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1: Bonjour à tous et bienvenue sur Radio Crésus, la radio qui vous aide. Un nouveau flash info conso. Thématique du jour, le chèque impayé et ses conséquences. Avec nous, Marilyn Wächter, responsable du service juridique à la Chambre de consommation d'Alsace. Bonjour.
2: Bonjour.
1: Et Régis Alter, directeur adjoint de Crésus Alsace. Alors, le chèque est aujourd'hui un moyen de paiement encore largement utilisé en France, même si le paiement par carte a tendance à réduire fortement l'utilisation des formules de chèque. À Crésus, les personnes en difficulté nous expliquent devoir, par nécessité, rédiger un chèque, sans pour autant pouvoir honorer son paiement, et leur compte n'étant pas toujours suffisamment approvisionné.
2: Que faut-il comprendre par provision ?
1: Alors, lorsqu'on parle de chèque, il faudrait effectivement aussitôt y associer une autre notion, celle de provision. La provision est la somme disponible sur votre compte bancaire. Cette somme est disponible soit parce que votre compte est créditeur, il vous reste 100, 500 000 euros, soit parce que vous avez droit à un découvert dit autorisé de 300, 500, 1500 euros. Lorsque vous remettez un chèque à l'un de vos créanciers, un commerçant, un bailleur, votre logeur, ce créancier va le présenter pour paiement à votre banque. Et pour cela, il déposera votre chèque dans sa propre banque qui se mettra en lien avec la vôtre.
2: Et que se passe-t-il lorsque, au moment de la présentation de votre chèque, la provision sur votre compte est insuffisante ?
1: Eh bien, tout simplement, votre banque va retourner le chèque à la banque du bénéficiaire, votre créancier, qui en sera alors informé. Le rejet est soit total en cas d'absence de provision, le rejet du chèque peut être partiel si la provision existe, mais est insuffisante. Alors, une procédure va s'engager à votre encontre pour régulariser la situation et donc c'est la banque qui vous tient informé de cette procédure.
2: Dois-je payer des frais à la banque lorsqu'elle rejette un de mes chèques ?
1: Oui, alors ces frais varient selon les banques. Il faudra vérifier auprès de votre établissement la grille tarifaire. Il faut savoir que ces frais ne peuvent excéder un montant de 30 euros pour les chèques d'un montant inférieur ou égal à 50 euros et que ces frais sont de 50 euros pour les chèques d'un montant supérieur à 50 euros. Il faut savoir que ces frais vous seront facturés pour chaque chèque impayé.
2: Et qui va m'informer que mon chèque n'a pas pu être honoré ?
1: Eh bien, c'est votre banque qui prendra contact avec vous soit par courrier, par téléphone ou tout autre moyen, par exemple par fax. Elle vous demandera de provisionner votre compte sans délai, sans quoi votre chèque sera bel et bien rejeté. Et au deuxième rejet du chèque, vous serez fiché au fichier central des chèques de la Banque de France, fichier qu'on appelle le FCC. Et c'est à partir de cette inscription que vous serez en interdit bancaire.
2: Je crois que l'on parle aussi d'interdit bancaire lorsque je ne paye plus mes crédits. Est-ce que c'est exact ?
1: Alors, ce n'est pas tout à fait exact. Il y a souvent une confusion entre l'interdit bancaire, qui est l'interdiction d'émettre des chèques, et l'impossibilité de souscrire un crédit. Il faut savoir qu'il y a deux procédures qui sont différentes et bien distinctes. Ainsi, je peux continuer par exemple à souscrire des crédits alors même que je suis en interdit bancaire. L'interdit bancaire ne concerne donc que les situations de chèques impayés et il est faux de parler d'interdit bancaire en cas d'impayé de crédit.
2: Et quelles vont être les conséquences de l'interdiction bancaire ?
1: Alors, dans le cadre de la procédure, la banque vous envoie un courrier d'injonction et vous informe que vous n'avez plus le droit d'émettre des chèques et que vous devez restituer toutes les formules de chèques que vous détenez encore.
2: Et est-ce que l'interdiction ne vaut que entre ma banque et moi ? Autrement dit, est-ce que je peux utiliser des chèques d'une autre banque ?
1: Alors, surtout pas utiliser les chèques d'une autre banque. Il faut savoir que l'interdiction bancaire est générale et les autres établissements bancaires ont accès au fichier central des chèques sur lequel vos coordonnées bancaires apparaissent. Par conséquent, vous devriez aussi restituer à vos autres banques leur propre formule de chèque.
2: Et si j'émets tout de même des chèques alors que je suis interdit bancaire, est-ce que je risque quelque chose ?
1: Alors, oui, bien sûr, puisque émettre un chèque alors qu'on est en interdiction bancaire, c'est jouer avec le feu. Il faut savoir que c'est considéré comme un délit pénal et que l'on risque à la fois une amende, voire de l'emprisonnement.
2: Et combien de temps est ton fichier interdit bancaire ?
1: Alors, la durée maximale de l'interdiction est de 5 années. 5 années à ne pouvoir utiliser de chèque. Mais il faut savoir qu'aujourd'hui, avec le développement des autres moyens de paiement, je dirais que cette interdiction réduit, et je dirais que sa portée est réduite, et elle est moins contraignante. Et par ailleurs, cette interdiction peut être levée sans frais supplémentaires à condition de régulariser votre situation, c'est-à-dire provisionner votre compte pour procéder au paiement du chèque.
2: Merci pour ces informations utiles et précises. Et à bientôt pour un autre Flash Info Conso.
1: Merci.

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1: Bienvenue à tous sur Radio Crésus, bienvenue pour ce podcast dédié à l'association Strasbourg Initiation Nature et Environnement, en d'autres termes SIN, qui agit en faveur de la découverte et de la protection de l'environnement. Alors c'est vrai que la protection de l'environnement est un sujet que nous abordons rarement sur Radio Crésus. Notre ligne éditoriale est plutôt orientée vers le vécu et le traitement des difficultés budgétaires des familles. Pour autant, et vous le savez, Radio Crésus promet aussi toutes les actions engagées de l'économie sociale et solidaire en lien avec ses valeurs. C'est la raison pour laquelle aujourd'hui, dans le cadre de l'événement de ce 22 mai 2022, Faut qu'on se bouge, qui se tiendra au Centre d'initiation à la nature et à l'environnement à Strasbourg, Radio Crésus a invité Floriane Dupré, salariée de l'association SIN. Bonjour Floriane.
2: Bonjour Régis.
1: Alors Floriane, est-ce que vous pouvez vous présenter en deux mots ?
2: Oui, donc je travaille à SIN, donc Strasbourg Initiation Nature Environnement, qui est une association située vers le château de Pourtalès, donc dans le parc de Pourtalès, à côté de la réserve naturelle de la Robertsau. Et mon poste a pour mission, en fait, de coordonner le réseau de l'éducation à la nature. Donc je coordonne les associations qui font de l'éducation à l'environnement sur l'Eurométropole de Strasbourg. Et il y en a beaucoup.
1: D'accord, donc vous êtes salarié de l'association ?
2: Tout à fait, je suis salarié de l'association, donc c'est une maison de la nature, hein. Il y en a 10 en Alsace, chacune a son terrain de jeu, on va dire.
1: D'accord, alors expliquez-nous ce que c'est qu'une maison de la nature.
2: Oui, alors une maison de la nature, c'est une association, ce sont des associations qui sont fédérées donc, par l'ARIENA. L'ARIENA, c'est une association qui est la tête de réseau sur l'éducation à la nature et à l'environnement, qui apporte des formations BPGEPS pour les animateurs, qui a aussi beaucoup d'outils pédagogiques qui sont de très bonne qualité. Et donc les SIN, donc les maisons de la nature, ce sont un peu des petits ARIENAs décentralisés sur le territoire de l'Alsace pour que chaque personne puisse avoir accès justement à ces outils pédagogiques et à ces animateurs diplômés. Donc les maisons de la nature, chacune a sa spécificité en fait selon le territoire dans lequel elle agit. Nous par exemple on est sur la forêt rhénane, donc on agit avec auprès des scolaires par exemple, mais aussi auprès du grand public. Comme on le fait notamment avec l'événement de ce dimanche.
1: D'accord. Alors c'est vrai qu'on aura l'occasion un peu de développer effectivement à la fois les missions, les grandes missions et les actions de votre association, hein, SIN. Alors quand même une précision à apporter. SIN et SIN. Alors il y a deux SIN. Il y a un SIN avec S-I-N-E, un autre SIN avec C-I-N-E. C'est quoi la différence ?
2: Oui, merci Régis de poser la question parce que c'est vrai que beaucoup de personnes confondent et ça se comprend, c'est pas évident. Donc le SIN avec un C, c'est le Centre d'initiation à la nature et à l'environnement, c'est le bâtiment en fait dans lequel on a déménagé depuis 2010. Et c'est donc l'association SIN, S-I-N-E, donc Strasbourg Initiation Nature Environnement, qui gère ce bâtiment, qui gère ce lieu. Donc il y a un jardin pédagogique qui est assez magnifique, qui est foisonnant de biodiversité. Et donc la différence entre les deux, c'est juste effectivement le lieu et l'association. Il y a aussi le label donné par l'ARIENA, qui certifie de la qualité pédagogique des interventions et des animations. Et ce label-là, c'est le SIN, donc C-I-N-E aussi.
1: On va s'y retrouver. Hein. Okay. Rien à voir avec le ciné, hein, ou le
2: non,
1: cinéma.
2: Non, rien à voir, effectivement.
1: Ouais,
2: on a tendance à confondre, mais non, il n'y a pas de cinéma au SIN de Bussière.
1: D'accord. Alors l'association SIN, elle existe depuis combien de temps ?
2: Donc depuis 1999, elle a été créée en fait par les associations telles que la LPO, telles qu'Alsace Nature, les CMBA aussi sur l'éducation populaire. Donc ce sont des associations qui se sont rassemblées et qui ont décidé de créer une association avec comme fil rouge l'éducation à la nature pour sensibiliser vraiment le public à l'environnement, à la nature, pour émouvoir aussi, pour tout simplement mettre en immersion le public dans la nature.
1: D'accord. Alors juste pour préciser sur les acronymes, la LPO, c'est la Ligue pour la protection des oiseaux, et CMEA, c'est le Centre d'entraînement aux méthodes d'éducation active.
2: Tout à fait, c'est tout à fait ça, oui.
1: Voilà. Donc ça, c'est pour la naissance, je dirais, il y a 23 ans maintenant, hein, de l'association SIN.
2: Oui, ça file.
1: Et ça file vite. Hein. Alors, Les missions, les grandes missions, les deux grandes missions, c'est quoi ? C'est sensibiliser d'abord ?
2: Alors oui, tout à fait, c'est sensibiliser à travers plusieurs prismes, je dirais, parce qu'on a donc, par exemple, des expositions, 3 à 4 expositions par an, au Cygne de Bussière, qui sont en relation avec la nature, toujours. Donc des peintures, des photographies, d'artistes locaux, hein, vraiment, on se concentre sur des artistes alsaciens. On a aussi le prisme aussi de l'observation des étoiles, de la nuit des étoiles, le 5 août par exemple, donc qui permet effectivement de s'intéresser à la nature et à l'environnement tout en observant les étoiles avec un partenariat inédit qui se fait donc entre le planétarium de Strasbourg et la Maison de la Nature. Donc ça permet vraiment d'avoir des astronomes amateurs qui viennent et qui expliquent aux gens, qui sensibilisent sur la nature, sur l'observation des étoiles, pardon, et nous on est là justement pour sensibiliser sur la nature. Et on a bien sûr des animations scolaires, donc entre 2 et 4 classes par jour, donc quotidiennement on a l'équipe d'animateurs qui est là pour sensibiliser ces classes-là, donc qui viennent de toute l'Eurométropole de Strasbourg, et on se déplace aussi dans les écoles. On a aussi des CSC, donc des centres socioculturels qui viennent chez nous, ou bien nous on les accompagne, justement on accompagne les animateurs pour leur donner des outils pédagogiques pour éduquer à l'environnement.
1: D'accord. Alors ça, c'est sensibiliser, responsabiliser, c'est aussi une autre mission.
2: Oui, tout à fait. Ben, l'objectif, c'est aussi de changer un peu les comportements, mais sans avoir l'aspect moralisateur. On aime à dire qu'on a envie d'émerveiller plus les personnes pour qu'elles puissent effectivement comprendre que la nature, c'est important, tout ce qui nous entoure est très important à préserver. Lorsqu'on vit en fait quelque chose d'émotionnellement fort, on a tendance à s'attacher plus à cet aspect-là et à prendre, à faire attention en fait à la protéger et à la préserver. Et c'est comme ça qu'on a envie justement de sensibiliser à la nature. C'est pas le côté moralisateur, il faut, on pense que ça fonctionne pas, ce genre de choses.
1: Bien sûr. Donc pour résumer, l'émission, c'est sensibiliser et responsabiliser, hein, pour limiter finalement son impact sur la biodiversité, aussi sur les ressources, hein, voire même sur le climat de façon plus générale, hein, et des grandes actions, hein, donc animation scolaire, accueil de loisirs.
2: Accueil de loisirs, tout à fait, donc pendant les vacances scolaires. Et on a aussi des animations à la semaine qui s'appellent les classes climat. Et là, on travaille notamment avec la LPO, donc Ligue Protectrice des Oiseaux. On a aussi des animateurs qui viennent d'Alsace Nature et on a aussi des animateurs qui viennent d'Alter Alsace Énergie. Donc on a vraiment une synergie entre nous qui permet de proposer pendant une semaine à des classes vraiment une complémentarité d'animation sous différents prismes, encore une fois, avec l'énergie, avec Alter Alsace Énergie, la LPO, donc les oiseaux, et puis les petites bêtes du sol, par exemple, avec Alsace Nature, ou la faune et la flore avec nous, et l'alimentation durable aussi, avec des ateliers cuisine, puisqu'on propose aussi souvent des ateliers cuisine au grand public et aux enfants.
1: Mmh. Alors Florian Dupré, ça fait combien de personnes qui sont sensibilisées par an ?
2: Donc ça fait 20 000 personnes sensibilisées par an, dont 9 000 adultes. Donc vous voyez qu'on a un public scolaire majoritaire, mais on a quand même pour vocation à sensibiliser aussi les familles et le grand public en général. On a quand même 150 animations à l'année qui sont d'ordre, on va dire, de grand public, sur le grand public. Donc n'hésitez pas surtout à aller voir sur le site de CINE. SINESTRASBOURG.org. Vous verrez notre programme en ligne, sinon il existe aussi en format papier.
1: D'accord. Alors vous dites 20 000 personnes sensibilisées, c'est sur le territoire de l'Eurométropole de Strasbourg.
2: Tout à fait, oui. D'accord. Puisque nous, on agit sur l'Eurométropole de Strasbourg. Et puis, comme je vous le disais tout à l'heure, donc les autres maisons de la nature agissent sur d'autres territoires.
1: Voilà. Pour donner juste un rapport, hein, l'Eurométropole de Strasbourg, c'est 33 communes et plus de 500 000 habitants. Hein. Donc 20 000 personnes sensibilisées, c'est beaucoup.
2: C'est beaucoup, mais bon, comme vous voyez, on a encore une marge de progression.
1: Mais c'est pas assez.
2: Tout à fait. C'est pour ça aussi qu'on s'appuie sur le réseau. Donc depuis que je suis là, sur le poste de chargée de mission de coordination de réseau, mon objectif aussi, c'est qu'on puisse atteindre ces 500 000 habitants. Et donc, on n'y arrivera pas tout seul. On a fait vraiment le constat que, pour l'instant, on agit du mieux que l'on peut, mais on est plus fort à plusieurs. Et c'est aussi l'objectif de cet événement qu'on organise donc ce 22 mai. C'est aussi dans le but de montrer à quel point faire réseau, c'est important pour sensibiliser un maximum de personnes. Oui. Et pas toujours le même public, puisqu'il est très diversifié.
1: Alors on aura l'occasion, Florian, de un peu approfondir hein, cet événement-là qui va arriver très très bientôt, très vite, hein, puisque c'est le 22 mai. Juste pour revenir sur les quatre événements, je dirais, phares de l'année que porte votre association. Hein, donc c'est Journée Nature et Patrimoine, c'est ça ?
2: Oui, alors les Journées Nature et Patrimoine se déroulent en septembre, le deuxième week-end de septembre, donc le 10 et 11 septembre cette année. En fait, on invite beaucoup d'associations comme le GEPMA, donc sur la sensibilisation des mammifères, pareil pour la LPO, Ligue Protectrice des Oiseaux, et l'objectif c'est vraiment encore une fois de sensibiliser les gens à la découverte de la nature à travers des ateliers, des animations, et ce sont nos portes ouvertes sur tout le week-end, donc n'hésitez pas à venir, c'est vraiment un week-end très très intéressant et très convivial.
1: Et le lieu,
2: Donc c'est aussi une Debussière, pareil.
1: D'accord, pareil. Ensuite, on a parlé déjà de la Nuit des Étoiles.
2: De la Nuit des Étoiles,
1: ça,
2: oui.
1: Un grand événement aussi au mois d'août.
2: Le 5 août,
1: hein. Voilà.
2: Oui.
1: Salon de la Nature et du Livre.
2: Alors, le Salon de la Nature et du Livre permet d'inviter cette fois-ci des auteurs alsaciens sur la nature, encore une fois, ça peut être à destination du public enfant, ça peut être aussi à destination du public adulte. En tout cas, ce sont des romans, des BD, des livres, tout simplement, qui sont publiés en Alsace par des auteurs alsaciens. Et on accueille donc une quarantaine d'auteurs. Et cet événement a lieu une fois tous les deux ans.
1: Vers quelle période on sait ?
2: Donc c'est octobre.
1: Octobre, ouais. Pardon, ouais, c'est ça. Et puis enfin, faut qu'on se bouge.
2: Oui, l'événement phare de ce week-end, effectivement.
1: Voilà, donc sur le flyer, hein, on voit Aurélien Barraud et Thierry Kuhn, hein, mais il y a tout un programme qui est bien, bien chargé, hein, finalement. Hein, on continue de 10h à 18h.
2: Tout à fait, donc on a une trentaine d'associations qui sont là pour, encore une fois, sensibiliser à travers des petits jeux, des animations, vraiment des outils pédagogiques qui permettent au public tout simplement d'apprendre de nouveaux gestes, des éco-gestes, mais aussi de savoir comment s'engager, avec quelle association s'engager sur le territoire, parce que l'objectif c'est aussi de pouvoir faire au quotidien un engagement citoyen, de réaliser cet engagement pour pouvoir s'investir au quotidien auprès des associations qui sont déjà là et mobilisées sur le terrain en continu. Donc sans ces associations-là,

0: Le schmilblick climatique, donc ça c'est plus sur le changement climatique avec les fresqueurs d'Alsace. On aura des ateliers culinaires donc avec Sine, avec nous.
1: C'est très bien, ouais.
0: Ouais, et on aura aussi la réparation de vélos avec Emmaüs Mundo et Accro du Vélo.
1: D'accord.
0: Donc on aura tout un panel d'animations et d'associations qui seront là, donc je vous invite vraiment à venir dès 10h. Et on aura aussi une enquête du citoyen engagé qui permet de gagner des cadeaux engagés.
1: Alors en quoi consistera cette enquête?
0: Alors on aura un petit jeu en fait.
1: D'accord.
0: Qui consistera à faire le tour des associations et à leur poser des questions et tout simplement il y aura un tirage au sort ensuite à la fin parmi les personnes qui auront joué le jeu et on aura des jeux engagés, des expériences engagées auprès des associations.
1: D'accord.
0: Par exemple on pourra avoir des bouteilles de jus de pomme bio, on pourra gagner aussi des ateliers culinaires, on pourra aussi gagner des sorties nature, donc tout un panel d'expériences. C'est vraiment orienté vers l'expérience pour pouvoir, encore une fois, découvrir ces associations qui existent sur le territoire.
1: D'accord, c'est une manière ludique finalement de découvrir tout le milieu associatif qui œuvre dans ce domaine et puis aussi tous les produits, etc. Alors, quelques temps forts et on terminera sur ce point-là, donc de cette journée du 22 mai. Hein, j'ai vu qu'il y a trois temps forts sur la journée. Yolanda.
0: Oui. Donc Yolanda sera là pour présenter les associations de manière ludique auprès du grand public.
1: D'accord.
0: Donc elle déambulera un peu auprès de chacun et des stands.
1: Mm-hmm.
0: Et on a aussi à 15h30 la batucada brésilienne Tout de Bom. Je vous invite vraiment à venir parce qu'ils vont nous faire bouger.
1: D'accord, parfait.
0: Et à 16h enfin, on a Aurélien Barraud, donc le lanceur d'alerte. Et l'astrophysicien également, donc lanceur d'alerte sur l'effondrement de la biodiversité, qui fera un débat animé donc avec Thierry Kuhn que l'on ne présente plus. Mais bon, je vais vous donner quand même quelques petits mots sur Thierry. Donc Thierry est donc le directeur d'Emmaüs Mundo, ancien président d'Emmaüs France, et il est très engagé sur la cause sociale solidaire. Notamment parce que Emmaüs Mundo est là pour justement employer des personnes en insertion, des personnes éloignées de l'emploi. Mais on sait très bien aussi que Thierry Kuhn, à travers ses actions, est très engagé sur l'aspect écologique. Et on rappellera que donc on ne peut pas faire une transition écologique sans justice sociale et sans réduire les inégalités. Et Thierry se fera le fervent défenseur justement de cette transition écologique, sociale et solidaire.
1: Voilà, donc un débat qui est à suivre, hein, forcément. Hein. Donc venez nombreux à Faut qu'on se bouge, hein, c'est dimanche 22 mai au Cine de Buissière. Hein, donc
0: 155 rue Kempf.
1: À Strasbourg,
0: vous pouvez venir à vélo. Il y a des pistes cyclables très jolies le long du canal à Esplanade. Sinon, vous pouvez aussi prendre le tram E avec le terminus ou sinon le bus 76.
1: Merci beaucoup Floriane Dupré, hein, donc de l'association CINE Strasbourg Initiation Nature et Environnement, et bravo à votre association pour son engagement citoyen et solidaire pour l'environnement.
0: Merci beaucoup.
1: Merci, c'était un podcast dédié à l'association Strasbourg Initiative Nature et Environnement qui agit en faveur de la découverte et de la protection de l'environnement. À très bientôt sur Radio Crésus.
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1: Nouveau flash Info Conso Crésus, aujourd'hui le covoiturage.
2: Le covoiturage consiste en l'utilisation commune d'un véhicule pour parcourir un trajet de manière régulière ou ponctuelle, entre amis, voisins, collègues de travail ou même inconnus. Mais qu'est-ce que le covoiturage ?
3: Alors le covoiturage est un contrat de transport qui est conclu entre deux personnes physiques. Il se distingue du prêt de voiture puisque le propriétaire du véhicule est toujours conducteur. Donc il y a deux types de covoiturage. Il y a le covoiturage alterné, lorsque plusieurs conducteurs conduisent par alternance, et le covoiturage participatif, lorsque les passagers participent financièrement au trajet.
2: Et qui peut effectuer une activité de covoiturage ?
3: Toute personne qui possède un véhicule peut effectuer du covoiturage, à condition, bien sûr, que cette personne soit titulaire du permis de conduire et d'une assurance qui soit valable. Cette activité ne peut pas être réalisée à titre professionnel.
2: Alors, quel est l'avantage du covoiturage ?
3: Alors, le covoiturage permet une diminution du coût du trajet, que ce soit l'essence ou le péage, par exemple. Mais outre cet aspect économique, le covoiturage a d'autres avantages. Donc, il y a l'aspect écologique, par une diminution de la pollution. Il y a aussi un aspect convivial, le fait de voyager à plusieurs, de moins s'ennuyer. Et la rapidité du trajet. En effet, il y a moins de monde sur la route.
2: Le covoiturage peut-il être considéré comme une activité professionnelle ?
3: Le covoiturage est une activité bénévole. Elle n'est soumise à aucun contrôle. En effet, les particuliers ne sont pas des transporteurs. Le fait que le covoiturage soit habituel ou régulier ne lui donne pas pour autant un caractère qui soit professionnel, mais dès lors que l'opération reste bénévole.
2: Et qui engage sa responsabilité en cas de dommage lors du trajet ?
3: La structure ou la personne qui va mettre en relation les usagers du covoiturage peut être tenue pour responsable de la prestation fournie aux usagers, mais ne peut en aucun cas être tenue responsable des accidents qui surviennent à l'occasion du voyage. Dans ce cas, ce sera le droit commun de l'indemnisation des dommages qui s'appliquera. Le covoituré est un passager comme les autres. Il sera donc couvert de ces dommages corporels par l'assurance de responsabilité du propriétaire du véhicule, sauf encore en cas de faute de sa part.
2: Le covoiturage est-il payant ?
3: Alors le covoiturage peut être gratuit ou payant. Cependant, la plupart des sites internet qui prévoient le covoiturage envisagent une participation au trajet. Donc cette participation au trajet, elle correspond aux frais qui seront ensuite reversés au conducteur. Un particulier ne doit pas faire de bénéfice dans le cadre de son voyage sous peine d'être considéré comme un professionnel du transport.
2: Alors justement, quand considère-t-on que le conducteur réalise des bénéfices ?
3: Certains sites de covoiturage ont fixé des plafonds afin que les covoitureurs ne puissent pas engranger des bénéfices, au sens fiscal du terme. La limite actuelle au-delà de laquelle un trajet est considéré comme bénéficiaire est de 50 centimes d'euros par kilomètre.
2: Suis-je assuré en cas de transport en covoiturage ?
3: Lorsque vous voyagez en covoiturage, vous êtes couvert par l'assurance du conducteur, c'est-à-dire au minimum la responsabilité civile qui va couvrir les tiers. Mais attention au cas où le conducteur fait un bénéfice. Dans ce cas, il ne sera plus assuré par son assurance de responsabilité civile. Et tout conducteur qui fera un bénéfice sera considéré comme l'auteur d'une activité de transport rémunéré de personnes et devra donc souscrire une assurance professionnelle spécifique.
2: Quelles sont les dispositions à prendre avant de covoiturer ?
3: Alors, si vous vous apprêtez à voyager en covoiturage, veillez à ce que les prix ne soient pas abusifs. Comparez les différents prix proposés, les différents sites internet, et vérifier à ce qu'il n'y ait pas de bénéfices effectués par le conducteur. Veillez également à ce que le conducteur soit correctement assuré pour le trajet et le véhicule en question.
1: Merci beaucoup pour ces informations. Partageons ensemble les solutions sur Crésus. À bientôt.
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1: Bonjour à toutes et à tous. Nous nous retrouvons pour une nouvelle édition de notre émission mensuelle On vous aide sur Radio Crésus. Nous sommes en présence de Maître Cathy Neubauer. Bonjour Maître.
2: Bonjour.
1: Michel Knoll est également présent. Bonjour.
3: Bonjour.
1: Et nous avons également en plateau Régis Alter, juriste et directeur adjoint de Crésus Alsace. Bonjour.
4: Bonjour.
1: Sans plus attendre, nous allons passer au premier appel. Donc, je vous rappelle vite le principe. Nos auditeurs qui se trouvent en situation de surendettement nous appellent pour exposer leur situation. Et nos juristes, Maître Cathy Neubauer, Michel Knoll et Régis Alter, sont là pour répondre à leurs interrogations. Nous avons Adrien en ligne. Bonjour Adrien.
5: Oui, allô, bonjour. Bonjour messieurs, dames.
4: Bonjour.
3: Bonjour Adrien.
5: Bonjour monsieur.
1: Adrien, je vous invite à exposer votre cas et à poser des questions. N'hésitez pas à parler clairement.
5: Alors mon cas est que je suis depuis 2007, je développe une activité dans la vente directe et qui concerne à vendre des biens via le consommateur, le particulier. Une activité lucrative par rapport à son chiffre d'affaires, d'où j'étais commissionné par un grossiste. À l'époque, je me suis fait assister d'un comptable, d'un expert comptable, pour me guider correctement dans tout ce qui était statut et comment gérer mon entreprise, moyennant un coût tous les mois de l'ordre de 250 euros de frais comptables. Il s'est avéré qu'au bout d'une année, à la discussion du bilan, suite à un statut de salarié indépendant, donc société indépendante, où il m'avait suggéré de cotiser à la RSI, avec un bilan qui s'occuperait de me faire un bilan. Il s'est avéré qu'en fin d'année, au bilan, je dégageais un bénéfice de 26 000 euros. Alors moi qui faisais confiance à mon comptable, n'étant personnellement pas comptable, me disais, tu gagnes de l'argent, les cotisations sont calculées sur ton bénéfice, et il s'avérait que ces cotisations étaient de l'ordre de 3000 euros par trimestre, sachant que je rentrais des commissions entre 3 et 4000 euros par mois. Donc en finalité, j'avais personnellement un bureau chez moi où je travaillais, une voiture où il n'a pas pris les frais kilométriques pour diminuer mon bénéfice, ainsi de suite. Au jour d'aujourd'hui, j'ai pris le taureau par les cornes pour voir où était le problème. Ben, mes 3000 euros que je rentrais étaient juste bons pour payer mes frais, payer les différentes caisses. Et à un moment donné, pour vivre, j'ai pas pu payer les caisses et ni plus rien. Alors, il s'avère qu'aujourd'hui, j'ai 80 000 euros de dette. J'ai dû tout arrêter. Je me suis retrouvé ouvrier et voilà, aujourd'hui, je suis dans une impasse. Les huissiers frappent à la porte, essentiellement l'huissier de la RSI qui vient avec des sommes astronomiques parce qu'il y a des montants d'office puisqu'il se réfère sur mes résultats de 2007-2008. Voilà, le comptable, lui, voulant plus rien faire parce que je ne le paye pas, donc je me retrouve dans une impasse incroyable, quoi.
3: Bonjour, voilà. Bonjour Adrien.
5: Bonjour monsieur.
3: Michel Knoll.
5: Monsieur Knoll, bonjour.
3: Voilà, donc votre cas est très intéressant et symptomatique d'une société où tout fonctionne très bien. Sauf qu'il ne faut pas être à son compte, qu'il vaut mieux être fonctionnaire, salarié ou profession RSA. Je sais que vous êtes un lutteur, hein, vous êtes un type qui a déjà très bien agi dans la vie pour monter et des affaires et gagner son argent. Vous avez tout reperdu, mais je crois que vous n'êtes pas encore tellement âgé, vous avez début cinquantaine. Donc vous allez rebondir. Évidemment, quand on choisit ces intervenants extérieurs, aussi bien experts comptables qu'avocats, il faut faire drôlement attention parce qu'on peut tomber dans des pièges. Et ça, on l'apprend aussi que par la pratique. Donc, vous avez déjà payé votre pratique. Donc, vous êtes un homme aujourd'hui très riche parce que vous savez beaucoup de choses que vous avez concentrées dans ce que vous payez. Bon, la solution à votre endettement, n'est-ce pas, c'est pas le plus grave. Nous le réglerons ensemble. Vous en sortirez. Et donc, le plus grave, c'est de se remettre en toute confiance sur les rails. Et je pense que vous y arriverez. Donc, il faut, au cours de cette année, nettoyer, n'est-ce pas, les écuries, afin que vous puissiez remonter à cheval en pleine confiance. Et vous reprendrez effectivement la voie du succès et la réussite que vous méritez. À l'avenir, il faudra faire attention sur le choix de vos partenaires, parce qu'il est vrai que quand on dégage un résultat dans une profession libérale, eh bien, RSI, c'est quasiment du 35%. Ce qu'on ne sait pas quand on n'est pas à son compte, et tous les gens qui défilent ne le savent pas non plus. Et c'est toujours ce qui m'énerve moi le plus, parce que je connais la peine de tous ceux qui s'assument par eux-mêmes. Et dans notre société, on n'a pas appris à s'assumer par soi-même, mais on a surtout appris à réclamer tout le temps. Et ne jamais rentrer effectivement dans le voie de respect de ceux qui osent. Car aujourd'hui, il faut surtout des chevaux de trait qui veulent tirer encore la charrue pour donner l'emploi à d'autres. Donc, Monsieur Acker, votre problème, il est quasiment résolu. Il faut juste maintenant que vous ayez le moral pour surmonter cela. Et même l'avocate Cathy, elle pourrait pas vous en rajouter plus. Elle voit ses problèmes au quotidien, je présume. Donc, voilà. Ok. Ben Adrien, je vous remercie. Vous avez encore une question?
5: Non, ma question est... Je vais faire tout pour me battre, pour m'en sortir. Je reviens juste à ce que vous vouliez dire au niveau des 35%. À l'époque, je parlais à mon comptable, je disais, écoute, c'est pas possible. Je rentre 3000, je dois payer 1500. Oui, mais moins vous gagnerez en chiffre d'affaires, plus la cotisation sera importante. Alors,
3: votre expert comptable était un con, il y en a partout, hein, vous l'avez appris. Et le mieux, c'est pas de le tutoyer, vous étiez sans doute trop proche, donc il disait, il n'a qu'à payer, hein, et puis terminé.
5: Voilà, mais c'était un peu ça, il m'a dit, bon, le résultat fait que tu gagnes de l'argent, donc il faut payer, mais voilà. Pour vivre, je n'en avais pas.
3: Quoi. Bon, vous étiez pas aussi bon sur ces plans-là, et à l'avenir, ça change, monsieur. Ok, au plaisir,
5: monsieur
3: Adrien.
5: Je vous remercie.
3: Je vous en prie, c'est avec grand plaisir. Et à bientôt,
5: Au revoir,
3: Adrien.
5: Au revoir, monsieur.
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1: Vous êtes toujours à l'écoute de Radio Crésus. Nous avons un nouvel appel. Françoise est au bout du fil.
2: Bonjour.
1: Bonjour.
3: Bonjour, Françoise.
2: Bonjour, monsieur.
3: Alors, vous allez bien?
2: Oui, écoutez, ça va. Ça va.
3: Voilà.
2: Je vous téléphone en fait parce que j'ai une question.
3: Oui.
2: Mon mari était en entreprise individuelle.
3: Oui.
2: Et en fait, il a dû fermer l'entreprise et il a bénéficié d'une liquidation judiciaire.
3: Très bien.
2: Par contre, j'ai un petit souci, c'est que j'ai été cautionnaire de tous ces crédits et je voulais savoir ce qui allait se passer pour moi maintenant.
3: Ben c'est bien, en femme fidèle, vous êtes caution, c'est parfait. C'est très... Oui. C'est très fusionnel, la caution.
2: Oui, exactement.
3: Et donc, c'est une preuve d'amour, madame. Mm. Donc, votre mari est un petit artisan parmi tant d'autres qui a eu le courage de se jeter à l'eau. Mais hélas, je crois bien qu'il a eu un petit accident qui s'est mis en travers, n'est-ce pas, de la réussite de sa petite entreprise. Mm. Donc, c'est de suite le pépin, parce qu'un artisan n'est pas protégé au même titre qu'un salarié. Il n'a pas de maintien de salaire, il n'a pas droit à grand-chose. Au fond, l'artisan, c'est un saltimbanque, vous voyez. Donc, votre mari est un homme qui est très bien, aussi 30 ans. Il est fort, il est puissant, il est intelligent. Mais il s'est heurté à ce mur de toutes ces choses qu'il a dû découvrir et qu'on lui a jamais appris.
2: Oui, exactement.
3: Et en plus, la maladie est un élément qui peut nous frapper tous. Chez nous, il y a aussi une avocate Cathy... Et à notre directeur adjoint donc et juriste, entre le directeur adjoint et la Cathy, ben le directeur adjoint est mieux placé que la Cathy. Même une avocate aujourd'hui, elle peut être en faillite demain. Bon, il faut donc qu'elle arrive à faire des honoraires, sinon effectivement l'affaire s'arrête. Hein. Mm-hmm. Et elle est dans la même situation que le petit artisan. voyez, toute cette différence qu'on ne nous enseigne pas dans l'école, on nous apprend plutôt beaucoup d'autres conneries, surtout à beaucoup respecter, mais plus à respecter. Mm-hmm. Mais donc, votre cas, madame, il faudra qu'on s'en occupe à la loupe, parce que serait dommage qu'on vous laisse dans les marécages, n'est-ce pas?
2: Oui.
3: Vous voudriez pas nager comme un petit canard là-dedans, hein?
2: Non.
3: Même si votre mari est puissant, de toute façon, lui, maintenant, il est hors course, et donc vous avez envie de le rejoindre.
2: Oui, bien sûr.
3: Eh bien, c'est ce que nous allons faire ensemble. Donc, attendez maintenant que l'orchestration se mette en place, et dès lors, vous venez nous voir, et puis on réglera ça.
2: D'accord,
3: pour que vous soyez libérés. Et pour l'instant, je crois que vous avez des enfants aussi.
2: Oui, j'ai trois enfants, trois nourrissons.
3: Eh bien, dites donc, vous pouvez encore faire un troisième en attendant.
2: Un quatrième, non, ça suffit.
3: Quatrième, vous avez un autre en cours.
2: Non, j'ai dit on en a trois et maintenant ça suffit.
3: Ah, vous avez trois?
2: Oui, on a trois enfants,
3: Pour 30 ans, c'est pas mal, hein?
2: Oui.
3: Mais c'est bien, c'est une bonne démographie française. Merci, madame.

0: Actuellement, je suis en situation, ça fait un an que j'ai tout perdu. Quand je dis tout perdu, c'est-à-dire ma maison, mon commerce, que j'ai dû vendre rapidement. Donc, ce qui fait que je suis actuellement totalement sans revenu. Donc, sans revenu, je m'expliquerai. Donc, tout cela est parti en 2008, après séparation et divorce. Donc, avec mon expert comptable, on a trouvé la solution qu'il fallait que je fasse un prêt relais, évidemment. Donc, j'avais décidé de vendre la maison. Voilà, donc j'ai fait un prêt relais à ma banque que j'ai depuis des années. Et donc, ça s'est passé en septembre 2008. Et disons, la crise financière, comme tout le monde sait, est apparue. Donc, je pense que c'est ça qui a motivé surtout, comment je veux dire, ce harcèlement donc, au niveau financier par rapport à la banque, hein. Donc, tout a commencé d'abord par une vingtaine de rejets. Donc, fin 2008, début 2009, une vingtaine de chèques, et que j'ai immédiatement pu régulariser, évidemment. Mais ce qui m'a mis en interdit bancaire, donc on m'a bien conseillé de rester comme ça valait mieux pour moi. Donc, moi, je pense que j'étais assez naïve de continuer comme ça. Je me suis débrouillée malgré que c'était dur, quoi. Entre-temps, j'ai essayé toujours de vendre ma maison. Et donc, de ce côté-là aussi, ça a freiné un petit peu vu la crise financière. Mais c'était une maison qui était quand même d'une valeur de 230 000 euros à peu près. Donc, le prêt initial que j'avais fait à la banque, prêt relais sur 2 ans, était de 120 000 euros. Donc, aucun risque puisqu'ils avaient pris l'hypothèque, quoi. Et la maison était payée, hein, autrement, hein. Et donc, ça s'est enchaîné. Donc, j'ai travaillé pendant des mois en interdit bancaire. Je me suis débrouillée. Donc, j'avais un petit commerce, un petit restaurant de 26 places depuis 12 ans. Et le pire est arrivé donc en octobre 2009, mes comptes ont été supprimés. Donc quand je dis mes comptes, à cette même banque, j'avais le compte professionnel, je n'avais pas droit au débit, et mon compte personnel, qui était un petit peu débiteur, mais voilà. Donc compte fermé, on ne sait pas pourquoi. Donc premier choc, qu'est-ce que je fais? J'ai un commerce, compte fermé, des cartes bancaires, qu'est-ce qui va se passer? 8 jours après, j'ai reçu un courrier du tribunal comme quoi on allait donc faire une vente forcée de mon immeuble, donc de ma maison, sous 8 jours, à compte, sauf si je remboursais donc les 120 000 euros plus les frais de cette banque. Et donc il restait à peu près encore à peu près 2 petits crédits en personnel qui valaient à peu près 7 000 euros. Voilà, donc 8 jours pour régler tout ça. Donc vous pensez bien que c'était l'hécatombe. Qu'est-ce que je vais faire? Donc immédiatement avocat pour arrêter la procédure. Donc ça s'est passé en 2009, octobre. Le premier, donc impossible de dialoguer avec la banque. J'ai essayé plusieurs fois. On ne m'a pas répondu. Et quand on m'a répondu, allez ouvrir un compte ailleurs. C'est tout ce que j'ai pu tirer de ce souci, quoi.
1: Alors, Julie, Régis Alter.
0: Voilà, donc entre-temps, ce qui s'est passé, donc. Il y a une instance donc au tribunal de Strasbourg depuis plus d'un an, donc par rapport à la responsabilité de la banque et de la mienne, évidemment. Donc c'est reporté à chaque fois.
1: Oui, Julie.
0: Il demande le report.
1: Vous m'entendez, Julie?
0: Oui.
1: Oui, Régis Alter,
0: Oui.
1: Directeur adjoint de Crédit Suisse Alsace. Donc,
0: oui, j'aurais dû peut-être le couper.
1: Non, non, non, c'est très bien, vous avez très bien expliqué votre situation. Alors,
0: Oui.
1: quel était votre commerce? C'était dans la restauration, si j'ai bien
0: Oui,
1: compris?
0: c'était la restauration. Et j'avais une petite restauration depuis 12 ans avec une vingtaine de places, hein.
1: D'accord. Et donc, il y a eu effectivement à un moment donné peut-être des difficultés financières, comme vous
0: Oui,
1: disiez,
0: bien sûr. Bon,
1: au niveau de la crise.
0: Difficultés financières, donc
1: Voilà.
0: c'est vrai que c'est parti par rapport à la séparation au divorce. Donc, je suis un peu affaiblie. Mais on a trouvé quand même une bonne solution avec mon expert comptable, qui était donc, comme je décidais de garder le commerce, par contre, j'ai décidé de vendre ma maison, parce que c'était trop grand, c'était ma
1: Oui.
0: maison. Donc, il n'y avait aucun souci, quoi, par rapport à tout ça,
1: Parce que
0: puisque la
1: vous...
0: maison valait beaucoup plus que
1: Oui.
0: le prêt relais que j'ai fait pour 2 ans.
1: Et votre
0: Donc,
1: activité,
0: j'avais
1: vous...
0: 2 ans pour vendre cette maison,
1: Oui.
0: mais ça m'est, je veux dire, je n'ai pas, je, on m'a pas laissé le temps, quoi. Au bout d'un an, on a décidé de la vendre aux
1: Oui,
0: enchères.
1: donc vous aviez pris des mesures, effectivement. Alors, ce qui est assez surprenant, c'est qu'effectivement, la banque, qui est un acteur économique, qui a
0: Bien sûr.
1: vocation à aider, je dirais, les entreprises, hein, les entrepreneurs à se
0: Oui.
1: développer par l'investissement, etc. Dans votre cas, eh bien, il semble qu'elle a joué tout à fait l'inverse, hein,
0: Oui.
1: puisqu'elle
0: D'autant
1: vous...
0: plus que j'étais client depuis 12 ans, quoi.
1: Voilà.
0: Il me connaissait bien, quoi.
1: Donc vous aviez effectivement une activité qui avait une certaine stabilité, hein, puisque 12
0: Ben
1: ans,
0: oui, je veux
1: c'est...
0: dire, j'ai tenu 12 ans, donc avec des hauts et des bas, comme
1: Bien
0: tout le monde,
1: sûr,
0: hein. Je veux dire,
1: oui.
0: la crise financière n'a pas arrangé les choses, mais je me suis battue, quoi.
1: Oui, oui, oui. Et donc, à un moment donné, est-ce que cette banque vous a proposé des solutions? Parce que quand on a des difficultés de trésorerie, il y a peut-être des aménagements, des services qui sont rendus. Est-ce que ça a été le cas à un moment donné?

0: solution. Donc la simple consigne que j'ai eue, j'ai pas droit à un débit. Je parle bien du compte professionnel, même pas un euro. Mmh. Donc voilà, aller travailler donc sans débit aujourd'hui. Donc c'était un peu dur, mais je me suis débrouillée pour pas être dans le débit. Et je n'étais pas dans le débit quand ils m'ont fermé les comptes.
1: Ouais. Donc si
0: les preuves sont là, je veux dire, tout est sur document, hein, évidemment.
1: Donc si je comprends bien, en fait, la banque vous a pris de court un peu, puisque vous étiez dans une démarche de rétablissement, puisque vous vouliez vendre votre maison. Mmh. Vous laissiez un temps avec le pré-relais dont vous parliez, je pense. Il était sur combien de temps, ce pré-relais ?
0: Sur 2 ans.
1: Sur 2 ans, donc vous laissiez effectivement une période de 2 ans pour redresser la situation et vendre le bien. Et là, la banque vous a en fait sabré et vous a empêché de vous rétablir.
0: Complètement, alors qu'ils n'avaient aucun risque, parce que j'avais quand même une maison qui était estimée à 230 000 euros à peu près. Hein. Donc voilà, 120 000 euros, 230 000. J'avais décidé entre-temps, donc j'ai arrêté mon commerce pour ne pas faire des dégâts, parce que vous pensez bien que tout le monde s'y est mis après. Hein. Pièce faible, donc tout le monde a récupéré. Que j'ai réussi à vendre la maison tout de suite un mois après.
1: D'accord.
0: J'avais des acheteurs le 1er novembre 2009. Mmh. Mais c'était plus possible, donc ça a freiné, je veux dire, l'arrêt de la procédure concernant la vente forcée. Donc il fallait se battre pour ça aussi. Et donc après, c'est vrai que enchaînement sur enchaînement, donc tout le monde, je veux dire, tout le monde s'est nourri du fruit de cette maison. Mmh. Donc ce qui fait qu'il ne me restait plus rien.
1: D'accord.
0: Donc harcèlement des huissiers, enfin. Alors,
1: votre situation actuelle, quelle est-elle ?
0: Donc ma situation actuelle, au bout d'un an, donc je me suis décidée à demander le RSA le mois d'octobre l'année dernière, après quelques mois sans revenus. Mmh. Et donc je suis au RSA, donc je suis hébergée actuellement, donc heureusement qu'il y a la solidarité familiale pour certaines personnes. J'ai eu la chance, sinon je serais dans la rue. Et voilà, donc maintenant, ma grande question, donc je me suis retournée vers effectivement le Crédit Alsace pour demander conseil, qu'est-ce que je vais faire, parce qu'il faut bien que je continue ma vie, puisqu'il y a toujours cette instance qui n'est pas décidée, je ne sais pas combien de temps ça va mettre. Mm-hmm. Est-ce que j'ai fait un dossier d'insolvabilité notoire au niveau du tribunal?
1: D'accord.
0: Donc pour pouvoir... retourner dans une activité, quoi.
1: Oui. Alors, juste avant de répondre à votre question, juste une précision. Donc, vous êtes en entreprise individuelle.
0: Oui, c'est ça.
1: Et donc, dans ce cas-là, effectivement, le patrimoine de l'entreprise et celui de l'entrepreneur sont confondus sur le plan juridique. Hein. Donc, vous êtes tenu effectivement à toutes les dettes de votre entreprise. Et du fait de la déchéance qui a dû être prononcée certainement par les banques, vous avez dû payer effectivement l'intégralité des sommes réclamées.
0: Voilà. Hein. Donc, au niveau de l'entreprise, il n'y avait pas de dette, il n'y avait plus de créances.
1: D'accord.
0: Payé, donc c'était uniquement ce prêt-relais qui
1: payait tout. D'accord.
0: Et donc simplement pour vous dire que comme j'avais un compte privé, il y a une confusion au niveau de mon compte privé et personnel.
1: D'accord.
0: Professionnel, excusez-moi.
1: Oui. D'accord. Voilà. Alors, au niveau de la faillite civile, peut-être Katina Ebauer peut nous apporter une réponse.
2: Oui, dans la faillite civile, là, de toute façon.
0: Pardon, j'ai pas bien compris votre question.
1: Oui, je disais que j'allais passer la parole à Maître Neubauer pour vous répondre sur la faillite civile.
2: Bon, pour la faillite civile, c'est relativement simple à faire, mais bon, d'après ce que j'ai compris, vous avez une instance en cours devant le TGI de Strasbourg pour la responsabilité de la banque.
0: Oui, c'est ça.
2: Donc, qu'est-ce que vous avez actuellement, en gros, encore en solde de dette ?
0: Donc, ce qu'il y a, c'est surtout quand la maison a été vendue, donc il y a eu la purge,
2: des hypothèques et compagnie,
0: beaucoup de frais. Et donc il y a eu les impôts qui sont restés en 2009 que j'ai pas pu régler. Évidemment, tout ce qui est état est parti, donc qui est plus une soule que j'avais convenue avec mon ex-mari.
2: D'accord.
0: C'est lui qui a tout eu.
2: Oui, créance alimentaire, donc il l'a eu aussi.
0: Donc j'ai rien touché, enfin je veux dire personne n'a rien pu faire, j'ai même pas mis 1000 euros de quelque chose que j'ai construit depuis l'âge de 17 ans.
2: D'accord. Et je veux dire, il vous reste des dettes, donc à peu près quel montant?
0: Donc il reste donc une soule, en fait. Ce que je vais vous expliquer, le tribunal de grande instance de Strasbourg, on l'a saisi, parce que ça se passait d'abord dans une autre juridiction plus petite, et comme mon cas est tellement compliqué, parce qu'il y a en procédure, donc effectivement, par rapport à mon ex-mari qui était lié, mais qui s'est complètement désisté, mais qui était quand même lié, quand même à 12 ans de vie commune, quoi. Donc il y a ça, il y a plein de choses par rapport à la vente de mon commerce, donc comme j'étais forcée...
2: Donc en fait, vous avez mis la responsabilité de la banque en cause. Vous avez mis
0: donc
2: la responsabilité.
0: Ça s'est regroupé actuellement depuis octobre au niveau de Strasbourg, au tribunal de grande instance, mais on n'a toujours pas de date d'audience.
2: Vous n'avez pas de date d'audience, c'est-à-dire ?
0: Je ne vous entends pas trop bien.
2: Quand vous dites que vous n'avez pas de date d'audience, c'est...
0: Non.
2: Parce que
0: donc,
2: quand vous...
0: ce que je voulais vous expliquer, donc c'est vrai que quand j'ai décidé de prendre cet avocat rapidement pour arrêter la procédure pour la vente forcée, j'avais encore des revenus.
2: Oui.
0: Donc c'était au mois d'octobre l'année dernière. Et étant donné que j'ai plus de revenus, donc l'avocat, j'ai pu le payer une petite partie, donc ça coince aussi de ce côté-là.
2: D'accord.
0: C'est normal que cet avocat touche aussi ses honoraires. Donc là aussi, de ce côté-là, je suis assez... qu'est-ce que je vais faire? Est-ce qu'il veut bien continuer? Donc le dialogue est assez difficile, même s'il était très conciliant. Changer d'avocat, c'est assez compliqué quand même.
2: Changer d'avocat, ça va être délicat, puisque comme vous n'avez pas réglé l'ancien, il faudra avoir l'autorisation du bâtonnier pour le suivant pour continuer. Donc je ne sais pas si c'est la meilleure des solutions.
0: Je vous entends très très mal.
2: Oui, donc vous m'entendez mieux là?
0: Oui, là ça va un peu mieux, oui.
2: Donc je disais changer d'avocat, c'est pas non plus totalement la solution, puisque de toute façon l'ancien n'ayant pas été intégralement réglé, il vous faudra faire des démarches auprès du bâtonnier pour que le suivant ait l'autorisation de continuer.
0: Oui,
2: donc je ne sais pas si c'est vraiment la meilleure solution. Moi, la question que je me pose, c'est que tout à l'heure, vous disiez, vous aviez une instance à Strasbourg qui est reportée, constamment reportée. Qu'est-ce que vous entendez par ça?
0: Je ne vais pas dire le nom.
2: Non.
0: Et donc, mon avocat avait demandé que tout se passe, parce qu'il y a là-dedans, il y a
2: donc, en fait, il a demandé que ce soit rapatrié sur Strasbourg en invoquant des connexités et des jonctions. Et des connexités, pardon. D'accord.
0: Et là, on a gagné.
2: Oui, c'est logique.
0: Depuis le 5 octobre, ça a été décidé comme quoi ce serait à Strasbourg. D'accord.
2: Ce qui explique que vous n'ayez pas encore de. Donc, c'est normal.
0: Et depuis, rien. Voilà.
1: Voilà. Alors. Julie, alors concernant votre question sur la faillite civile, je pense qu'il serait important que Crédus Alsace, dans le soutien qu'on peut vous apporter, prenne contact avec l'avocat et fasse le point sur la situation, parce qu'il faut voir quelle stratégie est la plus adaptée à votre situation.
0: Bien sûr.
1: Parce qu'effectivement, il y a la question de la mise en responsabilité de votre banque, qui est déjà bien engagée.
0: Mm-hmm.
1: Est-ce qu'il ne faut pas attendre effectivement le résultat de cette procédure
0: pour ensuite, c'est quand même compliqué.
1: Voilà. Bon, il n'empêche que nos portes sont ouvertes, donc on vous accueillera.
0: D'accord.
1: Il y a monsieur le ministre, monsieur Loos qui veut apporter une précision.
3: Oui, d'accord. Julie, j'ai pas de réponse immédiate à votre question, mais ce qui est intéressant quand même de noter, c'est que aujourd'hui, avec la nouvelle loi, celle dont j'ai été le rapporteur, on peut garder sa résidence principale même lorsqu'on est dans une procédure de surendettement. Et on a intérêt à aller le plus rapidement possible en procédure de surendettement, c'est-à-dire ce qui vous est arrivé et vos mésententes avec la banque pourrait peut-être être évité aujourd'hui. Donc je fais un peu la promotion de mon texte.
0: Oui, bien sûr.
3: Et autre sujet, on a aussi voté un texte qui sépare les biens professionnels des biens privés pour les personnes qui sont comme vous en entrepreneur. Et ce texte-là n'est pas encore complètement sorti du passage entre l'Assemblée et le Sénat, mais va entrer en vigueur également bientôt, j'espère.
0: Ouais,
3: donc ce sont deux choses que nous avons faites qui, dans votre histoire, auraient un petit peu simplifié. Maintenant, c'est un petit peu simplifié. L'histoire aurait été différente, en tout cas.
0: Voilà.
3: Mais comme j'entends que vous êtes très entreprenante et très active, je vous souhaite de réussir vos prochaines entreprises.
0: Oui, bon, la décision, c'est vraiment, faut que, disons, ça fait un an que je suis vraiment il fallait se reconstruire à tout point de vue, pensez bien, parce que bon, j'ai quand même plus de 50 ans, c'est pas évident,
1: mais vous êtes une personne dynamique, Julie, et je pense que c'est déterminant, effectivement, pour bien rebondir. Donc, je vous remercie beaucoup pour votre témoignage.
0: Merci à vous.
1: Et puis, donc, très bientôt
0: beaucoup.
1: À Crésus.
0: D'accord. Au revoir. Merci.
1: Au revoir.
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5: Vous êtes toujours à l'écoute de Radio Crésus, nous avons un nouvel appel. Bonjour Christine.
6: Bonjour.
5: Pouvez-vous nous expliquer votre situation?
6: Eh bien voilà, donc en 2008, mon beau-père est tombé malade et est hémiplégique de tout le côté droit. Donc nous avons dû nous occuper de lui, donc pour cela mon mari a pris sa retraite. Nous avons dû quitter un logement de fonction et trouver une maison adaptée donc à l'handicap de mon beau-père, ce qui nous a fait donc un loyer de 650 €, donc une perte déjà sur le salaire de mon époux dû à sa retraite, plus le loyer.
1: Oui, Christine.
6: Oui.
1: Oui, bonjour, Régis Alter de Crésus Alsace. Votre mari avec quelle activité?
6: Il était gendarme.
1: Il était gendarme. Mm-hmm. Et donc il y a eu une perte de ressources liée à sa retraite conséquente.
6: Oui.
1: Oui. De quel ordre de,
6: non,
1: de
6: 20... Environ 300 euros.
1: 300 euros, ce qui représentait à peu près en pourcentage, c'est difficile à dire. Mais c'était conséquent en tout cas.
6: Oui, c'est conséquent.
1: Tout à fait.
6: 300 euros plus les 650 euros de loyer, oui, c'est conséquent.
1: D'accord, parce que vous n'aviez pas le loyer à payer auparavant, c'est ça?
6: Non.
1: D'accord, oui, effectivement, là on comprend bien votre situation. Et donc le fait de pouvoir accueillir votre beau-père, ça a été effectivement une charge importante également, hein?
6: Oui, tout à fait.
1: D'accord. Et donc la situation s'est dégradée peu à peu, c'est ça?
6: Tout à fait.
1: Oui. Expliquez-nous alors un peu mieux le cheminement.
6: La situation s'est dégradée parce que, bon, en plus, on a prêté de l'argent à notre fils cadet.
1: Oui.
6: Qui était en grande difficulté lui aussi.
1: Mm-hmm.
6: Bon, il avait promis de nous rembourser petit à petit, ce qui est une chose qu'il n'a jamais fait. Donc nous, ben, on a fait des crédits pour le renflouer et lui.
1: Oui.
6: Et puis maintenant, ben, c'est nous qui n'avons plus rien.
1: D'accord. Alors quand vous dites que vous n'avez plus rien, c'est-à-dire que vous avez des revenus
6: est-ce Oui, que... mon mari a sa retraite. Oui. Moi, j'ai une pension d'invalidité et une rente d'invalidité.
1: D'accord.
6: Mais tout ça passe dans le découvert qu'on a à la banque.
1: Oui.
6: Et donc, à la fin du mois, ben, nous n'avons même plus de quoi acheter. Enfin, nous n'avons pas de quoi nous acheter à manger, ni remplir notre cuve de fioul.
1: D'accord. Alors, est-ce que vous avez d'autres créances que votre découvert bancaire?
6: Oui, j'ai des crédits, bien sûr. Oui, les crédits que j'ai été obligée de faire pour mon fils.
1: Mmh, mmh, d'accord. Et vous avez à peu près estimé le montant global de ces crédits?
6: Oui, ça s'estime à 46 600, enfin 47 000, quoi.
1: 47 000 euros, d'accord. Oui. Et là, actuellement, votre capacité de remboursement, vous l'avez à peu près estimée en fin de mois. Vous arrivez... Est-ce qu'il y a des impayés au niveau des crédits?
6: Au niveau des crédits, oui, il y a des impayés, oui.
1: D'accord. Et donc, les créanciers se sont manifestés auprès de vous?
6: Oui, hier, j'ai un créancier qui s'est manifesté et qui m'a menacé de m'envoyer un huissier pour estimer les biens de la maison.
1: D'accord. Vous êtes locataire, propriétaire, locataire?
6: On est locataire.
1: Hein, locataire, hein, d'accord.
6: Oui.
1: Oui. Et donc, comment vous vivez
6: cette situation? Nous, oui, on la vit très mal. Enfin, moi, je suis en dépression nerveuse sévère.
1: Mm-hmm.
6: Et mon mari, ben, c'est pas mieux. Disons qu'il le montre moins, mais bon, c'est pas mieux.
1: Mm-hmm. Et quels sont les moyens que vous avez essayé de mettre en œuvre pour enrayer, je dirais, cette situation de surendettement? Parce que c'est du surendettement.
6: Tout à fait. Ben, écoutez, on s'est adressé à l'association Crésus.
1: Oui. Et je dirais, au niveau de votre budget, etc., vous avez pu essayer de réguler des choses, il y avait des... Est-ce que les choses sont tellement tendues qu'il n'y a rien à faire?
6: Non.
1: Oui.
6: Non, non.
1: D'accord. Donc, dans votre situation, effectivement, la solution, ça serait effectivement un dossier de surendettement. Hein?
6: Tout à fait.
1: Oui. Donc, peut-être que Maître Neubauer...
2: Oui, moi, c'est sur la menace de l'huissier tout à l'heure que j'ai réagi. Votre créancier, quand vous dites qu'il s'est manifesté, c'est-à-dire c'est une boîte de recouvrement?
6: Oui.
2: Oui, bon. Alors, laissez-les causer. Je vais vous dire pourquoi. Parce qu'on ne peut pas comme ça vous envoyer un huissier venir estimer vos biens dans votre maison. Un huissier ne rentre chez vous que s'il a une autorisation du tribunal le faisant. Hein. Donc, on ne va pas demain venir dire toc toc, bonjour, je suis l'huissier, je viens estimer vos biens. Si vous le laissez rentrer, alors là, oui, c'est autre chose. Mais tant qu'il n'y a pas de décision de justice, donc ne vous inquiétez pas. Ça, ce sont des paroles en l'air. Par contre, à partir du moment où vous avez des recommandés, des actes d'huissier qui vous sont envoyés...
6: Non, j'ai des coups de téléphone.
2: Oui, bah, ouais, ça doit... Enfin bon, je ne dirai rien sur les boîtes de recouvrement parce que là, ça ne va pas être très joli ce que je vais dire. Donc, on va se taire là-dessus. Par contre, dès que vous avez des recommandés, des choses comme ça, c'est ça qui doit vous alerter. C'est ça qui doit vous faire constituer votre dossier. Et effectivement, c'est ça qu'il faut communiquer à Crésus. Hein. Mais rassurez-vous, on ne va pas demain venir toquer à votre porte en disant « Bonjour, je suis ici, je vais estimer vos biens. » Ne vous inquiétez pas pour ça.
6: D'accord, je vous remercie.
1: Alors, peut-être que monsieur le ministre voulait apporter des précisions.
3: Oui, bonjour madame. En fait, quand je vous écoute, je me demande si, dans votre cas, la faillite civile ne serait pas justifiée. C'est-à-dire que vous avez des dettes qui sont très très difficiles à rembourser, et donc il faut un jour faire le constat, mais enfin, c'est un peu la question qu'on vous posait tout à l'heure. Est-ce que vous avez une capacité de remboursement? S'il y a une même petite, C'est cette capacité de remboursement qui permettra de renégocier, de rééchelonner. C'est ce que devrait faire la commission de surendettement, donc de la Banque de France, qui doit vous aider à vous mettre à l'abri des créanciers qui vous courent après et vous faire un plan de rééchelonnement de la dette. Oui. Mais il faut que vous ayez une petite capacité de remboursement. Oui. Si vous n'en avez vraiment aucune, dans ce cas-là, il y a une autre procédure, mais peut-être vous avez quand même une capacité de rebondir, même légère. Enfin, ça, c'est à examiner avec Crésus, ils vont vous aider à faire ce calcul.
6: D'accord.
1: Voilà. Christine, est-ce que nous avons bien répondu à vos questions? Tout est clair?
6: Oui, tout est clair, oui.
1: Voilà. Eh bien, merci beaucoup pour votre témoignage.
6: Mais je vous en prie.
1: Au revoir.
6: Je vous remercie et bonne journée à tous.
1: Merci à vous.
6: Au revoir.
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5: Nous avons un nouvel appel sur Radio Crésus. Edwige, bonjour.
7: Bonjour.
5: Est-ce que vous pouvez nous expliquer votre situation?
7: Ben voilà, en fait, je suis maman de 3 enfants et séparée. Et j'avais contacté un crédit avec mon ex-concubin. Et voilà, après tous ces problèmes, il a décidé de ne plus payer le crédit. Donc actuellement, je suis un peu harcelée par les huissiers par rapport à cette situation, quoi. Et déjà, je ne travaille pas. J'étais en congé parental. J'ai été licenciée durant ce congé parental. Donc voilà un petit peu.
1: Oui, bonjour Edwige, Régis Salter. Oui. De Crésus Alsace. Donc oui. vous êtes effectivement femme seule vivant avec 3 enfants.
7: Oui, c'est ça.
1: Et donc ce crédit que vous avez souscrit avec la personne séparée, donc oui. Il était de quel montant ce crédit?
7: Il était à peu près de 15 000 euros.
1: 15 000 euros et, là, et aujourd'hui le capital restant dû
7: Là actuellement j'ai reçu le courrier des huissiers hier et il est à 12 500 euros maintenant.
1: 12 500 euros.
2: Avec les frais, madame?
7: Oui, c'est ça.
1: D'accord.
2: Avec les frais, donc on n'a pas le capital reste. Et sur cette feuille, si jamais vous l'avez sous la main, il y a marqué quelque part principal. C'est quoi le chiffre qu'il y a derrière principal?
7: Un instant, il faut que... Voilà, je pense que le courrier n'est pas bien loin. Je vais vous lire ça.
1: Alors c'est vrai que quand on s'engage comme ça dans le cadre d'un crédit,
7: voilà, principal, on est amené à payer. 10 381
2: euros. Oui, c'est encore énorme, 10 300.
1: D'accord. Et là, votre capacité, effectivement, ne vous permet pas de faire face à cette...
7: Tout à fait. Vu que je suis, on va dire, au chômage actuellement, parce que j'ai déposé le dossier pour... en tant que demandeur d'emploi.
1: D'accord.
7: Donc actuellement, je ne perçois que les prestations familiales.
1: D'accord. Et vos enfants, donc vous nous avez dit que vous en aviez 3, ils ont quel âge?
7: L'aîné aura 8 ans ce mois-ci, dans quelques jours. La deuxième a 5 ans et le dernier a 3 ans.
1: D'accord. Donc 3 ans. Donc vous étiez en congé parental auparavant?
7: C'est ça.
1: D'accord.
7: C'est ça, oui.
1: Ok. Et donc, c'est la seule dette que vous ayez, cette dette-ci?
7: C'est pas la seule dette, parce que bon, j'ai déjà un dossier de surendettement que j'avais déposé il y a pas mal de temps. Oui. J'avais eu droit à un moratoire et normalement, je pense que d'ici le mois d'avril ou mai, je devrais refaire un autre dossier par rapport à ma situation, quoi. Parce que les 2 ans bientôt sont écoulés, en fait. Les 24 mois sont écoulés.
1: D'accord. Donc, pour le mois de mai 2011, normalement, il faudrait effectivement que vous ayez, bien avant même, déposer un nouveau dossier pour la Banque de France pour faire état de votre situation et demander effectivement peut-être à inclure cette créance-là.
7: Oui.
1: Alors, comment ça se fait qu'elle n'ait pas été, que vous ne l'ayez pas incluse dans votre moratoire?
7: C'est une dette qui m'était complètement sortie de la tête vu que mon ex-concubin payait normalement le dit crédit. Donc voilà, je n'y ai pas pensé et c'est une erreur de ma part. Voilà, j'aurais dû... Bon, il remboursait le crédit, donc je n'ai pas pensé à ça, quoi. Et puis voilà, c'est un argent qu'on a été contracté, un crédit qu'on a été contracté. Bon, c'est lui qui s'en est occupé, en fait. Donc... pour moi, c'était juste l'aider à obtenir le dit crédit.
8: Et puis, ce qui a été fait de l'argent, je ne m'en suis pas préoccupée, quoi.
1: D'accord. Et la Banque de France n'était pas au courant de la commission de surendettement, n'était pas au courant de ce crédit?
8: Non,
1: du tout,
8: pas
1: hein.
8: du tout, non.
1: Et elle n'est toujours pas aujourd'hui?
8: Non.
1: Donc il faudra être vigilant quand vous allez redéposer le dossier, hein,
8: oui.
1: En expliquant bien les conditions pour lesquelles, ou les raisons pour lesquelles vous n'avez pas effectivement mentionné cette dette la première fois, en essayant de prouver au mieux votre bonne foi, hein, parce que ça, c'est important, parce qu'effectivement on pourrait considérer qu'il y a une situation des dettes qui n'ont pas été présentées, hein, lors du premier dossier.
8: Oui.
1: Et ça peut effectivement, ça pourrait vous empêcher de bénéficier de la procédure. Hein. Donc il faudra être bien, bien vigilant sur la manière de motiver votre dossier. Et, et je pense que les choses iront bien ensuite. Hein.
8: D'accord.
1: Maître Neubauer, vous voulez apporter une précision?
2: Non, j'ai pas de précision à apporter, puisque vous l'avez apporté en disant qu'il fallait absolument bien motiver le fait que cette dette n'ait pas été dans le premier plan, quoi. Donc, vous viendrez à Crésus si vous vous aideront à faire ça.
1: Monsieur le ministre, monsieur Hulot, c'est avec nous.
3: Oui, moi, j'ai été le rapporteur de la loi sur le crédit à la consommation et nous avons eu des gros débats sur des situations où, dans un couple, quelqu'un fait un prêt et c'est l'autre qui finit par le rembourser. Comment expliquez-vous que votre concubin ne rembourse pas?
8: Oui, en fait, lui et moi, actuellement, on est dans des problèmes. On est séparés, quoi. On est dans des problèmes. Et lui, il est parti dans cette optique que, voilà, il me nuit, en fait. C'est pour me nuire, parce que, voilà, il est en mesure de rembourser le crédit, mais il n'a pas envie de le faire, en fait, parce que il a été vu par mes amis, ses amis, qui ont essayé de le raisonner par rapport à la situation, en lui expliquant, voilà, tu as 3 enfants avec cette femme, il faudrait que tu rembourses. Il a dit que, voilà, il ne remboursait pas, que, voilà, en fait, c'était pour me faire savoir que la vie était dure, pour me punir, en fait, en somme, quoi. Voilà, c'est pour ça qu'il veut pas le rembourser.
3: Mais qu'est-ce qu'il a fait de l'argent?
8: Et de l'argent, il a acheté le terrain en Afrique. Il a acheté le terrain en Afrique, il a commencé les constructions. Et là même, durant cette période où on était dans les problèmes, c'est là où j'ai appris qu'en fait, le terrain qu'il avait acheté, il avait mis au nom de sa maman. Donc moi, de mon côté, je ne peux rien faire par rapport à cette situation, quoi.
3: Mais dans ce cas-là, vous n'êtes pas l'auteur du prêt?
8: Non, pas du tout. Je ne suis que le co-emprunteur, en fait.
3: Oui, mais la banque doit se retourner contre lui.
8: Normalement.
3: Et il a réussi à convaincre la banque qu'il fallait qu'elle se recourte, qu'elle se mette contre vous.
8: En fait, le problème, c'est qu'au départ, on n'arrivait pas à avoir son adresse. Il s'était arrangé à pas donner son adresse. Finalement, on l'a eu son adresse parce que je suis allée au tribunal. J'ai été aidée par le Crésus. Pour essayer de demander un délai par rapport à cette dette. Et bon, la réponse, elle est négative, elle est arrivée qu'elle est négative. Donc voilà, les huissiers ont son adresse à lui maintenant. Mais sauf que bon, j'ai pas mal de pression parce que l'étude de l'huissier se trouve à Strasbourg. Donc c'est moi qu'on accule vraiment beaucoup plus.
1: Bon, alors, Edwige, oui. Vous aviez signé le crédit ou pas?
8: Le crédit, si, je l'ai signé.
1: D'accord, donc vous étiez effectivement co-débitrice, et c'est à ce titre que la banque se retourne justement, je dirais, hein, c'est légalement et justement, contre vous aussi. Hein. Donc c'est,
8: oui,
1: voilà.
8: Donc
1: il y a une base légale qui est tout à fait valide. Hein. Alors juste une précision, donc vous êtes une mère seule, vous avez effectivement 3 enfants en bas âge, vos ressources sont très sont minimes en fait. Hein.
8: C'est ça, oui.
1: Donc les risques pour vous, je dirais, au niveau des saisies, par exemple, sont très limités.
8: Hein? Oui, sont limités parce que, bon, j'ai plus ou moins ce qu'on a dans une maison, quoi. Je veux dire, une
1: oui,
8: téléviseur...
1: Mais même, la loi, la loi prévoit effectivement de vivre dans des conditions dignes.
8: Oui.
1: Et à ce titre, au niveau des quotités saisissables, au niveau des salaires, par exemple, ou des indemnités Pôle emploi, il y a un minimum que vous devez conserver.
8: Oui.
1: Et donc pour ça, vous êtes protégé, je dirais. Et au regard de votre situation, et je ne pense pas que vos revenus soient si importants qu'on puisse vous en prendre beaucoup. Hein. Donc il faudrait qu'on fasse le point, effectivement, pour calculer cette quotité saisissable et vous rassurer sur l'avenir aussi de votre situation. Hein.
8: Oui,
1: d'accord,
8: oui, d'accord.
1: Voilà, merci Edwige pour votre témoignage.
8: Je vous en prie.
1: Au revoir.
8: Au revoir et bonne journée à vous.
1: Merci.
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1: Bonjour à tous et bienvenue sur Radio Crésus, la radio qui vous écoute. Et pour cette nouvelle émission spéciale entrepreneur, nous avons avec nous Marine Wächter de la Chambre de consommation d'Alsace, juriste. Bonjour.
2: Bonjour.
1: Et Michel Knöll, expert sur la question de l'entrepreneuriat, également juriste. Bonjour Michel.
3: Bonjour.
1: Voilà, nous allons enchaîner, commencer plutôt avec un témoignage, celui d'Antoine. Bonjour Antoine.
4: Oui, bonjour.
1: Voilà, vous êtes sur Radio Crésus et vous avez souhaité témoigner de votre situation. Est-ce que vous pouvez nous en parler ?
4: Oui, bien sûr.
1: Oui.
4: Excusez-moi, je vous entends pas bien parce que je suis dans la voiture et qui plus est, j'ai une voix un peu enrouée. Alors, je ne sais pas si vous m'entendez bien.
3: Oui, oui. Antoine, oui. Michel Knöll, oui. on vous entend bien, hein ? Donc, voilà, c'est pour voir ensemble un peu votre dossier, dont nous nous occupons depuis maintenant 3 ans. Et vous avez beaucoup souffert, car vous aviez créé une SARL qui, en finale, a plongé, et vous vous étiez porté caution, comme beaucoup de jeunes entrepreneurs, de vos engagements, et vous avez encore pris des engagements privés. Mais toujours est-il que les engagements liés à votre société liquidée vous ont coupé les ponts pour le règlement de surendettement tel que le conçoit les gens qui sont dans la théorie des règlements et pas dans la pratique vécue. Vous avez vécu oui. La pratique dans vos tripes. Vous pouvez en témoigner. Et vous êtes effectivement aujourd'hui, vous vous êtes mis à votre compte parce qu'il faut bien vivre, puisque quand on a eu certaines responsabilités, on n'a pas droit au chômage, à rien du tout. On peut juste attendre le RSA ou aller sous les ponts. Vous êtes un homme courageux, vous êtes battu, bravo Antoine. Et donc, en finale, donc, comme vous avez toujours ces poursuites, effectivement, de vos engagements pour cette SARL liquidée, eh bien, sans doute, on sera amené à vous liquider. Et après, vous avez sans doute une solution pour rebondir, car vous êtes un homme cinquantaine passé, mais qui a le mérite du combat. Donc, vous êtes toujours dans cette optique-là de faire un nettoyage pour enfin pouvoir vivre en paix comme tout le monde, oui ?
4: Absolument, oui, puisque j'ai des projets et je souhaiterais effectivement réaliser ces projets. Bon, j'ai 56 ans, je pense que j'ai encore pas mal d'années devant moi pour réaliser effectivement ces projets. Et comme vous l'avez très justement résumé, suite à un licenciement économique et des recherches d'emploi infructueuses, j'ai donc décidé de créer mon activité. Et effectivement, je pense que j'ai fait une grosse bêtise en créant cette SARL où j'ai démarré tout seul avec quasiment pas de moyens, pas de personnel, et je me suis très vite retrouvé dans des surcharges de travail administratif, tout cela au détriment d'un travail commercial, et par conséquent au bout d'un certain nombre d'années, eh bien je n'ai pas pu continuer cette activité, et qui plus est, pour maintenir cette activité, je me suis endetté à titre personnel. Et donc, à un moment donné, bah, il a fallu tout arrêter. C'est ce que j'ai fait. J'ai donc saisi le tribunal de commerce et qui a prononcé la liquidation de l'entreprise. Néanmoins, je me suis retrouvé avec une série de prêts, de créanciers.
3: Et de cautions.
4: Et de caution, et qui me poursuivent toujours à ce jour. Alors, je pense être quelqu'un d'honnête et sincère, qui n'a jamais eu de problème avant cette période. J'ai toujours respecté mes engagements. Et donc, à partir de là, j'ai essayé de redresser, de revenir un peu à la surface, en continuant la même activité, mais sous une autre forme de travailleur indépendant. Tout cela pour essayer de générer, on va dire, une ressource qui me permette de continuer à payer tant bien que mal quelques créanciers.
3: Mais, on va résumer. On vous a très bien compris, monsieur Antoine, vous avez le mérite d'avoir jamais été un homme à la charge de la société. Je vous félicite pour ce grand courage, parce qu'il n'est pas courant de nos jours, monsieur Antoine. Hein. Et donc, à ce titre, vous recevrez de ma part la Légion d'honneur, vous savez. Mais je n'en distribue pas aussi facilement que la République le fait pour les gens méritants. Vous avez donc eu ce grand mérite et vous battez, on se connaît maintenant depuis 5 ans. Et donc je sais combien vous avez battu, combien vous avez dû avaler de couleuvres, combien vous avez souffert. est quasiment tout seul. Mais nous arriverons à la fin, monsieur Antoine, et donc on va se voir sans doute prochainement pour voir les choses d'une manière définitive, afin que vous puissiez aller vers cette liberté à laquelle vous aspirez légitimement, et il me semble que vous avez largement mérité. On va traduire tout cela, n'est-ce pas, en termes de procédure, afin que votre dossier puisse être digéré. Car il faut reconnaître une fois de plus, pour les chefs d'entreprise qui ont failli, on ne fait rien du tout, on les laisse choir. À la limite, s'ils sont sous les ponts, ils peuvent demander le RSA. On ne les aime pas non plus du côté des assistantes sociales parce qu'elles ne sont pas formées pour comprendre l'entrepreneur qui a chuté. Je vois seulement aujourd'hui, et ce qui n'était pas au départ, que même les petits chefs d'entreprise qui doivent payer le RSI, et aussi les gérants de SARL majoritaires, payent le RSI, qui est le régime donc social de l'indépendant, et le gérant majoritaire le doit aussi. Et puis, si la société coule, eh bien, il le doit à titre personnel, même s'il n'a pas d'autre engagement. Et non seulement lui, mais aussi sa chère et tendre moitié, qui souvent, dans ces cas-là, prend ses valises et s'en va. Vous voyez, donc, c'est des choses honteuses, et on n'a jamais clarifié le statut de l'entrepreneur, alors qu'on s'attaque même au statut de l'auto-entrepreneur avant d'avoir vraiment réfléchi, car les gens qui nous gouvernent n'ont jamais eu des couilles pour entreprendre eux-mêmes quelque chose avec peu de moyens. Merci, monsieur Antoine, à bientôt.
4: Merci beaucoup, au revoir et bonne journée. À bientôt.
1: Merci.
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1: Vous écoutez Radio Crésus et nous enchaînons avec Elisabeth. Bonjour Elisabeth.
2: Bonjour.
1: Voilà, vous êtes sur Radio Crésus, vous avez souhaité témoigner. Nous avons avec nous Michel Kneul et Marilyn Wächter, juriste. Donc vous pouvez vous exprimer et je pense que l'interview sera menée avec Michel Kneul.
2: D'accord.
3: Oui, bonjour Elisabeth, vous allez bien?
2: Bonjour.
3: Voilà.
2: Ça peut aller.
3: Oui, on s'est déjà vu. Et ma foi, vous êtes venu, quand je vous ai rencontré, relativement effondré, car c'est tout un morceau de vie qui s'effondre.
2: Absolument.
3: Et vous n'avez plus trouvé une base de support pour dire, voilà, j'ai une fondation. Il n'y avait plus aucune fondation, et vous êtes une Elisabeth charmante, mais écroulée, alors qu'elle a derrière elle déjà une belle trace de carrière, de professionnalisme, qui par ailleurs est largement reconnue. Mais vous avez eu aussi le tort, mais il le faut souvent, de vous mettre à votre compte, parce que souvent on ne trouve pas d'emploi salarié, et à mesure qu'on avance en âge, donc c'est encore plus difficile. Et en plus, vous êtes dans une activité intellectuelle, car vous avez fait des études supérieures, et vous avez une grande expérience de l'accompagnement justement de personnes, et donc à ce titre-là, vous avez eu l'habitude de voir des gens que vous avez pu remettre en selle, hein?
2: Oui, c'est ça, le paradoxe.
3: Le paradoxe, mais c'est très intéressant. Et donc, aujourd'hui, effectivement, vous aviez par fierté aussi attendu trop longtemps avant de vouloir envisager quelque chose, car vous avez sans doute aussi une grande fierté. Et là, vous étiez obligé, lorsqu'on s'est vu, de vous retourner un peu vers vous-même et de faire, disons, une sorte d'introversion. Pour y voir plus clair. Aujourd'hui, vous avez mis les lanternes dans vos cavernes. Hein?
2: Oui.
3: Et donc, vous avez donc trouvé ce qu'il faut à peu près faire. Hein?
2: Oui, vous m'avez, heureusement, vous m'avez vraiment énormément aidé parce que je n'avais pas les informations.
3: Ouais.
2: Quand on crée une entreprise, enfin là, c'était en libéral, c'est assez facile. Franchement, c'était vraiment très facile. J'étais étonnée. C'était il y a 8 ans. Et là, je ne savais absolument pas. Mon expert comptable m'a parlé de faillite civile, je comprenais pas trop, il m'a pas trop expliqué, je trouve.
3: Ouais.
2: Et en fait, quand on m'a dirigé vers vous, vous m'avez écouté, j'ai beaucoup pleuré.

0: Résultat, moi je suis seule avec mon fils de 10 ans. Le loyer, je pouvais pas le payer, ni le loyer professionnel. En fait, je pouvais même pas travailler. Donc je l'ai appelée, elle me répondait pas. Et en fait, je n'ai absolument aucune ressource. Alors que j'ai certains, j'en ai pas beaucoup, puisque j'ai une baisse d'activité. Donc les honoraires que j'attendais, ben sont bloqués. Voilà.
1: Voilà, quel bel apprentissage, hein, Elisabeth.
0: Ben, je pensais pas.
1: Vous pensez
0: pas. Possible, hein.
1: Maintenant, vous allez en sortir enrichi, vous verrez. Et plus tard, vous allez en rigoler, mais quel courage dont vous faites partie. Aussi état, car vous êtes aussi la maman qui protège son enfant et qui peut pas pleurer devant lui, etc.
0: Non.
1: Bravo. Et on se verra donc pour mettre les choses au point. Donc l'expert comptable a un peu confondu aussi le cas d'un particulier et le cas de l'entreprise. Donc il n'a pas ressorti le caractère libéral de votre activité. Puisque vous êtes plutôt une personne en cessation de paiement et non en liquidation ou en faillite civile. Donc, mais ça, c'est des petits détails qui ne changent pas grand-chose, n'est-ce pas, à l'horizon de votre dossier. Votre horizon, c'est effectivement de déblayer, de retrouver le chemin sur lequel vous pouvez de nouveau rouler à votre convenance avec confiance. En sachant qu'une fois qu'on a les pieds dans l'entreprise, eh bien, on n'a pas grande protection, aucune.
0: Aucune. Ah ben non.
1: Aucune. Les banques, effectivement.
0: On n'a pas le droit d'être malade.
1: Les banques se retirent. Oui.
0: On doit toujours être en forme.
1: La banque,
0: on doit toujours aller de l'avant. On vit au jour le jour. Ouais. On ne sait pas quel contrat on va avoir. Moi, j'ai peur. Là, j'ai plus de 50 ans. Donc, je me dis, mais mon Dieu, s'il m'arrive un accident, n'importe, ben, je ne pourrais plus travailler. Je peux compter que sur moi-même. On est assez seul. Et on espère toujours. Voilà. Et là, ça fait un an que ça ne va pas. Et là, je me suis dit, bon, maintenant, il faut y aller. Hein. Je n'osais pas. Je me disais, non, ça ira. Puis ça ira, ça n'allait pas.
1: Vous voyez ?
0: Donc là, j'ai des dettes qui s'accumulent.
1: Mais ça va se régler, Elisabeth. Donc, juste un peu pour les réflexions, et on en avait un peu parlé. Au fond, quand on est chef d'entreprise, en libéral ou commerçant, peu importe, on est quand même un être relativement isolé. Hein.
0: Oui, c'est ça, je me sentais vraiment isolé, absolument.
1: Donc,
0: absolument.
1: Et il n'y a pas d'assistante sociale formée pour cette frange de clientèle.
0: Alors, je suis allée voir une assistante sociale parce que figurez-vous que je ne pouvais même plus payer mon loyer personnel avec mon fils, c'est quand même grave. Puisque on m'a coupé, on ne m'a pas laissé un minimum pour vivre. Comme pour un salarié, s'il est saisi, lui, la banque lui laisse un minimum qui est égal, je crois, au RSA, hein, 400 euros. Mais moi, je n'ai pas ça, par exemple.
1: Ça
0: fait peur.
1: Ça fait peur. On n'aime pas les entreprises, vous savez, en France, madame.
0: Oh ben, j'ai vu.
1: On la tue, on l'étrangle. Même la petite auto-entreprise, on veut l'étrangler. Tous les moyens sont bons pour se faire un nom politique et rajouter son nom à, effectivement, au coup de couteau qu'on trouve dans tout. Ceux qui auraient pu donner quelque chose, on l'étouffe dans l'œuf. Et moi, je suis vraiment, je suis très en colère et je suis heureux d'être un homme relativement âgé, car effectivement, sinon, j'exploserais, vous voyez. J'exploserai littéralement, parce que ça me remplit vraiment de colère. Et une banque qui a été créée à grand bruit, la banque de grand état, Montebourg et que sais-je, et la Sophia Loren, là, etc., qui est présidente ou vice-présidente, ben, ils auraient dû faire quelque chose pour les entrepreneurs, comme vous, les petits, qui puissent les recevoir, analyser leur situation, leur donner le coup de main pour qu'ils puissent sortir des ornières, rien, net. Donc, je ne vois aucun changement maintenant, zéro.
0: Ben, je l'ai fait avec la banque, je veux citer le nom, pas, non, j'ai pas le droit. Hein.
1: Oh, vous pouvez faire comme vous voulez, mais bon.
0: C'est la BNP, la BNP, quand ça marchait bien, bon, ça fait 8 ans que j'ai cette boîte, quand ça marchait bien, tout allait bien, elle m'a donné les découvertes que je voulais, et dès que ça allait pas, je lui ai dit, ben voilà, mais il n'y a rien pour moi, j'entends la télé, plein de choses sur les petites entreprises, ah non, il n'y a rien que vous... Parce qu'il fallait, à ce moment-là, j'avais encore à peu près 10 000 euros de dette. Là, maintenant, ça a doublé. Hein. Maintenant, j'en suis à plus de 20 000, 30 000, je pense.
1: Voilà.
0: Et elle m'a dit rien. J'étais assez choquée, quand même. Elle m'a dit rien.
1: On a très vite.
0: Alors que j'ai un compte professionnel, et la BNP s'occupe de professionnels aussi. J'étais choquée, elle m'a dit rien.
1: Rien. Non, mais
0: rien pour vous, elle m'a dit.
1: C'est comme ça, beaucoup de paroles en l'air. Et on fait beaucoup de projets, beaucoup de masturbation. Je dirais pour endormir les braves gens. Et donc, ça peut générer des colères, mais vous faites partie d'une minorité qui, elle, n'est pas entendue, madame. Et elle n'est pas entendue parce que, d'une part, elle n'est pas aimée. Dès que vous êtes à votre compte, vous êtes un être louche. Si vous gagnez beaucoup, on vous envoie le fisc. Si vous gagnez bien, vous êtes ruiné, vous allez sous les ponts. OK, donc, on va se revoir. Je vais voir là, monsieur le directeur adjoint, monsieur.

0: Balder veut faire encore une mise au point.
1: Oui, Elisabeth, puisque effectivement vous avez un temps de parole à Radio Crésus, si vous aviez des conseils à donner à nos auditeurs.
2: Ah oui, j'en ai. Et ben moi, je dirais aux auditeurs, s'ils veulent se mettre à leur compte en tant que libéral, c'est de se sécuriser, de faire attention à la trésorerie, le calcul des cotisations, URSSAF, SIPA, RSI, et c'est des provisions. Et comme on ne sait pas de quoi sera fait l'année suivante, de mettre de côté et surtout d'avoir un soutien familial pour ne pas se retrouver seul comme moi. Un soutien familial, de faire attention à tout ça et surtout que s'ils décident de se mettre à leur compte, le banquier vous fait le compte en banque tout de suite, l'URSSAF vous inscrit tout de suite, de vraiment bien réfléchir à le jour où ça va pas, qu'est-ce que vous faites. Et puis à la maison, alors je vous en ai même pas parlé, hein, oui. ma maison peut être saisie, je vais tout perdre, perdre.
0: Vous le savez, vous l'avez déjà intégré.
2: Oui, ça oui.
0: Bravo, bravo.
2: Voilà, on dirait vraiment de bien réfléchir à 10 fois, surtout avec le chômage qu'il y a, je pense pas que ce soit une bonne idée en ce moment.
0: Non, bien sûr.
2: Ce n'est pas une bonne idée, aujourd'hui je ne le ferai pas, je déconseillerais, vraiment.
0: Ouais, ouais, ouais.
2: Vous avez... À moins d'avoir plein de sous de côté, d'être rentier à côté.
0: Oui, et bien si ça, j'ai des sous à côté, je préfère les garder pour les temps durs qui s'annoncent. Il y a assez de nuages à l'horizon, madame. Hein.
2: Oui.
0: Et une fois que les sous vous les avez dépensés, on ne vous en donne plus. Mais si demain vous en gagnez, on vous envoie le fisc et on vous les prend. Et demain, il y a tellement encore... Les gouvernements sont très lumineux dans les dispositions fiscales pour payer effectivement les conséquences de leur inconduite, quelles qu'ils soient, les partis au pouvoir. Et donc, voilà. Donc la France est aussi un pays en déficit, n'en parlons pas, en faillite. Hein, puisque vous savez quelle est la dette de la France. Hein. Aujourd'hui, on le sait. Ça, c'est 1900 milliards d'euros, vous voyez, alors que la richesse créée par année est à peu près de 2000 milliards. Donc, effectivement, il faudrait travailler une année en donnant toute la richesse créée, sans manger, sans rien. Voilà. Juste, et ça ne suffirait pas, puisqu'on ne pourrait pas payer les fonctionnaires, vous savez. Non.
1: Merci beaucoup, Elisabeth, pour votre témoignage. À très bientôt sur Radio Crésus.
2: Merci encore.
0: Au revoir, Elisabeth.
2: Merci.
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1: Vous êtes toujours sur Radio Crésus pour cette spéciale entrepreneur. Nous saluons Monsieur Steinmetz, président de Crésus, qui nous a rejoint. Bonjour Monsieur Steinmetz. Et nous enchaînons avec... Pénélope. Bonjour Pénélope.
4: Bonjour.
1: Voilà, vous êtes sur Radio Crésus et vous avez souhaité exposer votre situation avec nous, Michel Kneul, qui sera très attentif à votre interview, et également Marilyn Wächter, juriste à la Chambre de consommation d'Alsace. C'est à vous, Pénélope.
0: Bonjour, Pénélope.
4: Bonjour, Monsieur Kneul.
0: Ça va ?
4: Merci, bien, ça va.
0: Très bien. Donc, on s'est rencontrés... Et donc, vous avez une belle histoire de femme d'action derrière vous. Mais au fond, aujourd'hui, on est dans le marécage, et donc vous essayez de vous en extirper pour aussi sauver la vie familiale. Hein.
4: Exactement. Nous avons entrepris des petites choses avec mon mari il y a quelques années en arrière, il y a 4 ans en arrière. Effectivement, nous avons souhaité créer une petite entreprise, un magasin notamment. Nous sommes allés voir les banques, etc. Nous avons fait les démarches administratives nécessaires et d'usage. Et effectivement, au jour d'aujourd'hui, on se rend compte que finalement, on a peut-être eu beaucoup trop de facilité à obtenir les crédits nécessaires, etc. Puisque, effectivement, nous avions eu un conseiller bancaire qui nous a accordé un crédit très facilement, très rapidement. Et quelques mois après, lorsque nous nous sommes rendus compte que la société finalement n'était pas pérenne, le chiffre d'affaires attendu n'arrivait pas, nous avons souhaité éventuellement étendre un petit peu l'activité, réinvestir un petit peu, et partant là, toutes les portes se sont fermées, tous les robinets se sont fermés, et on s'est effectivement retrouvé à y mettre des deniers personnels, etc. Et puis ensuite, effectivement, c'est un engrenage de choses qui fait qu'au jour d'aujourd'hui, même la situation familiale, la situation financière privée, on a sacrément pâti. Et aujourd'hui encore, maintenant, on essaye effectivement de se sortir de ce pétrin.
0: Oui. Vous avez combien d'enfants, madame?
4: Nous avons deux enfants.
0: Deux enfants, ils ont quel âge?
4: 14 ans et 8 ans.
0: Eh ben, c'est beau, ça. Et ça demande de l'argent et du temps. Il faut leur consacrer pas mal, hein?
4: Exactement, ça demande du temps, ça demande aussi de l'argent. C'est vrai que un grand garçon en collège, ça demande pas mal d'attention et pas mal de choses. Voilà, c'est vrai que c'est une situation qui est pas évidente dans la mesure où on se retrouve à tout restreindre. On essaye bien évidemment de donner un maximum aux enfants, de se restreindre nous. Enfin, ce qui est le pire, c'est qu'il y a quelques années en arrière, on n'aurait jamais pensé un jour se retrouver dans cette situation-là. Et je pense que personne ne peut se rendre compte de la situation s'il ne la vit pas. Ah ouais. C'est vraiment très très difficile à imaginer lorsqu'on a une vie entre guillemets normale où tout se passe bien, où on n'a pas de problème. C'est très difficile à imaginer de se retrouver dans ce genre de situation.
0: Oui, donc votre situation était assez complexe et nous avons dû y consacrer pas mal de temps pour vous accoucher, mais je dois dire que vous êtes une des seules personnes qui peut dire qu'elle a eu le crédit facile, c'est vrai. Parce que vous présentez bien, vous êtes une femme intelligente, donc vous êtes une femme convaincante et vous avez l'expérience de collaboratrice dans des situations ou dans un travail qui vous qualifiait aussi pour pas mal de choses. Donc vous étiez une personne reconnue. Et le banquier était peut-être un peu aveugle. Votre charme, votre intelligence ont joué. Et peut-être vous étiez trop bon dans votre auto-marketing, là, vous voyez, ce qui vous a en finale nui. Puisque le banquier n'a pas fait plus de calculs que vous-même.
4: Et vous-même, non, c'était... pas du tout.
0: Et
4: vous-même... Pas du tout, car le crédit a été accordé. Le crédit a été accordé en l'espace de 24 heures. Le crédit a été accordé sans plus de demandes ou de. Voilà, ça s'est passé, mais comme quand vous allez acheter votre pain. Hein, voilà.
0: Ça m'étonne pas, vous savez. Eh bien, si j'étais le banquier, j'aurais peut-être fait attention, mais peut-être je vous l'aurais accordé aussi, compte tenu de ce que vous représentiez. Notre président, M. Alois Steinmetz, aurait été plus suspicieux, malgré qu'il aurait amplement aussi estimé vos grandes qualités. Vous voyez, nous sommes tous différents les uns des autres, vous voyez. Mais
4: exactement.
0: C'est comme ça. Et en plus, vous aviez donc il y avait cette petite société dont s'occupait votre mari, qui est spécialiste dans le domaine de l'activité qu'il avait. Et donc, il s'est établi, vous l'avez soutenu, et tout a marché par crédit. Il faut dire que vous-même, vous aviez donc effectivement voulu asseoir la famille aussi dans la maison familiale. Vous aviez fait un achat à travers une SCI, où il y a eu du terrain, et donc vous avez morcelé le terrain, vous avez vendu du terrain, après vous avez transformé effectivement une grange et vous avez vendu la maison devant, et partout vous avez investi. Au fond, c'était quasiment une activité intéressante, mais effectivement qui vous emballait dans une activité quasi professionnelle, et c'était une fuite en avant. Donc vous aviez toujours de l'argent qui circulait, et au fond le banquier, au lieu de prendre la loupe et de vous poser les bonnes questions, il vous a accompagné dans votre fuite en avant, vous voyez?
4: Exactement.
0: Vous étiez...
4: Mais en fait, ce qui s'était passé avec cette SCI, effectivement, j'avais donc fait la demande de prêt pour acquérir cette propriété qui était constituée d'un goût de grand terrain constructible, ainsi que d'une maison habitable et d'une grange attenante. À l'époque, effectivement, j'avais prévu de vendre les terrains étant constructibles dans les calculs. Voilà, en vendant les terrains, ça devait me permettre d'absorber la partie de crédit qui ferait que j'aurais été capable de rembourser éventuellement la part de crédit qui restait en m'installant dans la maison, effectivement, qui était habitable. Malheureusement, c'est vrai que c'est arrivé à une période... En 2008, c'est arrivé à une période où, en l'espace de 3-4 mois, l'immobilier a chuté de 40%. Résultat, je me suis retrouvée avec tout ce que j'avais prévu de vendre, les terrains, etc. me sont restés sur les bras, bien évidemment, au prix auquel je voulais les vendre. Et j'ai été forcée, finalement, de les vendre quand même, parce qu'il faut essayer de s'en sortir quand même. J'ai été forcée de les vendre, mais quasiment à la moitié du prix que j'escomptais au départ. Et c'est ce qui fait qu'à un moment donné, on se retrouve avec pas les rentrées qu'on escomptait, mais derrière le crédit quand même. Crédit énorme qui m'a, ça aussi, ça m'a choqué, même à l'époque, mais voilà, quand on est dans cet engrenage, okay. On s'en rend pas vraiment compte
0: non,
4: sur
0: non.
4: le coup.
0: C'est
4: crédit énorme qui m'a été accordé lorsque je fais le calcul aujourd'hui et que je regarde le tableau d'amortissement. Ce crédit me donne quand même un taux d'endettement de 80% pour ce crédit par rapport à ce que je gagnais à l'époque quand le crédit m'a été accordé.
0: Et vous aviez des crédits qui se chevauchaient, autant pour l'activité du mari que pour l'activité immobilière, etc.
4: Voilà,
0: Donc on va en rester là. Votre cas est très intéressant parce que pour une fois, on ne tue pas le banquier. Dans le mauvais sens, vous voyez, parce qu'habituellement, ils coupent le robinet à un moment donné, ce qui a été le cas chez vous, mais le mal était fait.
4: Eh oui.
0: Au début, il vous a donné l'argent, c'est un quitte ou double. Si tout avait marché et si la conjoncture était brillante et montante, vous auriez sans doute fait un bon coup, comme on dit. Hein?
4: Au moins, je n'aurais pas été dans la situation dans laquelle je suis aujourd'hui.
0: Mais pour conclure, vous avez pris un gros risque et vous ne l'avez pas évalué à sa juste valeur. Aujourd'hui, vous avez de l'expérience et vous feriez sans doute autrement.
4: Oh oui, oh oui, oh oui.
0: Voilà.
1: Alors justement, Pénélope, sur Radio Crésus, nos auditeurs sont toujours à l'écoute de bons conseils. Quels seraient les conseils à leur donner?
4: Surtout de ne jamais foncer sans réfléchir. Réfléchissez bien. Même si vous avez véritablement envie de faire quelque chose, vous avez un projet qui vous tient à cœur, que vous avez vraiment envie de réaliser, réfléchissez bien, prenez votre temps. Ne vous lancez pas, même si le cœur y est, même si l'envie y est, réfléchissez bien et faites les bons calculs au préalable, parce qu'une fois que c'est fait, et on ne revient plus en arrière.
1: On est d'accord, Pénélope. Merci beaucoup pour votre témoignage.
4: Mais de rien.
1: À bientôt sur Radio Crésus.
0: Au revoir.
4: À bientôt, au revoir.
0: Au revoir.
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1: Bonjour Gérard, vous êtes sur Radio Crésus et vous souhaitez témoigner. Nous avons avec nous Michel Knöll, Marine Wächter, Aloïse Steinmetz, président de Crésus. Nous vous écoutons, Gérard.
5: Oui, bonjour.
1: Bonjour Gérard. Alors,
5: bonjour.
1: Exposez-nous. Oui, on a du temps pour exposer votre situation. Et Michel Knöll sera là pour effectivement mettre en lumière effectivement les difficultés que vous avez rencontrées.
0: Voilà, Gérard, ça va bien.
5: Ça va bien, et vous?
0: Vous êtes en forme?
5: Très en forme, oui, tout à fait.
0: Non, vous étiez très malade aussi, souffrant, alité.
5: Oui, justement, là, je suis encore un petit peu souffrant, mais tout va bien, là. Hein.
0: Alors, on va pas vous tuer, monsieur Gérard, n'ayez pas peur.
5: Hein.
0: Vous êtes
5: très
0: tout
5: bien.
0: À fait libre. C'est juste pour que les Crésus puissent profiter de votre vécu, de vos souffrances, de vos espoirs, car vous êtes en renaissance, n'est-ce pas? Les choses finissent quand même par s'arranger, et vous êtes passé quand même par des cheminements avec beaucoup de douleur. Hein. Donc, on résume, vous aviez créé votre société.
5: Donc, j'avais créé ma société, donc, qui était donc un bar.
0: Ouais.
5: Donc, création du fonds de commerce que j'ai exploité pendant 6 ans.
0: Ouais.
5: Et que j'ai mis en vente, donc, le fonds de commerce, puisque j'étais aussi propriétaire des murs, donc, le fonds de commerce en 2010, donc, compromis de vente avec un bail commercial qui avait été établi puisque les sous devaient arriver, donc, au niveau de l'acquisition du fonds, donc, parfois, sur foi d'un notaire. En cours de route, la banque s'est rétractée au niveau des acquéreurs. Et par contre, il y avait un bail commercial qui avait été signé. Et donc, je me suis retrouvé avec des gens qui ne payaient pas les loyers. Le fonds de commerce n'a jamais été payé puisqu'il y avait une procédure à ce niveau-là. Donc, 8 mois de procédure pour les sortir à nouveau. Et bien sûr, donc ils sont sortis des murs. Bien sûr, dégradation des locaux et de la clientèle aussi, hein, puisque tout s'est dégradé. Et donc j'ai repris l'affaire en cours de route, donc en redressement, mais c'était impossible à, c'était impossible à, donc puisqu'elle est partie en liquidation donc peu après, puisque avec tout le passif, le lourd passif qui était accumulé, c'était impossible de passer le redressement en fait. Hein.
0: C'est pas ordinaire votre situation. Donc si on met juste un petit trait en dessous de cette première phase, vous aviez créé le fonds, vous n'aviez pas acheté le pas de porte à l'époque, non ?
5: Non, c'était une création.
0: C'était une création. Et donc, l'achat du local était quasiment concomitant à la création du fonds.
5: Oui, tout à fait.
0: Et c'était
5: fait en même temps.
0: Donc, sous forme de SI, mais à caractère plus familial. Hein.
5: Avec... Oui, plus familial, puisque j'ai donc pour réussir à avoir l'acquisition des murs, hein, des locaux en fait, il fallait une caution en fait, et mon papa s'est porté cautionnaire. Hein,
0: donc, vous avez quasiment frôlé en permanence le précipice. Hein.
5: Ça c'est
0: affreux, autant pour vous que pour vos parents, parce que
5: on aurait aussi, puisque voilà, je les entraîne quand même, puisque là, puisque les procédures sont toujours encore en cours, il y a beaucoup de procédures encore, et mes parents sont bien sûr mêlés à ça en fait, hein, puisque là au niveau des murs, puisqu'il n'y avait plus de loyer qui rentrait, donc bien sûr les prêts n'étaient pas honorés, donc bien sûr la banque a demandé une vente forcée, et bien sûr avec le cautionnement du papa, donc ça entraîne tout ça en fait. Hein.
0: Ouais, c'est terrible. Hein. Et alors là où il y a le tournant dans votre affaire qui n'est pas tellement courant, c'est que l'acte de vente, vous aviez vendu le fonds ou uniquement les parts de votre SARL quand il y avait...
5: Non, le fonds à l'époque. Hein.
0: Donc
5: j'avais une attestation bancaire, bien sûr, mais sur foi du notaire, puisqu'on était en période... J'étais peut-être un peu naïf là-dessus, en fait, puisque je faisais vraiment confiance à un notaire, mais on était en période de Noël, donc il n'y avait pas la possibilité de faire la vente tout de suite, puisque voilà, donc c'était l'excuse à l'époque, en fait. Hein, donc un bail commercial, j'avais établi un bail commercial au 1er janvier, et la vente devait se faire à effet rétroactif, en fait. Hein.
0: Elle devait se faire... En principe, avant, n'est-ce pas, la rentrée dans les locaux. Or, vous leur avez...
5: Voilà, dans la logique.
0: Vous avez signé le bail avant Noël aussi, et vous leur avez donné gentiment les clés de suite. Hein.
5: Voilà, c'est ça.
0: Ça, c'est des erreurs, hein, vous êtes d'accord?
5: Non, je suis d'accord. Hein. C'est vrai que j'étais très confiant envers un notaire. Voilà, sauf quoi du notaire, en fait, ainsi de suite. Donc,
0: et ça s'est fait en présence du notaire, tout ça?
5: Oui, tout à fait.
0: Parce que l'acte de bail était un acte notarié. Hein.
5: Voilà.
0: Donc le notaire a aussi engagé sa responsabilité dans votre histoire.
5: Oui, tout à fait.
0: Vous n'y avez jamais songé à le poursuivre en partie en dommage
5: intérêt? J'y ai songé, mais bien sûr ça engage beaucoup de frais, puisque donc il y a eu beaucoup de frais de procédure aussi pour les sortir et autres. Le notaire se décharge de tout ça, puisque la banque des acquéreurs à l'époque, en fait, enfin des éventuels acquéreurs, s'est rétractée avec le licenciement du directeur d'agence qui avait accordé ce prêt à ces gens-là. Donc ce monsieur a été licencié de la banque, le directeur d'agence, puisqu'il n'avait pas l'autorisation d'accorder un prêt de ce montant-là.
0: C'est quelle banque,
5: par
0: là
5: contre, c'était donc à l'époque, c'était le Crédit Lyonnais.
0: Dis donc, mais eux, ils vous ont fait un gros dégât et ils étaient responsables des engagements de leur directeur au moment où il a donné la signature. Donc normalement, vos parents pourraient poursuivre effectivement la banque pour dommages-intérêts, parce que là, vous en subissez les conséquences.
5: Ouais. Donc, là, il y a eu une procédure, en fait, qui est toujours en cours, d'ailleurs. Hein, puisque c'était des associés à l'époque, donc il y a un des associés qui a poursuivi la banque, en fait. Et nous, donc, par mon avocat, donc, on a poursuivi en parallèle cette banque.
0: Bon, c'est bien.
5: Ça n'a toujours pas abouti, en fait, pour l'instant. Hein.
0: Donc, et pour l'instant, vous êtes toujours sur la paille, car ça vous a coupé tous vos moyens, au fond, cette histoire.
5: Ah, tous mes moyens, donc, puisque je n'ai plus de revenus du tout, bien sûr, sur...
0: C'est terrible, hein. Vous êtes un mec bien... Une seule chose est bien, c'est que vous êtes encore célibataire, hein.
1: Allô, Gérard ?
5: Oui,
1: je crois que vous avez perdu.
0: Allô ? Gérard, vous êtes encore célibataire, c'est une bonne chose.
5: C'est une bonne chose.
0: Vous avez peut-être une amie, hein.
5: Mais bien sûr, quand tout ça arrive, tout le monde part en même temps, en fait.
0: Elle est partie aussi.
5: Elle est partie aussi.
0: Ah, quelle expérience. Ok.
5: Elle est partie aussi.
1: Ouais. Oui, Gérard, pour nos auditeurs de Radio Crésus, des conseils à donner ?
5: Des conseils. Moi, le conseil que je puisse donner, en fait, puisque à un moment donné, je me suis retrouvé dans une telle situation, je ne savais plus à qui m'adresser, quoi faire, et je ne voyais plus tout le bout de quoi que ce soit, en fait, et je me suis tourné vers Crésus, en fait. Et voilà. Donc, le conseil, ce serait vraiment de se tourner vers Crésus, et puis d'avoir des gens comme M. Knoll, en fait, qui vous aident. Voilà.
1: Eh bien, voilà. Donc, merci à vous, Gérard, pour ce témoignage poignant. Merci. Et à bientôt sur Radio Crésus.
0: Merci, Gérard.
5: Merci à vous. Au revoir.
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1: Vous écoutez toujours Radio Crésus et nous enchaînons avec Émile. Bonjour, Émile.
6: Bonjour.
1: Voilà, vous êtes sur Radio Crésus, vous avez souhaité témoigner. Et avec nous, Michel Knoll, expert sur la question de l'entrepreneur. Nous avons Marilyn Wächter, juriste à la Chambre de consommation d'Alsace. Également, Louise Steinmetz, président de Crésus, et moi-même, Régis Salter. Voilà, alors Michel Knoll va mener cette interview avec vous. Qu'avez-vous à nous dire, Émile ?
6: Eh bien, écoutez, la première chose que je dirais, c'est de remercier Crésus, que je connais depuis de nombreuses années, puisque je suis membre de l'association. Et aujourd'hui, j'ai besoin de cette association parce que, il y a 23 ans, j'ai été, caution sur un prêt pour acheter une affaire que mon épouse et une de ses amies avaient acheté. Et puis, les choses se sont mal passées. Les chiffres qui nous avaient été donnés étaient faux, le prix qui nous avait été proposé était un petit peu gonflé. La banque a prêté plus de 4 millions de francs à l'époque, avec un apport de 180 000 francs. Et au bout d'un an, la société a été en dépôt de bilan, et depuis 23 ans, les choses traînent. Jusqu'à ces dernières années, où il y a 5 ans, où la banque nous a attaqué en tant que caution pour nous réclamer, de payer la dette. Aujourd'hui, nous sommes obligés de payer cette dette. Le tribunal, chaque fois en première instance, nous donnait raison, et chaque fois en appel, nous perdions. Aujourd'hui, sincèrement, je suis un petit peu perdu. Je suis en grosse difficulté puisqu'il s'agit pour moi de sortir une somme d'argent que je n'ai pas.
0: Bonjour Émile, Michel Knoll.
6: Bonjour Monsieur Knoll.
0: Voilà, je vous entends là dans vos souffrances, Monsieur Émile. Donc, je viens à votre secours pour juste cadrer un peu, car vous-même, vous aimez beaucoup votre femme, et encore aujourd'hui, bravo. Et vous étiez effectivement caution dans le cas d'un achat par votre épouse et d'une autre personne d'une affaire, je crois même à Lille, dans le Nord.
6: À Cambrai.
0: Donc cette affaire était effectivement très chère, avec sans doute des chiffres pas valables. Et elle était acquise en SNC, c'est une société en nom collectif.
6: Oui,
0: donc il faut dire que dans une SNC, tout le monde est solidairement responsable, donc à hauteur de sa participation, des engagements de ce type de société. C'était le type de société d'ailleurs qu'utilisait Bernard Tapie quand il a monté effectivement sa holding, c'était SNC, puisqu'effectivement on est responsable soi-même, donc on est plus à même d'avoir des crédits importants. Ce qui était aussi le cas dans vos engagements. Or, la banque ne vous avait sans doute pas bien conseillé à l'époque, et d'une part, vous êtes rentré dans une région où vous n'étiez pas tout à fait chez vous, donc il y avait des connivences entre l'expert comptable, les rédacteurs d'actes, les banquiers, etc. Bon, bref, puisque vous êtes rendu compte seulement après que ce que vous avez soumis comme chiffre était faux.
6: Tout à fait.
0: Et quand vous en avez fait état, eh bien, c'est OK. Mais le mandataire, lui aussi, a fait table rase de tout cela. Il n'en a jamais été tenu compte, ni par le mandataire, ni par les juges ultérieurs, etc. Donc, vous êtes carrément, vous avez fini en salami. Voyez, on vous a mis dans la machine, on vous a broyé, terminé. Et aujourd'hui, vous êtes un homme en tant que époux de votre épouse, donc de votre femme, oui, elle l'est toujours, caution. Et donc, des chiffres, oui, bien sûr, faramineux. Votre épouse, elle, en tant qu'associée et donc gérante de la SNC, est en liquidation. Donc, c'est une affaire qui traîne depuis des années. Hein. Et nous, on s'est connus...
6: Ça traîne depuis 23 ans maintenant.
0: Ouais, on s'est connus, effectivement, dans les années 2006. Hein. Donc, ça fait 7 ans. Et donc, vous aviez beaucoup d'espoir, parce que vous aviez des fois gagné en première instance, et puis après, ça a été de nouveau annulé en appel, etc. Bon, parce que les dossiers sont des fois analysés sur un plan effectivement purement théorique, ça dépend sur les juges sur lesquels vous tombez. Les juges, effectivement, ils voient tous ces hommes d'argent, les engagements, etc. Donc, ce n'est pas toujours objectif à 100%. On mettrait le problème...
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1: Bonjour, vous êtes sur Radio Crésus pour un nouveau Flash Info. Aujourd'hui, la résiliation des contrats de téléphonie avec Marine Wächter de la Chambre de consommation d'Alsace et Régis Alter de Crésus Alsace.
2: Oui, alors c'est vrai qu'aujourd'hui, il est de plus en plus facile de souscrire des abonnements de téléphonie mobile hein, sous prétexte de faire bénéficier d'une offre exceptionnelle ou d'un téléphone gratuit. Les opérateurs proposent des contrats d'abonnement qui sont assez variés et d'une durée plus ou moins longue. Une fois abonné, par contre, il ne sera pas toujours évident de pouvoir résilier son contrat et des règles précises sont à respecter.
1: Alors justement, Marilyn, un contrat de téléphonie mobile peut-il être rompu à n'importe quel moment ?
2: Alors, en principe, oui, un contrat de téléphonie mobile peut être rompu n'importe quand, tout simplement parce que la loi interdit les contrats perpétuels. Par contre, ça ne veut pas dire que la résiliation à n'importe quel moment, par exemple au bout d'un mois, sera forcément gratuite pour le client. Pour que la résiliation se fasse librement et sans frais, il faut que la durée initiale d'engagement soit dépassée.
1: Alors, qu'est-ce que c'est que cette durée initiale d'engagement ?
2: Alors, c'est un terme qui signifie en fait que le contrat qui a été souscrit doit être maintenu pendant une période minimale obligatoire qui va varier selon les contrats entre 12 et 24 mois, 24 mois étant le maximum légal autorisé aujourd'hui. C'est une durée qui n'est pas négociable et qui s'impose aux clients. Et actuellement, la plupart des clients vont avoir des durées d'engagement de 24 mois, tout simplement parce que plus la durée d'engagement initiale est longue, moins on paye mensuellement un coût élevé.
1: Alors, quelle est l'influence de cette durée initiale d'engagement sur la résiliation du contrat ?
2: Alors, tout simplement, lorsque la durée est déjà terminée, échue, si on veut demander sa résiliation, l'opérateur ne pourra pas facturer de pénalité de résiliation anticipée au client. Par contre, si le client, lui, veut résilier alors que cette fameuse durée initiale d'engagement n'est pas encore échue, il aura des pénalités assez élevées par moment à payer, tout simplement parce que l'opérateur va facturer le montant mensuel d'abonnement multiplié par le nombre de mois restants jusqu'à la fin de cette période initiale. Ça peut parfois se solder par plusieurs centaines d'euros.
1: Alors il est donc important de vérifier quelle est notre date de fin d'engagement pour éviter les frais inutiles. Alors existe-t-il d'autres montants qui peuvent être réclamés par l'opérateur au moment de la résiliation ?
2: Oui, effectivement, il existe deux autres types de frais qui peuvent être demandés au moment de la résiliation. Le premier type, c'est ce qu'on va appeler les frais de résiliation. C'est une somme forfaitaire qui va être variable selon les opérateurs, entre 40 et 55 euros en moyenne. Et c'est une somme qui est demandée automatiquement et qui est destinée à couvrir les frais liés à la fermeture de la ligne. Le deuxième type de frais, c'est ce qu'on appelle le dépôt de garantie, qui généralement est versé lors de la souscription et que l'opérateur peut être amené à conserver lorsque vous n'avez pas forcément payé toutes vos factures alors que vous demandez la résiliation.
1: D'accord. Est-ce que l'opérateur peut-il toujours réclamer les frais liés à la résiliation ?
2: Alors, l'opérateur ne pourra exiger les frais de résiliation que si lui a totalement rempli son contrat, c'est-à-dire qu'il a respecté toutes les clauses qui y figuraient. Il ne pourra pas réclamer ses frais, effectivement, si le client peut se prévaloir de ce qu'on appelle un motif légitime. Par exemple, ça va être le fait de ne pas avoir pu disposer de sa ligne téléphonique de manière continue et durable pendant la durée d'abonnement.
1: Alors, y a-t-il un délai particulier à respecter pour envoyer une demande de résiliation une fois que la fin de la période initiale d'engagement approche ?
2: Alors, effectivement, l'opérateur va exiger de recevoir votre courrier de résiliation dans un certain délai, qu'on va appeler le délai de préavis, et qui est fixé par chaque opérateur. Hein. Il faut envoyer ce courrier dans le délai avant l'échéance du contrat. Pour trouver le délai, il va falloir se référer à ces conditions générales de contrat, parce que c'est un délai variable d'un opérateur à l'autre. En moyenne, c'est un mois d'habitude.
1: Et concernant la résiliation, y a-t-il une forme particulière ?
2: Alors, il est préférable de toujours faire sa résiliation en envoyant l'opérateur un courrier recommandé avec accusé de réception, même s'il y a des opérateurs qui prétendent que la résiliation par téléphone va être possible. Tout simplement parce que le recommandé est le seul moyen d'avoir la preuve qu'on a bien demandé sa résiliation et de la date à laquelle on l'a demandé.
1: Et une fois le courrier de résiliation envoyé, est-il possible de souscrire immédiatement un autre contrat auprès d'un autre opérateur ?
2: Alors, ça ne pourra pas se faire immédiatement. Pour souscrire un nouveau contrat, il faut attendre un délai maximum de 10 jours, tout simplement parce que c'est le délai imposé par la loi aux opérateurs pour libérer totalement la ligne et rendre la résiliation effective.
1: Eh bien, merci pour ces informations, Marine Wächter. À très bientôt pour un prochain Flash Info Conso.
2: À bientôt, merci à vous.
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1: Bonjour à toutes et à tous, nous nous retrouvons sur Radio Crésus pour l'émission Crésus, on vous aide. Je suis en présence de Régis Alter. Régis, bonjour.
2: Bonjour.
1: Et de Thierry Edmond. Thierry, bonjour.
3: Bonjour.
1: Nous avons également en plateau une auditrice privilégiée, une confrère de chez It Radio Or, que nous saluons effectivement ici à Radio Crésus. Bonjour madame.
4: Bonjour.
1: Nous avons un premier appel. Je vous rappelle le principe de l'émission, des témoins appellent. Nous écoutons effectivement les situations qui sont exposées dans les conditions du direct ici sur Radio Crésus et nous répondons effectivement à leurs attentes. Nous avons un premier coup de fil, il s'agit d'Edouard. Edouard, bonjour.
5: Oui, bonjour.
1: Alors, votre situation est particulière, votre cas est réglé, vous avez souhaité témoigner. Est-ce qu'on peut revenir effectivement sur la situation qui vous a tracassé et sur l'accompagnement de Crésus?
5: Ben voilà, tout a démarré lors d'une une émission de télévision où j'ai vu une femme qui était dans le désespoir. Et après, on a pris quelques renseignements sur Internet et j'ai tout de suite contacté l'association qui, de suite, j'ai rencontré des correspondants qui étaient en rendez-vous dans la région où j'habite. Et après, mon entretien avec M. Knoll à Strasbourg qui a été une phase décisive dans mon problème que j'avais.
1: Est-ce qu'on peut l'exposer effectivement ce problème, Régis, c'est à l'écoute?
5: J'avais un problème, c'est-à-dire que l'administration ne m'avait fait pas beaucoup de cadeaux, au lieu de m'aider, ils m'ont complètement enfoncé, donc j'étais dans le désespoir où je vivais avec le minimum qui était autorisé. Quoi.
2: Donc l'administration, vous réclamez des sommes d'argent, c'est ça?
5: C'est ça, oui.
2: Oui, et c'était de quel type d'administration?
5: Bah, vous savez, l'administration qui peut pratiquement tout vous saisir, il n'y en a pas beaucoup.
2: Oui, vous parlez du fisc?
5: C'est ça.
2: Voilà, d'accord. Et donc, effectivement, confronté à ces difficultés, face à l'administration fiscale, vous avez effectivement engagé des démarches auprès de cette administration pour trouver des solutions qui n'ont pas abouti, peut-être?
5: Ça n'aboutit absolument pas. Au lieu de m'aider, ils m'ont complètement enfoncé. Donc, c'est grâce... et après, je suis allé chez Crésus, qui m'a sorti complètement, qui m'a redonné le sens de vivre, parce que en fin de compte, le Crésus a obtenu du tribunal une faillite personnelle, quoi.
2: D'accord, donc vous êtes engagé effectivement dans le cadre d'une faillite finalement civile,
5: hein,
2: qui existe en Alsace-Moselle. C'est une procédure particulière, hein, qui est vraiment cantonnée à un territoire spécifique, hein, et qui permet, je dirais, dans le cadre d'une liquidation judiciaire personnelle, d'effacer l'ensemble des créances, à condition qu'on soit vraiment dans une situation d'insolvabilité notoire. C'est-à-dire que la notoriété, finalement, elle est acquise par la multiplicité des documents administratifs et surtout de justice, qui montrent que vous êtes dans cette incapacité de payer vos créanciers.
5: C'est ça, oui.
2: C'est ça. Donc vous aviez effectivement des poursuites qui étaient engagées, qui étaient bien engagées, hein, je pense.
5: Oui, qui étaient engagées. C'est-à-dire qu'on n'avait plus de... Le véhicule était saisi, on n'avait plus rien. Je n'avais même plus de retraite, parce que ma retraite était complètement saisie. On nous laissait le minimum, donc... On était pratiquement au bord d'être mis à la route, quoi. Enfin mis dehors, quoi.
2: D'accord. Et finalement, la seule main tendue que vous avez trouvée, c'est celle de Crésus, c'est la porte de sortie, ça a été la faillite qu'on vous a aidé à mettre en place, finalement, hein, c'est ça?
5: C'est ça, c'est parce que tous les autres procédures que j'ai engagées, c'est-à-dire le redressement, c'est-à-dire avec la Banque de France, tout avait échoué, le tribunal ne reconnaissait pas le bien fondé, donc il n'y a que Crésus qui a réussi à monter mon dossier et que la juge a accepté ma faillite, au vu de toutes les pièces du superbe dossier qui avait été monté par Crésus.
2: Alors c'est intéressant ce que vous dites, parce que en fait vous faites référence certainement à un dossier Banque de France, c'est ça?
5: C'est ça, oui. Même plusieurs, parce que tout ça a été un appel, après ça marchait plus, ça n'a jamais marché avec la Banque de France.
2: D'accord. Parce que c'est vrai que quand on est sur le territoire d'Alsace-Moselle, on a la faculté d'engager une procédure ou l'autre, c'est-à-dire soit un dossier de surendettement en Banque de France, hein, où il faut effectivement être en situation de surendettement pour pouvoir en bénéficier et être de bonne foi. Et par ailleurs, on a également la possibilité, si on est en insolvabilité notoire, comme je viens de le dire, d'engager une faillite civile. Alors les critères ne sont pas exactement les mêmes, d'accord, mais on a cette possibilité, et c'est spécifique effectivement à Alsace-Moselle. Dans le reste de la France, je dirais qu'on a que la possibilité d'engager une procédure de surendettement. Donc si vous aviez été hors du territoire Alsace-Moselle, vous n'auriez pas pu bénéficier de cette faillite civile finalement.
5: Oui, justement. C'est l'avantage de la situation de la région, quoi.
2: Voilà. Et c'est vrai que c'est un héritage du droit allemand, hein, qui est très pragmatique, très pratique, hein, qui a calqué finalement la faillite commerciale pour les personnes physiques. Hein. Donc ça, c'est important. Et c'est vrai que c'est une spécificité du droit local auquel on est fortement attaché en Alsace et notamment Crésus. Hein, parce que ça permet effectivement de rebondir. Et je dirais que la loi Borloo de 2003, qui a mis en place la procédure de rétablissement personnel, eh bien, elle est fortement inspirée de cette faillite civile. Vous voyez ? Et donc, donc ça a eu un impact sur le droit français également, qui n'est pas négligeable. En tous les cas, je dirais que pour vous, votre procédure, ça a duré longtemps, je pense, parce que ça ne se fait pas du jour au lendemain.
5: Disons, la procédure, c'est d'abord, comme j'avais des rendez-vous d'abord avec des conseillers de Crésus, et après, avec ça, entre le moment où je suis venu à Strasbourg, il a pu s'écouler presque 2 ans. Mais le résultat final, il est très important, puisque maintenant je peux commencer à revivre un peu tranquillement, quoi.
2: Oui, je pense qu'effectivement on retrouve espoir dans l'avenir, et on ne part pas avec, je dirais, ce boulet finalement qu'on traînerait le restant de ses jours. Hein.
5: Oui, c'est ça, oui.
2: Je crois que c'est les perspectives d'avenir sont bien différentes une fois que la page est tournée à ce niveau-là. Hein.
5: Alors, disons, c'est quand même regrettable de voir que l'administration, quand ils s'acharnent sur une personne, de ne pas essayer de trouver un compromis de beaucoup beaucoup moins onéreux, parce que au départ la somme elle est faible, et après au bout de 3-4 ans elle devient une somme qui est pratiquement irremboursable.
2: Oui, donc il y a eu une accumulation avec les majorations, je pense.
5: C'est ça, oui.
2: Voilà, et donc à partir du moment où on ne paye pas, effectivement, l'administration contraint en fait la personne à payer d'une certaine façon, en lui disant si vous ne payez pas, vous allez être majoré avec des pénalités, etc., des intérêts de retard, donc ils vont faire exploser finalement la créance. C'est exactement ça.
5: Oui, c'est exactement ça, oui.
2: Mais à tel point que finalement, au lieu d'obtenir le paiement, ben, on se retrouve de toute façon avec un administré qui de toute façon ne pourra plus jamais faire face à cette créance. Hein. Donc c'est un peu ubuesque, je dirais, dans la démarche. Hein. On est bien d'accord.
5: Parce que bon, comme ils ont pratiquement tous les pouvoirs, surtout dans tous les secteurs, aussi bien banquiers que retraite, c'est quand même dommage qu'on puisse vous prendre la totalité de votre retraite, vous saisir votre compte, et etc. Vous voyez, il y a quand même une limite dans le fonctionnement de l'administration. Ils ont tous les pouvoirs, mais c'est quand même un peu trop.
2: Oui. Alors, peut-être que pour nos auditeurs, il serait peut-être intéressant, si vous avez un conseil à donner, une recommandation à faire, c'est l'occasion de le faire maintenant. Si vous, Edouard, si vous souhaitez apporter un conseil.
5: Ah ben moi, j'ai dit que les personnes, il ne faut surtout pas hésiter à contacter l'association, parce que c'est le seul endroit où on trouve vraiment le réconfort et puis les conseils, parce que c'est des conseillers qui sont vraiment, de tout niveau. Et moi, j'ai eu affaire à des personnes qui connaissent la loi très très bien.
2: Oui.
5: Et je dis, il ne faut surtout pas avoir honte de frapper aux portes de Crésus, parce que c'est une association qui peut aider toutes les personnes qui sont en difficulté.
2: Merci beaucoup, Edouard, pour ce témoignage poignant. Et à très bientôt. Merci.
5: Oui, au revoir.
2: Au revoir.
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1: Nous poursuivrons l'ensemble de nos témoignages sur Radio Crésus, toujours en compagnie de Thierry Edmond et de Régis Alter. Un nouveau témoignage, il s'agit de Yann. Yann, est-ce que vous m'entendez ?
3: Oui, très bien.
1: N'hésitez pas à exposer votre situation en détail. Il me semble que vous vous êtes lancé dans l'aventure en tant qu'auto-entrepreneur dans le milieu artistique.
3: Oui, c'était il y a, ça va faire 9 ans. Et bon, ben, j'ai commencé en indépendant, enfin bon, parce que en fait j'ai pas vraiment eu le choix. Et c'est vrai que lorsque je me suis lancé à l'époque, donc c'était en décembre 2003, pendant quelques années j'ai travaillé à côté. Et puis à un moment j'ai moins eu besoin de travailler à côté. Et j'ai eu l'occasion de souscrire à des prêts, comme je construisais un projet professionnel autour de ça.
1: Oui.
3: Donc j'ai eu des prêts dans trois banques. Voilà. Et puis à côté de ça, j'ai pu, enfin, j'ai souscrit à des crédits conso, mais en fait qui avaient le même but, c'était de me servir dans le but professionnel, quoi.
2: Vous aviez souscrit combien de, au niveau de l'encours, c'est-à-dire des sommes empruntées, combien avez-vous
3: Oh, donc avant que, bon, avant que ça soit, enfin, je dirais, avant qu'il y ait eu des problèmes de dette et
2: Oui.
3: d'intérêts qui augmentent, etc., etc., je dirais que ça devait être autour de 30 000 euros, quelque chose comme ça,
2: D'accord.
3: 30 000 euros.
2: Et au niveau des mensualités que vous aviez à régler, c'était important?
3: Ben non, pas enfin au début non, pas tant que ça. Au début, on devait être au total par mois à 200 euros de mensualité.
2: Oui.
3: Oui, 200, 250 maximum. Ça a duré comme ça pendant 4, 2005, 2006, 2007. Oui, 5 ans. On peut dire 5 ans. 5-6 ans, on va dire.
2: D'accord.
3: 5-6 ans.
2: Et finalement, vous avez eu des, à un moment donné des difficultés à payer
3: Oui, tout à
2: ces
3: fait. En fait,
2: mensualités?
3: ça aurait pu continuer comme ça. Enfin, tant que je pouvais assumer, bon, ben, j'assumais, hein. Non, ça a commencé à poser problème lorsque j'ai fait une dépression. Ça devait être en octobre 2008, hein, j'ai fait une dépression. Et puis là, ça a été vraiment le.
2: Le déclencheur, ce qui
3: Ben
2: a.
3: oui, ça a été le déclencheur, parce que quand vous êtes dépressif, enfin, j'avais appris les soucis de santé, etc., etc. Et quand on est dépressif, bon, ben, on se laisse aller.

0: à ces sollicitations qui sont légitimes a priori, hein, je dirais que tout était normal dans la procédure, hein, après c'est la manière
1: Oui,
0: de faire qui peut être...
1: la procédure a priori était normale,
0: Oui.
1: enfin sauf les huissiers où là ça commençait à devenir plus proche du harcèlement, hein.
0: Oui.
1: Mais sinon non, au début la procédure était normale. J'ai réagi avec pas mal de désinvolture, enfin d'abord de je m'en foutisme, hein,
0: Oui,
1: parce que
0: alors
1: des sexistes
0: concrètement, ça se
1: huissiers.
0: manifestait comment, concrètement? C'est-à-dire que vous aviez
1: Dès
0: l'huissier qui
1: que le
0: venait vous
1: courrier se
0: voir?
1: passait et que je n'en prenais pas compte.
0: D'accord? Oui.
1: Un conseiller a appelé en m'expliquant qu'il fallait absolument enflouer la situation et tout. Et j'ai eu cette réflexion qui est, enfin, je conseille pas aux gens, enfin, quoique, après tout, pourquoi pas, j'en sais rien, mais je lui ai dit, écoutez, vous croyez quand même pas que je vais vendre de la drogue pour enflouer le compte demain.
0: D'accord.
1: Donc,
0: Effectivement, c'est peut-être pas la chose à dire, mais je crois qu'il
1: au
0: a...
1: téléphone, il y a eu un moment de silence
0: Oui.
1: et il a dit, mais ce n'est pas ce que j'ai demandé, monsieur, mais je ne
0: Oui.
1: sais pas s'il le pensait concrètement. Bon, en même temps, enfin bon, on dit souvent, vous savez, il ne faut pas avoir d'empathie pour les banques, etc., etc., ce qui peut se comprendre beaucoup, d'une certaine façon, les banques restant des entreprises comme d'autres. Cela dit, le conseiller bancaire lui-même est soumis à une hiérarchie, à un
0: Bien sûr.
1: stress, etc., etc. Ils ont des comptes à rendre. Enfin, ils sont pas aussi indépendants qu'on le croit, même s'ils sont derrière leur bureau, quoi.
0: Exactement. Alors par rapport à
1: Donc,
0: cette désinvolture, hein, est-ce que c'est pas lié aussi peut-être à la vision qu'on a de l'argent ou ça son rapport à l'argent?
1: alors oui, parce que j'ai un rapport à l'argent qui est très très, enfin, qui est très particulier.
0: Vous expliquez-nous un peu?
1: Bon, disons déjà que le fait d'être à moitié gabonais, donc africain, enfin, au Gabon où j'ai grandi pendant des années, il y avait un relativisme total par rapport à l'argent. C'est-à-dire que l'argent, c'est très bien pour le dépenser au maximum. Et puis, ben, s'il arrive des problèmes d'argent, ben voilà, ben, on fait comme si ça n'existe pas. On essaye de passer outre, on essaye de fermer les yeux, on essaye de se dire, bon, on verra bien demain. Voilà.
0: Parce que
1: Au
0: c'est un...
1: Gabon, comme en
0: Ouais.
1: Côte d'Ivoire, comme dans d'autres pays, le sens de l'épargne, c'est pas quelque chose qui est ancré, mais c'est pas parce que les gens n'ont pas forcément les moyens,
0: Bien sûr.
1: c'est parce qu'il y a des classes moyennes, hein,
0: Ouais.
1: maintenant à Libreville, à Dakar, à Abidjan. Non, c'est simplement que faut vivre d'abord et puis après on verra.
0: Alors dans ce rapport à l'argent, justement, le crédit, parce que on a deux façons de le voir, le crédit, c'est effectivement une réserve d'argent, c'est un peu la façon dont on souhaite le présenter aujourd'hui, mais je dirais, on peut avoir une vision plus, je dirais, plus aussi stricte, c'est-à-dire on considère que c'est une dette. Une dette, ça veut dire à un moment donné qu'on rembourse et que c'est pas, et c'est un engagement aussi. Alors est-ce que dans cette vision-là, est-ce que vous y retrouvez, ou c'était plutôt effectivement, on est dans une société de consommation qui nous permet de consommer et qui finalement c'est naturel qu'on nous donne de l'argent et on l'utilise ainsi.
1: Mais il y a quand même un moment où j'ai eu quand même une facilité déconcertante à obtenir des
0: Oui.
1: prêts, il faut quand même être honnête. Surtout que bon, ayant eu quelques articles de presse, un passage télé, quelques passages radio, j'avais le dossier de prêt, je présentais au banquier, et puis voilà, et hop, enfin banquier, au conseiller bancaire, pardon, et hop, on m'ouvrait les prêts. Je veux dire, il y a quand même un moment où j'ai eu des prêts très facilement, alors que j'avais pas forcément non plus toutes les garanties. Mais
0: Voilà.
1: on me les a. Et j'ai pas cra... Alors, faut quand même être honnête, j'ai pas craché dans la soupe à ce moment-là, parce que tant que je pouvais faire face, ce qui a été le cas pendant 7-8 ans, hein, tant que je pouvais faire face, il n'y avait pas de problème majeur. Je veux dire, il n'y avait pas comment on peut dire ça?
0: Mais à partir du moment où effectivement les mensualités payées, je dirais que
1: Oui, enfin,
0: les choses se
1: et
0: tournaient
1: voilà.
0: normalement. Le problème qui se pose effectivement à un moment donné, c'est avec la facilité de souscription des crédits, on accumule ces crédits. On le sait que aussi on a tendance des fois à utiliser un crédit pour en rembourser un autre, hein, ce qui crée
1: Oui,
0: une forme de bulle à un moment donné, hein, puisque les crédits ne servent plus à consommer à proprement parler, mais vraiment
1: tout à
0: à
1: fait.
0: nourrir d'autres crédits. Et ça, les établissements le savent aussi. Je crois qu'il faut pas se leurrer. Aujourd'hui, on voit qu'effectivement, au niveau de la consommation des ménages, eh bien, il y a une courbe qui est relativement stable. Par contre, au niveau de l'encours des crédits, ça a tendance à s'envoler. Donc, ça veut dire deux choses. Ça veut dire soit effectivement, on prend des crédits pour en rembourser d'autres, ou si on ne consomme pas, on rembourse simplement des charges courantes avec des crédits. Et là, c'est très grave. Vous voyez?
1: Oui, tout à fait. C'est d'ailleurs un moment ce qui s'est passé.
0: Donc, je
1: Par
0: crois que c'est.
1: exemple, régler des parties de loyer avec ça, etc.
0: Je crois que c'est important de mettre, oui, c'est pour nos auditeurs, c'est important de le dire, ça aussi, de mettre en garde, attention, parce que on maintient artificiellement un niveau.

0: votre vie. Et au lieu de se serrer la ceinture et de revoir où se pose le problème, finalement, on tombe dans cette facilité qui consiste à ben, je vais aller sur Internet, je vais prendre un crédit,
1: Tout à
0: et
1: fait,
0: puis
1: tout à
0: je suis
1: fait,
0: tranquille
1: tout
0: pendant
1: à
0: 2-3
1: fait.
0: mois. Mais finalement,
1: Tout à fait.
0: on fait que reculer pour mieux sauter.
1: Mais c'est ça, alors en même temps, je ne peux pas reprocher. Alors, donc moi, que j'ai un relativisme par rapport à l'argent, c'est une chose. Je dis pas que je m'inquiète jamais, attention, je n'ai jamais dit ça.
0: Oui, tout à fait.
1: Mais voilà, j'ai un relativisme. Cela dit, je comprends très bien, enfin, je ne tolère pas dans le sens où enfin, je n'approuve pas, mais je comprends très bien que dans le contexte actuel de la société où on présente toujours tout au sujet des apparences, on présente l'argent comme un moteur de
0: Bien
1: réussite, on
0: sûr.
1: présente la possession de biens comme un moteur de réussite, il faut montrer, toujours plus montrer. Et
0: Oui.
1: celui qui refuse de jouer à ce jeu-là, et je sais depuis, on est amené d'une certaine façon à revoir ses relations humaines, ses
0: Bien sûr.
1: relations amicales. On est amené à revoir tout un mode de vie, on est amené à voir les médias, les gens, la façon dont la société agit d'une toute autre façon, qui est très douloureuse. Alors pour ne pas faire face à ça, beaucoup de gens consomment,
0: Bien sûr.
1: prennent des crédits pour montrer et pour avoir la paix. En fait, c'est ça, c'est pour avoir la paix. Ne pas être jugé, tiens, il y a des gens qui souscrivent des prêts pour avoir une nouvelle cuisine alors qu'ils n'ont absolument pas les moyens. Regardez tous les prêts déguisés que la Fnac, Conforama, But ont proposés.
0: Sûr.
1: Et le nombre de gens qui ne se sont pas aperçus, ou quand ils se sont aperçus, ils ont fermé les yeux en se disant que c'était pas
0: Ben
1: plus
0: c'est
1: mal, et
0: voilà.
1: qu'après tout, si on leur faisait confiance, c'est qu'il y avait des raisons qu'ils honoraient bien leur situation, qu'il n'y avait pas lieu de s'inquiéter, etc., etc.
0: Vous avez tout à fait
1: Sauf que
0: raison. Alors,
1: quand vous avez des problèmes, la carte Cofiloba qu'on vous a donnée sans problème il y a 5 ans, là, tout comme par hasard, les mensualités s'enchaînent, et puis la carte Cofiloba n'est plus utilisable, etc., etc. Et c'est vrai qu'en fait, il y a des millions de Français qui sont dans cette situation-là. Moi, ce qui m'avait vraiment impressionné au début, alors j'ai pas eu honte pour moi, hein. Il y a beaucoup de gens qui ont honte, mais moi j'ai pas eu honte, parce que j'ai pas, je veux dire, j'ai pas commis de
0: C'est
1: crime, j'ai pas
0: important de
1: tué
0: le dire, ça
1: personne.
0: aussi. Effectivement, ce sentiment de
1: Je...
0: culpabilité, de honte
1: Non, non,
0: qui peut
1: je...
0: être présent.
1: Non,
0: Alors,
1: non.
0: moi, ce qui est important, Yann, aujourd'hui, c'est aussi de nous dire à un moment donné comment vous avez pu sortir de cette situation. Parce que
1: Mais...
0: là, effectivement, vous nous disiez que ça, depuis 2003, effectivement, les choses ben, se sont déroulées de la façon dont vous l'avez dit. Mais comment vous en êtes sorti aujourd'hui? Est-ce qu'il y a une porte
1: Alors
0: de
1: c'est
0: sortie?
1: bien, alors lorsque j'ai fait cette dépression et que tout s'est donc enchaîné, bon ben j'ai remonté la pente et puis ben il a bien fallu prendre les choses en main et ma décision a été prise. C'était donc en janvier, oh, attendez, attendez, attendez, en février 2009,
0: 10, 9, voilà.
1: non
0: Mais je crois que, alors,
1: 2009.
0: oui, je crois que ce qui est important, c'est de voir vraiment que vous avez effectivement pris conscience qu'il y avait une obligation de bouger, hein, c'est
1: Oui.
0: ça?
1: En fait, j'ai pris conscience, tout simplement parce que, donc, je ne sais pas si vous vous rappelez, on parlait beaucoup de la crise dans les médias de 2000,
0: Oui,
1: octobre 2008
0: tout à fait.
1: à février 2009. Et vraiment, on en parlait enfin, c'était une overdose, hein. Et le corollaire pour beaucoup d'artistes, et ça, on n'en a pas beaucoup parlé, c'est que les gens, à ce moment-là, ça a joué, ça a un impact psychologique très puissant, hein, de parler d'une crise, hein, dans les médias,
0: Oui, non, mais ça a peut-être
1: parce
0: réfréné
1: que,
0: effectivement certaines
1: eh
0: sorties,
1: bien voilà,
0: voilà, tout à fait.
1: c'est-à-dire que les gens n'avaient, beaucoup de gens, là j'étais en province, et là on affrontait de plein fouet, n'avaient pas envie de découvrir des nouvelles choses et de payer pour découvrir de nouvelles
0: Ben,
1: choses,
0: ça a
1: et
0: un
1: j'avais,
0: impact clair sur
1: j'avais,
0: l'économie, hein, sur, je dirais, de façon généralisée.
1: exactement,
0: Il y a effectivement
1: exactement. Donc,
0: un renfermement. Les gens se renferment
1: mais
0: sur
1: oui.
0: eux-mêmes et ont tendance, je dirais, à se calfeutrer et à garder, en fait, de mettre des choses de côté. Hein. C'est un peu ça l'idée, hein, en cas de crise. Alors
1: Exactement.
0: pour vous concernant, donc vous avez dit effectivement vous avez réagi. Et ça, c'est important de le dire qu'il y a effectivement cette prise de conscience
1: Tout à fait.
0: qui doit être faite. Hein, c'est souvent ce problème-là qui se pose pour les personnes que nous rencontrons à Crésus, hein, une prise de conscience qui permet effectivement de sortir de la difficulté.
2: Ce que nous dit monsieur, si je comprends bien aussi, par rapport à la crise, c'est qu'il y a eu un comportement assez généralisé de fuite en avant. Je ne sais pas si Régis peut le confirmer. On entend des choses par rapport au relativisme. Il y a une part aussi de cynisme et de dépit. Hein. Je prends votre témoignage entre lignes et j'ai tendance à généraliser. Mais Régis peut éventuellement le confirmer qu'en 2008, il y a eu ça aussi. On se disait, bon, bah, finalement, on nous rabâche que la crise est là. Qu'est-ce qu'on peut faire, bah, si ce n'est effectivement quelque part en profiter. Et ça a provoqué des situations qui sont devenues dramatiques. Moi, ce que je constate, monsieur, c'est qu'il y a une très grande lucidité dans ce que vous nous dites. Et donc cette prise de conscience, elle arrive. Heureusement, elle n'arrive pas trop tard, mais pour d'autres, ça a été un coup assez dur. Enfin, je sais pas, là, je suis un peu dans un débat ouvert avec.
1: Pour moi, elle n'est pas arrivée trop tard. Elle n'est pas arrivée trop tard dans le sens où j'étais aux premières loges quand j'ai vu la crise arriver de plein fouet,
2: oui.
1: Et quand j'ai vu que les habitudes culturelles des gens pendant 3-4 mois ont changé,
2: oui.
1: Et que autant ils allaient voir des valeurs sûres, tel chanteur qui est passé dans le zénith parce que voilà, c'était la valeur sûre, il n'y avait plus de place pour découvrir des nouvelles choses, quels que soient d'ailleurs les domaines. J'avais une connaissance qui avait une boutique de prêt-à-porter originale et qui est pareil, qui a traversé une phase très très dure, très sombre, pendant tout ce laps de temps où on a parlé de la crise. Et donc moi je me suis dit, si ça continue comme ça, on ne sait pas combien de temps ça va durer, je vais au tribunal de commerce. Enfin d'abord je suis allé à la Banque de France, et comme j'avais un statut d'auto-entrepreneur, la Banque de France m'a dit non, ce n'est pas la Banque de France que vous devez aller, c'est au tribunal de commerce.
0: Tout à fait, tout à fait.
1: Voilà. Et ce qui m'a surpris d'ailleurs au sujet de la Banque de France, avant, je ne savais pas qu'il y avait tant de Français qui étaient concernés par ce genre de situation. Et j'étais très surpris, donc c'était à Angers, où je résidais, hein, parce qu'à l'époque, donc j'étais à Angers, je partageais mon temps entre Angers, Paris et Cologne. À Angers, à la Banque de France, il y avait beaucoup de monde.
0: Oui, et c'est vrai que le nombre de dossiers ne cesse d'augmenter. On a eu encore des progressions en 2011, hein, même si ça s'est un peu atténué sur certains mois. Mais on voit qu'effectivement, la situation, je dirais, des Français s'aggrave. Il y a un appauvrissement qui existe. Et ça touche, bien sûr, le milieu artistique. Hein. On sait que les intérimaires du spectacle aussi sont fortement touchés. Vous l'avez dit, les professions libérales, les commerçants, mais qui ne sont pas éligibles à la procédure de surendettement des particuliers, mais à une autre procédure. Et c'est vrai qu'on se rend compte qu'effectivement, il y a un durcissement au niveau économique qui impacte, je dirais, l'ensemble de la société à différents niveaux. Merci beaucoup, Yann, pour ce témoignage. Est-ce que vous avez un dernier mot, une dernière recommandation à faire pour nos auditeurs ?
1: Tout ce que j'aurais à dire, parce que bon, je suis sorti de cette situation, bon, ça m'a permis de relativiser un petit peu encore plus les choses et de prendre conscience de la valeur de certaines choses, de certains achats. Ou maintenant, quand j'achète quelque chose, je me dis, bon, voilà, je ne l'ai pas acheté facilement avec un crédit, j'ai acheté normalement, quoi, voilà.
0: Oui.
1: Ce que je voudrais dire simplement aux gens, quoi qu'il arrive, et aussi à mes collègues artistes, parce que c'est un sujet très tabou dans le milieu artistique, malheureusement, parce que dire qu'on a des problèmes d'argent, c'est mal vu, c'est comme ça, il y a tout un tas de raisons, je ne vais pas m'attarder là-dessus, mais c'est surtout qu'il ne faut pas avoir honte, quoi. C'est pas un truc... c'est important de dire de ne pas avoir honte.
2: Merci Yann, merci pour ce témoignage et ce dernier conseil. Passez une excellente journée.
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2: Sur Radio Crésus, un troisième témoignage dans un court instant. Je vous rappelle le principe, hein, des appels de témoins par rapport à leur situation particulière. Et Régis Alter et Thierry Edmond en studio répondent à toutes les questions que vous souhaitez poser. Et puis nous sommes aujourd'hui en présence de Vibke en tant qu'auditrice privilégiée, très intéressée par ce qu'on fait. C'est une confrère de Hit Radio Or. Alors nous avons donc une nouvelle personne en ligne. Il s'agit de Jenny. Jenny, est-ce que vous êtes là ?
4: Oui, je suis là, bonjour.
2: Bonjour, vous allez nous exposer votre situation. Je crois que tout cela résulte d'un mariage. Vous pouvez nous exposer ça en détail, dites-nous.
4: Pour commencer, je souhaiterais saluer toutes les agences de Crésus qui sont en France métropolitaine en leur précisant que c'est du bon travail qu'ils font, qui renseignent bien les personnes qui sont dans le besoin. Donc, qu'est-ce qu'ils peuvent vous dire ? Je suis un peu gênée parce que c'est la première fois que je passe à l'antenne.
2: Je vous en prie, soyez très à l'aise, nous sommes entre nous.
4: Oui, donc en fait, j'avais pas bien compris votre question parce que j'ai...
2: Exposez-nous votre situation, qu'est-ce qui vous a amené à rencontrer... Exposez-nous votre situation, qu'est-ce qui vous a amené à rencontrer des difficultés en fait ? Dites-nous tout.
4: En fait, il fut un temps, comme je suis mariée et j'ai des enfants, nous avions des problèmes au niveau financier. Donc nous avions fait quelques bêtises avec beaucoup de regrets et des crédits. Donc c'est pour pouvoir améliorer une situation familiale, pour subvenir aux besoins des enfants. Surtout en précisant que bon, moi si j'ai fait des dettes, c'était par rapport à un mariage. Puisque quand on se marie, c'est le jour de bonheur. Hein, c'est quand ça ne nous arrive qu'une seule fois dans la vie. Donc,
0: on souhaite.
4: Pardon ?
0: On le souhaite. Que ce ne soit on souhaite que ce ne soit qu'une fois.
4: Oui, bien sûr, bien sûr. Oui. Parce que bon, l'erreur est humaine, hein, comme on peut préciser. Mais voilà, il a fallu qu'on puisse accueillir les personnes de notre entourage pour pouvoir leur faire passer ainsi aussi à eux un bon moment comme nous. Donc pour pouvoir montrer notre bonheur et tout. Donc comment je peux vous expliquer ça?
0: Alors,
4: donc,
0: Jenny, vous avez fait un crédit pour votre mariage? C'était un crédit auprès d'une banque?
4: Non, c'était auprès, en fait c'était Finaref, c'est comme Cofidis.
0: Oui.
4: C'est
0: un crédit revolving que vous avez pris, renouvelable?
4: Oui, renouvelable, c'est renouvelable tous les 12 mois et puis tous les 6 mois, il vous propose un certain montant d'argent que vous pouvez prendre directement, envoyé sur votre compte.
0: D'accord.
4: Sous 48 heures et en fait, c'est le piège, quoi, je veux dire.
0: Et c'est ça qui vous a plombé votre gestion budgétaire, c'est ça qui vous a...
4: Oui, tout à fait. Voilà. Après, c'est vrai que des fois, pour revenir justement à Crésus, donc Crésus, m'ont bien expliqué que voilà, c'est pas parce qu'il y a des gens qui se présentent à leur porte, qui voilà, j'ai fait des bêtises, donc je me sens un peu bouleversée et puis je m'en veux terriblement parce que bon, l'erreur est en faite, nous ne pouvons plus revenir en arrière, donc ils m'ont bien conseillé pour revenir. Hein, si vous
0: comprenez. Oui, vous parlez du sentiment de culpabilité, c'est ça.
4: Voilà,
0: on a du mal à faire le premier pas, on n'ose pas dévoiler en fait qu'on a effectivement des problèmes financiers parce que c'est.
4: Oui, pour revenir en fait à votre sujet, comment j'ai pu en arriver là? Au départ, je pensais pouvoir gérer la situation. Donc, à l'époque, j'avais 3 enfants. Donc, j'avais un montant, bon, je peux vous le dire, hein, on n'est pas...
0: Allez-y, il n'y a pas de secret.
4: Même si on est à l'antenne, ce n'est pas grave. Mais mon montant, moi, c'est à 8 000 euros. Bon, ce n'était pas vraiment un gros montant.
0: Pour le crédit,
4: oui. Il y en a qui sont quand même plus élevés au niveau des montants. Hein. Mais bon, nous, c'était amplement suffisant puisque la venue de notre 4e fille, à moi et mon époux, là, on s'est rendu compte que les mensualités qui étaient prélevées sur le compte étaient de plus en plus élevées. Donc, on a quand même 350 euros par mois prélevés sur le compte pendant 24 mois.
0: Hein. Alors, peut-être qu'il serait intéressant de voir combien aussi vous gagnez l'argent, parce que c'est 350 euros, ça veut dire quelque chose, mais c'est surtout par rapport à ce qu'on gagne.
4: Nous, on était avec 3 enfants sur un budget de moins de 1 000 euros par mois. Donc,
0: moins de
4: 2 000 euros
0: moins
4: par
0: de,
4: mois.
0: Moins de 2 000 euros.
4: C'est-à-dire 900, 980 euros, un truc de ce genre, nous touchions avant. Donc, c'était, vous imaginez, 355 euros retirés sur le compte tous les mois, alors que nous étions des bons payeurs. C'est-à-dire, nous étions corrects, nous n'avions jamais fait d'opposition sur le compte, jusqu'au jour où je ne savais pas comment pouvoir me sortir de la tête de l'eau, puisque le bonheur est arrivé par la suite. Nous avons pu constater que nous allions avoir un 4e enfant. Donc à ce moment-là, j'ai dit, écoutez, ça va plus être possible de pouvoir assumer ses responsabilités. Bon, j'ai des regrets. Alors, qu'est-ce que j'ai fait? Je me suis un petit peu renseignée aux alentours de là où je vis, à Strasbourg.
0: Oui.
4: Donc, j'ai pu comprendre qu'à rue de Lausanne, il y avait un Crésus. Donc, je me suis dit, je prends rendez-vous et je vais m'y rendre sur place.
0: D'accord.
4: Donc, j'ai pris rendez-vous, j'étais gênée au téléphone, je me suis excusée. Hein. J'ai dit, voilà, excusez-moi, j'ai des dettes. C'est une honte pour moi de demander de l'aide. Alors, on m'a bien, la personne qui était au combiné de l'extérieur,
0: expliqué.
4: Je suis un petit peu gênée de passer en tête, c'est pour ça que
0: je m'en vais. Oui, mais je crois que c'est important votre témoignage, parce que c'est
4: ça
0: vrai
4: va
0: que...
4: Ça tout doucement. Hein.
0: Il ne faut pas hésiter.
4: C'est ce qu'on fait tous les jours, mais c'est pour quand même... Ça peut servir à autrui. Donc
0: tout à fait.
4: La principale des choses, c'est de faire comprendre aux gens qu'il ne faut pas faire la même erreur. Alors, c'est pour ça que j'explique ma situation aujourd'hui. Si vous me comprenez, je suis désolée. Donc voilà, je les ai téléphonés. Après, ils m'ont donné un rendez-vous. J'y suis allée, on m'a fait rentrer dans le bureau. On m'a rassurée en me disant, stop, madame, Jenny, c'est terminé. Maintenant, vous faites opposition sur les comptes. Alors moi, la première question que je leur ai posée, c'est les intérêts. Vous voyez, les intérêts des crédits. Puisque par exemple, si les gens qui écoutent le programme de radio aujourd'hui ne savent peut-être pas que les crédits, c'est angoissant, on culpabilise parce qu'une fois que les dettes sont là, on ne peut pas s'en séparer facilement. C'est un conseil que je donne aux éditeurs. Hein.
0: Oui.
4: Donc au départ, on se dit, c'est ce que Crésus m'a expliqué. Il m'a expliqué une situation pour ce qui était la mienne, quoi. Pour en savoir un peu plus.
0: Surtout, ce qui est important, c'est effectivement de dire qu'à un moment donné, il faut s'arrêter avec les crédits.
4: Voilà, faut pas être trop gourmand.
0: Et puis surtout, il faut mettre un coup d'arrêt. Parce que prendre un crédit pour aller plus loin, ça ne sert à rien à un moment donné. Il faut faire son analyse budgétaire, il faut voir où on en est personnellement.
4: Tout à fait, oui. Hein,
0: c'est ce que vous avez fait avec Crésus.
4: Voilà.
0: Eh oui.
4: C'est pas ça le problème. Donc eux, du coup, Crésus, comme je reviens sur la discussion, donc eux, Crésus, nous ont bien, m'ont exprimé, puisqu'ils étaient deux personnes dans le bureau, puisque j'étais affolée, donc ils étaient à deux, pour m'expliquer. Donc ils m'ont dit, voilà, stop, vous payez plus rien, vous faites opposition sur les comptes, sur tous les, sur Finaref. Ils m'ont dit, voilà, vous arrêtez. Et après, ils m'ont expliqué, ils m'ont demandé de ramener tout ce qui est les justificatifs domicile pour bien savoir que c'était la bonne personne qui était dans leur bureau. Ils nous ont demandé de ramener toutes les dettes qu'on avait. Et là, ils ont dit, voilà, comme je vous expliquais.
0: Et donc, vous avez finalement déposé un dossier à la commission de surendettement ou pas ?
4: Oui, voilà. Oui, donc, c'est accepté grâce à Crésus, parce qu'ils m'ont bien expliqué ce qu'il fallait, les pièces à fournir, les démarches à suivre pour pouvoir expliquer. Donc, par contre, l'expérience la plus délicate, c'est le fait de devoir se justifier pour pouvoir accéder à la Banque de France pour le dossier de surendettement, qu'il le soit justement accepté.
0: En fait, vous voulez dire qu'il demande beaucoup d'éléments,
4: oui,
0: beaucoup de précisions sur sa vie privée, sur les dépenses.
4: Votre vie privée, tout. Livret de famille, il demande votre si vous êtes bien marié, il cherche partout, il vous demande.
0: Oui, c'est aussi normal d'avoir une vision juste de la situation qui est exposée, parce que la commission, elle va se prononcer sur votre situation qui est la vôtre, pas celle du voisin ou de la voisine, vous voyez ce que je veux
4: tout
0: dire
4: fait, oui.
0: Donc il faut vraiment que ce soit une situation qui colle le plus proche de la réalité.
4: Oui, tout à fait.
0: Pour que la décision de la commission soit vraiment la plus juste possible.
4: Ah, alors, mais c'est long, monsieur, hein, si je puis me permettre. C'est vraiment long.
0: C'est vrai que c'est une procédure qui est longue.
4: Hein,
0: oui. Et encore, il faut savoir que la procédure, elle a été réduite de moitié avec la loi Lagarde, depuis le 1er novembre 2010. Il y a effectivement une nouvelle loi qui est entrée en vigueur pour le surendettement et qui oblige les commissions à travailler deux fois plus vite.
4: Oui, parce que...
0: Puisqu'avant, c'était 6 mois le délai.
4: Oui, je vous dis.
0: Voilà, donc, voilà, mais là, vous avez bénéficié déjà d'un délai très court. Alors, ce qui est important, c'est vrai que c'est quand même, je dirais, malheureux, quelque part, de s'endetter pour une dette de mariage et qu'on ne puisse pas la payer après. Hein, mais c'est vrai que pour cet événement qui est unique, comme vous le dites, c'est important de faire de ce jour un grand jour. Après, effectivement, il y a les conséquences. Hein, et c'est vrai qu'il faut mesurer aussi tout l'impact que ça peut avoir sur le reste de votre vie. Parce que là, vous me dites, effectivement, c'est très long, c'est très dur à rembourser, qu'il y a tout ce sentiment de culpabilité qui vient. La démarche est très dure à engager. Et ensuite, la commission de surendettement, il faut lui dire, il faut se mettre à nu. D'une certaine façon.
4: Oui.
0: Donc tout ça a des conséquences. Et c'est important aujourd'hui de le dire à nos auditeurs qu'il faut être vigilant dans la souscription des crédits, que c'est vrai que peut-être dans votre cadre, là, dans votre situation, vous n'auriez peut-être pas dû prendre, et certainement pas un crédit renouvelable, mais un autre crédit, une autre forme de crédit, et peut-être avec des mensualités plus courtes, ou en tout cas moins élevées, avec des taux certainement plus intéressants. Voilà, donc c'est vraiment, il y a des choses qu'il faut dire aux gens aujourd'hui, hein, et vous l'avez bien exprimé, je pense, tout au long de cet entretien. Alors aujourd'hui, comment vous le sentez, cette situation-là ? Vous avez eu une décision de la commission ?
4: Oui,
0: est-ce qu'il y a eu
4: elle a été en fait accordée pour une durée de 24 mois.
0: Donc c'est un moratoire ?
4: Un moratoire, tout à fait. Un tableau de moratoire avec 0 euro à rembourser pendant les dates qu'ils ont précisées.
0: Alors peut-être que Thierry Edmond va vous expliquer ce que c'est qu'un moratoire plus précisément.
4: Oui, pardon.
5: Oui, bonjour Thierry Edmond, au micro.
4: Bonjour.
5: Oui, vous avez un très joli accent. Hein.
4: Moi,
5: je suis très sensible à votre accent.
4: Donc
5: simplement un moratoire, donc c'est la période durant laquelle la Banque de France vous dit que vous n'avez rien à payer, le temps justement que vous rétablissiez votre situation. Et quelques temps avant l'issue de ce moratoire, vous recontacterez de nouveau la Banque de France afin que celle-ci analyse de nouveau votre situation et qu'elle puisse prendre une nouvelle décision. Donc c'est une période pendant laquelle vous pouvez souffler, et surtout pendant laquelle les créanciers ne peuvent rien contre vous. Donc même si vous recevez des coups de fil, même si vous recevez des actes d'intimidation, disons, en vous disant, voilà, si vous payez 20-30 euros par mois, on peut revoir votre situation à la baisse, niet, hein. C'est non, non et non. Vous devez impérativement respecter ce moratoire, et donc ne rien payer, et profiter donc de cette période de pause pour souffler et rétablir votre situation. Voilà.
6: Et après.
4: Moi, je voulais vous dire par rapport à ce que vous venez d'exprimer, si je peux me permettre. Ben, en fait, moi, je suis tombée dans le panneau. Donc, je suis tombée dans le piège, justement, des créanciers. Puisque juste au moment où le moratoire, le tableau, enfin, le surendettement a été accepté à la Banque de France pour ne rien payer pendant 24 mois, en fait, ce qui s'est passé, ben, ils se sont précipités, ils se sont jetés sur moi, on va dire dans un sens comme ça, si je puis me permettre. Et en fait, ben, j'ai payé une partie de mes dettes, 600 €. Et c'est seulement par la même journée, c'est-à-dire j'ai payé le matin, que vers 17h30, j'ai eu un appel de la Banque de France, un monsieur charmant au téléphone, qui a été très gentil avec moi, qui m'a dit non, faut rien payer. J'ai dit, c'est trop tard, j'ai déjà payé 600 € que j'avais économisé sur mon compte à la banque. Et en fait, justement, comme vous dites, il faut rien payer. Vraiment, au moment où vous avez le tableau, je m'adresse aux éditeurs, donc du moment où vous avez le tableau qui est bien souligné, puisque parfois il vous souligne aussi bien en marquage pour vous préciser qu'il faut rien payer, donc vous payez rien, la pression.
0: Oui, vous avez raison, Jenny, et d'ailleurs, oui. il faut le dire, c'est que la commission de surendettement, elle vous envoie un courrier où elle l'explique clairement. Elle dit, il vous est fait interdit à partir de la recevabilité de payer vos créanciers.
4: Oui, c'est
0: et
4: ça.
0: C'est vrai qu'il faut pas hésiter à relire ce courrier et à venir voir Crésus dès que vous avez un nouveau courrier de la commission pour qu'on vous l'explique, pour qu'on vous dise ce qu'il faut faire et ce qu'il faut pas faire. Parce que le courrier de la Banque de France, il est pas toujours clair. C'est un courrier administratif. Hein, qui reprend des textes de loi, et c'est vrai que c'est, des fois c'est très compliqué. Alors, Vipke nous demandait effectivement, et après, qu'est-ce qui se passe après le moratoire? Eh bien, Thierry Edmond a répondu partiellement, il a dit effectivement, la commission va, si on lui soumet une nouvelle demande, eh bien, elle va réévaluer la situation, elle va voir si effectivement vous allez mieux financièrement ou pas, et à ce moment-là, elle pourra soit vous proposer un plan de redressement, qui peut aller jusqu'à 6-8 ans, hein, 8 ans maximum, et soit si effectivement vous êtes dans une situation irrémédiablement compromise, eh bien elle pourra vous proposer une procédure de rétablissement personnel qui consiste à effacer vos créances. Mais il faut effectivement voir, on fait la différence entre ce que vous possédez et ce que vous devez, et si effectivement vous devez encore quelque chose, ceci, on l'efface.
4: Oui.
0: D'accord.
4: Ben justement, ben voilà. Moi la prochaine chose, là, enfin maintenant moi je pense que vous avez un petit peu compris ma situation.
0: Tout à fait.
4: Donc moi ce que j'ai pour pouvoir m'exprimer, une question à vous demander, c'est justement parce que comme je disais tout à l'heure, au moment du tableau et la décision de la commission de dossier de surendettement, lorsqu'ils m'ont dit voilà, vous payez rien pendant 24 mois et nous verrons votre situation si elle a changé d'ici là. Mais en fait, vu qu'il y a une somme de 600 € qui a été réduite par rapport à mon montant de départ, de dette, est-ce que ça va pouvoir montrer au moment où je ferai une seconde demande à dossier de surendettement pour être élevé à peu près à 5 ans pour un tableau, justement, comme vous disiez tout à l'heure? Voilà.
0: Oui, vous avez payé.
4: Je peux refaire une demande.
0: Oui.
4: En fait, moi, j'arrive à échéance en 2013.
0: Sûr.
4: Est-ce que j'aurais droit de demander une demande en sachant qu'il y avait une partie que j'avais déjà payée?
0: Oui, alors la partie que vous avez payée, votre créancier va la déduire de ce que vous devez. C'est bien naturel.
4: Voilà,
0: hein. Je veux dire que ce n'est pas de l'argent perdu. Donc, il va l'intégrer. Là, votre dette va être réduite. Et s'il y a un plan amiable de redressement est mis en place, par exemple, eh bien, il sera calculé en fonction de ce que vous avez déjà payé. D'accord. Donc là, vous aurez effectivement une nouvelle somme et en fonction de ce que vous devez et votre capacité de remboursement, peut-être que le plan va ne durer que 5 ans. D'accord. Voilà, est-ce qu'on a répondu à vos questions, Jenny?
4: Une dernière petite question. À quel moment je m'adresse à une personne qui s'y connaît vraiment bien? À quel moment, puisqu'en fait, moi j'arrive à échéance au mois de mai 2013, j'aurais une question. Pour renouveler une demande pour aller auprès de l'agence Crésus pour pouvoir...
0: Venez en janvier, février.
4: En janvier,
0: 2013,
4: février,
0: voilà,
4: 2013, oui.
0: Vous prenez rendez-vous avec Crésus et à ce moment-là, on fera le point sur votre situation et on verra si effectivement il est opportun ou pas de déposer un nouveau dossier, d'accord? Et évidemment, si avant, par malheur, vous aviez des baisses de ressources, un événement de la vie qui vous frappe, n'hésitez pas à venir à ce moment-là, hein. Je crois qu'il ne faut pas attendre à ce moment-là 2013, hein, mais il faut venir immédiatement, parce que là encore, on peut déposer un dossier s'il y a une grave évolution de votre situation qui peut amener, par exemple, à un effacement des créances. Hein. D'accord.
4: Ben, je vais demander justement à Crésus, si j'étais allée dans leur bureau il n'y a pas si longtemps, pour voir si par rapport au dossier de surendettement, il y aurait une autre solution pour éponger mes dettes. Donc ils m'ont parlé de la faillite civile. Et en fait, ils m'ont dit que ça pouvait me permettre...
0: Alors les critères ne sont pas toujours les mêmes, ils ne sont pas identiques. Hein. Il y a des possibilités, mais il faut vraiment voir au cas par cas. Hein, donc on ne peut pas se prononcer là, a priori, sur votre situation maintenant, mais en tout cas, ça peut être une possibilité.
2: D'accord. Est-ce qu'on peut exposer ces critères, en quoi ils se distinguent en fait? La question a été posée par rapport à cette question de faillite civile. C'est pas clair pour tout le monde en fait. On sait que c'est une juridiction particulière dans nos régions. Est-ce qu'on peut préciser?
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0: Bonjour et bienvenue sur Radio Crésus pour ce nouveau Flash Info Conso avec Marilyn Wächter, responsable juridique à la Chambre de consommation d'Alsace. Bonjour Marilyn.
6: Bonjour.
0: Et Régis Alter de Crésus Alsace. Alors aujourd'hui, le thème est les transports ferroviaires, le droit des voyageurs en cas de dommage. Lors d'un transport en train, plusieurs types de dommages peuvent vous arriver. Et selon les circonstances, ces dommages peuvent être matériels lorsqu'ils concernent les bagages ou corporels lorsqu'ils concernent les personnes. Les passagers pourront faire valoir leurs droits dès qu'ils subissent un dommage, à condition que celui-ci puisse être démontré. Que se passe-t-il, Marilyn, si les bagages subissent un dommage ?
6: Alors, ils peuvent subir un dommage comme la perte, le vol ou la détérioration. Et selon les circonstances, la SNCF va engager sa responsabilité. Mais cette responsabilité va être différente selon que les bagages, au départ, auront été enregistrés ou non.
0: Alors, quels sont les droits des passagers lorsque les bagages ont été enregistrés ?
6: Alors, lorsqu'il y a enregistrement des bagages, il existe des plafonds, donc des montants maximum prévus par les conditions générales de vente de la SNCF. Donc, ce sera une indemnité en argent qui actuellement est plafonnée à 914,70 € pour les bagages dits ordinaires, donc valises, sacs, etc. Et un plafond de 396,40 € pour les bagages plus volumineux comme les vélos ou ce type de matériel. Alors, il faut bien voir que ce sont des montants maximum et si l'on transporte des objets qui ont une valeur supérieure, il ne pourra pas y avoir de majoration.
0: Très bien. Et quels sont les droits des passagers lorsque les bagages n'ont pas été enregistrés ?
6: Alors là, la situation est plus critique pour le passager puisque, selon la Cour de cassation, la SNCF ne sera pas responsable des bagages non enregistrés. Hein. Même quand on impose aux voyageurs de déposer les bagages dans un emplacement qui peut parfois être éloigné de la place assise. Hein. Donc lorsque les bagages n'ont pas été enregistrés, on ne pourra pas contraindre la SNCF à indemniser en cas de perte, de vol ou de détérioration.
0: D'accord. Alors nous avons évoqué effectivement les dommages corporels. Que se passe-t-il si l'on est blessé pendant le transport ?
6: Alors pendant un transport en train, s'il y a des blessures, elles peuvent avoir généralement deux origines différentes. Soit elles pourront faire suite à une agression, malheureusement, dans le train ou en gare, ou alors elles peuvent être dues à un accident du train. Les droits des passagers ne sont pas les mêmes selon qu'on se trouve dans l'une ou l'autre des situations.
0: Alors justement, en cas d'agression, quels sont les droits des passagers ?
6: Alors le droit du passager va dépendre de ce qu'il souhaite exercer comme recours. Il pourra faire valoir ses droits à deux niveaux. D'une part, il pourra déposer une plainte à l'encontre de son agresseur, lorsqu'il est connu, sinon une plainte contre X fonctionne aussi. Ou alors il peut engager un recours en indemnisation contre la SNCF en elle-même.
0: Et quels sont les droits des passagers en cas d'accident ?
6: Alors dans ce cas, la SNCF va être soumise à une obligation d'indemnisation s'il y a un dommage corporel causé à une personne lors du transport. Donc c'est une obligation d'indemnisation qui ne sera pas appliquée de la même manière selon que qu'on est en matière de responsabilité contractuelle ou de responsabilité délictuelle.
0: Alors pouvez-vous nous parler justement de la responsabilité contractuelle ?
6: Oui, on est dans le cas d'une responsabilité contractuelle. S'il y a un dommage causé à un passager qui peut prouver qu'il dispose d'un titre de transport validé, donc valable, à bord d'un train SNCF, et à partir du moment où le voyageur commence à monter à bord, donc lorsqu'on est sur le marchepied du train concrètement, et jusqu'au moment où on termine de descendre de ce marchepied. Donc dans ce cas de responsabilité contractuelle, la SNCF devra indemniser le passager blessé à condition que celui-ci puisse démontrer qu'il avait bien un billet composté, qu'il est descendu et monté aux gares prévues sur le billet, et le passager devra également prouver l'existence de son préjudice.
0: Et en matière de responsabilité délictuelle ?
6: Alors, cette responsabilité délictuelle, elle va s'appliquer à toutes les personnes qui ne voyagent pas à bord du train munies d'un titre de transport valable. Donc, soit les personnes qui sont en infraction, ou alors ça peut aussi être les personnes qui ont un accident sur le quai de la gare. Donc, dans ce cas de responsabilité délictuelle, la SNCF aura l'obligation d'indemniser le passager blessé si ce passager prouve là aussi l'existence de son préjudice et s'il prouve l'implication de la SNCF, donc sa responsabilité dans la survenue de ce préjudice.
0: Est-ce que vous pouvez encore nous donner quelques informations complémentaires ?
6: Oui, alors ce qu'on peut retenir, c'est que lorsqu'on souhaite exercer un recours contre la SNCF, en tout cas une réclamation, le passager va devoir suivre un circuit en deux étapes. La première étape est de contacter le service client de la SNCF, qui est situé à Arras, donc c'est un service centralisé au niveau national. Et si ce service ne donne pas satisfaction, le client pourra saisir le médiateur de la SNCF. Il devra obligatoirement être saisi par le biais d'une association de consommateurs agréée. Le passager ne peut pas saisir le médiateur directement.
0: Merci beaucoup Marilyn pour toutes ces informations. Flash Info Conso de Radio Crésus, à bientôt.
6: Merci.
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1: Bonjour à tous et bienvenue sur Radio Crésus, première émission de l'année, au cours de laquelle vous pourrez bien sûr suivre les témoignages de personnes accompagnées par Crésus, notamment dans le cadre de la procédure de surendettement. Et pour cette émission, nous mettrons en lumière la problématique des jeux d'argent et de hasard.
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1: Avec nous, Vincent, qui est prêt à témoigner sur Radio Crésus. Bonjour Vincent.
2: Oui, bonjour à vous et merci pour le privilège que vous faites de pouvoir me recevoir sur votre antenne.
1: C'est nous qui vous remercions, hein. C'est vous qui nourrissez Radio Crésus. Donc, quelle est votre situation et quelles sont vos difficultés aujourd'hui? Est-ce que vous pouvez nous en parler?
2: Oui, bien sûr. Alors, je vais essayer de synthétiser. En fait, ma situation actuelle, je suis en fait professionnel, je suis en arrêt maladie. Ça va bientôt faire 2 ans. Pendant cette dépression-là, il m'est arrivé d'être addict au jeu en ligne, et que ça n'en valait pas la peine en fait. J'ai plus augmenté le trou financier que je ne pensais pouvoir le renflouer.
1: Alors, est-ce que pour vous, à un moment donné, effectivement, cette place du jeu, elle est devenue, je dirais, incontournable, et le jeu est devenu omniprésent dans votre vie? Est-ce que c'était le cas, ça?
2: Oui, c'était vraiment le cas, ça a été vraiment difficile. En plus, on ne se rend pas compte qu'on est addict. On ne se rend vraiment pas compte, et on est... Par exemple, moi, j'ai des enfants, vous imaginez, tout ce que j'ai dépensé, j'aurais pu offrir plein de choses, des vacances, mais en fait, on voit en fait que le monde n'existe plus, on se dit non, ben c'est 50 euros, c'est 100 euros, c'est 1000 euros, ces 1000 euros deviennent comme des 50 euros, mm-hmm. Et c'est à la fin du concert qu'on paye les musiciens, mm-hmm. Et c'est à la fin que j'ai réalisé en fait que ben, je pouvais plus continuer comme ça en fait. C'est mon appel à l'aide à mon entreprise qui est en partenariat avec vous, Crésus.
1: Oui.
2: Et aujourd'hui, c'est grâce à vous que je peux au moins avoir un bol d'air financier en ayant fait un dossier de surendettement.
1: Vous expliquiez, vous avez décidé de vous faire suivre au niveau des soins.
2: C'est ça.
1: Dans le prolongement de ces soins, un des partenaires de Crésus vous a aussi orienté vers nous pour un accompagnement budgétaire.
2: C'est ça.
1: C'est ça. Est-ce que vous pensez, vous, qu'il y avait une véritable complémentarité entre à la fois les soins que vous suiviez au niveau médical et, je dirais, ces soins budgétaires, d'une certaine manière, que prodiguait Crésus?
2: Énormément.
1: Oui.
2: Énormément, en fait, parce que sur le plan médical, ça me faisait du bien de pouvoir en parler, parce que c'est quelque chose qui est souvent mal vu auprès de la société, d'expliquer comment, ou les raisons, ce que je ne pouvais pas dire aux gens, voilà, la raison de la séparation avec ma femme aujourd'hui est due au jeu. Il a fallu, en fait, après cet accompagnement par cet expert médical, et surtout avec Crésus, parce qu'avec Crésus, ce que j'apprécie beaucoup, c'est que vous êtes, ils sont un personnel vraiment humain. Ils vont même au-delà de ce qu'ils font de l'accompagnement budgétaire. C'est vrai que ça m'a beaucoup aidé aujourd'hui. Ils m'ont remonté le moral en plus d'être accompagné par ce médecin-là. Mm-hmm. Aujourd'hui, je peux dire que Crésus a une place VIP dans... Excusez-moi, je ne veux pas faire le poète, mais dans mon cœur aujourd'hui, parce que c'est ce qui me permet aujourd'hui de pouvoir croire à continuer à pouvoir vivre, en fait.
1: Parler de la trajectoire vers le jeu pathologique, hein, phase de gain, phase de perte. Et donc, il y a aussi cette phase de désespoir qui arrive à un moment donné. Et celle-ci, vous l'avez vécue?
2: Je l'ai vécue, puisque j'ai eu des pensées noires.
1: C'est-à-dire le suicide?
2: Effectivement, le suicide, en fait. Parce que, mettez-vous à ma place, ça, c'était avant Crésus.
1: Oui.
2: Ça, c'était avant la rencontre avec Crésus. Mm-hmm. Parce qu'il faudrait même dire une chose, c'est que c'est vrai que j'avais un traitement donné par ce médecin. Mm-hmm. Mais en fait, ces médicaments, quand vous rentrez dans cette spirale, en fait, vous n'avez plus peur de rien du tout, en fait, à vrai dire. Mmh. Vous êtes là, vous êtes comme immunisé avec. En fait, c'est comme si vous étiez comme si on mettait un animal dans une cage, et puis voilà quoi. Mmh. Et pour être docile, il faut rester enfermé à l'intérieur, et puis une fois que la porte est ouverte, on se dit je peux faire. Là, c'est la porte ouverte à beaucoup de choses. Il faut dire une chose, c'est que oui, j'avais des pensées de suicide, parce que c'est pas une vie de voir ses enfants une semaine sur deux, mm-hmm. de perdre sa vie familiale, de ne plus avoir ses amis près de soi, parce qu'on se renferme sur soi-même. Et le fait d'avoir eu Crésus, parce qu'il faudrait avoir le courage déjà de pouvoir expliquer sa vie personnelle, parce qu'il y a un dossier à faire, hein. Il faut fournir ses fiches de paye, il faut reparler de pourquoi on se retrouve dans cette situation. Donc heureusement qu'ils sont dans la confidentialité, et comme je le répète, ils sont vraiment humains. Donc tout cela m'a permis de me dire, ben, j'ai un petit jardin secret où on peut me comprendre sans me juger et m'aider, et c'est ce que vous avez fait aujourd'hui. Je peux dire que si je suis sur mes deux pieds, les matins j'arrive à pouvoir ouvrir les rideaux, parce que quand j'étais en dépression, les rideaux ils étaient fermés. J'arrive à ouvrir tous les stores qui sont chez moi, laisser la lumière rentrer. Donc oui, il y a une grande lueur qui est rentrée dans ma vie à travers le contact avec Résus. Sinon, autrement dit, aujourd'hui, je ne serais plus là pour vous dire la vérité.
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1: Bonjour à tous et bienvenue sur Radio Crésus pour ce nouveau Flash Info Conso avec un zoom aujourd'hui sur le dépannage à domicile. Alors le dépannage à domicile est un secteur conflictuel. En effet, les dépanneurs interviennent souvent en situation d'urgence, plaçant le consommateur dans un contexte peu favorable à la réflexion. Cela entraîne fréquemment des facturations au montant élevé, disproportionnées par rapport à l'importance de l'intervention du dépanneur. Afin d'éviter toute confusion, il est important de connaître la réglementation. Alors Marilyn Wächter de la Chambre de consommation d'Alsace, pouvez-vous nous dire, répondre à cette question, bénéficie-t-on d'un délai de rétractation en matière de dépannage à domicile ?
2: En fait non, dépannage et démarchage à domicile ne sont pas assimilables, il ne faut pas les confondre. La loi n'a prévu par exemple aucun délai de rétractation dans le cadre d'un dépannage à domicile. Une fois que le contrat est conclu, il est fermé définitif. En plus, c'est une prestation qui se réalise souvent immédiatement, ce qui va empêcher tout retour en arrière potentiel.
1: Alors comment savoir si l'on paie le juste prix ?
2: C'est une question épineuse, puisque le prix de l'intervention d'un dépanneur à domicile n'est pas réglementé. C'est un prix qui est fixé librement par chaque professionnel. Et à ce moment-là, le prix juste, c'est vraiment quelque chose qui est soumis à interprétation. Et ces tarifs vont donc varier d'un professionnel à l'autre. C'est d'ailleurs extrêmement variable. Il faut simplement comparer les tarifs avant, en appelant plusieurs dépanneurs. Alors, ce qu'il faut savoir, c'est que la loi contraint seulement les professionnels à communiquer leurs tarifs avant l'intervention à leurs clients.
1: Est-ce qu'une information verbale sur les tarifs est-elle suffisante ?
2: Non, il faut obligatoirement une information écrite sur les tarifs pratiqués par l'entreprise. C'est un document qui est formaté d'ailleurs, ça doit comporter certaines mentions qui sont obligatoires. Alors par exemple dans ces mentions, on peut citer le taux horaire de main d'œuvre qui doit être mentionné toute taxe comprise, mais également les frais de déplacement ou le fait que le devis soit payant ou gratuit.
1: Justement, par rapport au devis, le devis est-il obligatoire en matière de dépannage à domicile ?
2: Alors, il ne va être obligatoire que si la prestation prévue est d'un montant égal ou supérieur à 150 euros. Le devis en lui-même, d'ailleurs, peut être payant ou gratuit. Alors, lorsque le montant des travaux à prévoir est inférieur à cette somme de 150 euros, le client peut tout de même exiger la remise d'un devis. S'il le demande, le professionnel doit l'établir, en principe. Alors attention, il faut simplement retenir qu'il n'y a aucune obligation de devis si l'intervention se fait dans le cadre de ce qu'on appelle une urgence absolue. Donc, si on doit donner un exemple, ce serait par exemple une inondation qui va menacer la totalité d'un immeuble.
1: D'accord. Alors vous dites que le devis est obligatoire à partir de 150 euros. S'agit-il de 150 euros hors taxe ou toute taxe comprise ?
2: Ça va être un prix toute taxe comprise dans ce contexte.
1: D'accord. Le dépanneur est-il obligé d'établir une facture ?
2: La facture, elle est obligatoire uniquement à partir d'un montant égal ou supérieur à 25 euros. C'est quand même beaucoup plus bas qu'au niveau de l'obligation sur devis. Et là aussi, lorsque le prix est inférieur à ces 25 euros, sur demande du client, le professionnel va quand même être obligé d'établir une facture.
1: Et là encore, il s'agit de 25 euros
2: TTC.
1: TTC.
2: Ouais, exactement.
1: Alors, autre question, quelles sont les activités concernées par la réglementation sur le dépannage à domicile ?
2: Alors, c'est assez réglementé. Ça va concerner un ensemble d'activités dans le domaine du bâtiment et de l'équipement de la maison. Si le dépanneur intervient pour une réparation, un dépannage pour quelque chose qui ne fonctionne plus, un entretien, le remplacement de matériel, mais aussi l'ajout de pièces si on a déjà fait faire des travaux et qu'il manquait des petites choses.
1: Alors, dernière question, quelle est la vigilance que l'on doit avoir lorsque l'on cherche un dépanneur ?
2: Vaste question en fait, il n'y a pas de mécanisme réellement efficace, on ne peut pas avoir de truc absolu qui évite d'avoir des problèmes, mais on peut citer certaines erreurs qui vaut mieux éviter si on veut contourner le pire, je dirais. Alors par exemple, il est déconseillé de contacter des professionnels qui se figureraient sur des petits cartons laissés uniquement en boîte aux lettres, c'est généralement uniquement publicitaire. Il ne faut pas non plus se fier à un sigle qu'on voit un petit peu partout actuellement, qui est AFCDE, qui veut dire Association Française de Défense des Consommateurs Européens. Il faut savoir que c'est un organisme qui regroupe uniquement des professionnels, c'est absolument pas une association de défense des consommateurs en réalité, hein. Il ne faut pas non plus se fier aux mentions agréées par les grandes marques. Généralement, ça n'apporte pas de réel plus sur la compétence des dépanneurs. Et enfin, il faut éviter d'accepter que la prestation aille au-delà de ce que vous demandez au départ si le professionnel ne vous remet pas de vie.
1: Eh bien, merci beaucoup Marilyn Wächter pour ces précisions sur le dépannage à domicile. À bientôt sur Radio Crésus.
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1: Bonjour, j'ai l'honneur d'accueillir aujourd'hui Gérard Wilpaud, président de la MNH, pour parler à bâton rompu de cette mutuelle des hospitaliers, c'est-à-dire de ceux qui par tradition nous sauvent souvent la vie, ont un travail difficile et donc ont une mutuelle spécialisée pour les personnels de l'hôpital. Bonjour Monsieur Wilpaud.
2: Bonjour.
1: Pouvez-vous nous présenter votre mutuelle ?
2: Oui, volontiers. Alors, comme vous l'avez dit, c'est une mutuelle d'hospitaliers. Elle a été créée par des hospitaliers en 1960. Elle est gérée par des hospitaliers, qui sont tous les élus, sont des bénévoles. Elle est aujourd'hui la première mutuelle du monde de la santé. Elle occupe les tout premiers rangs nationaux. Elle compte aujourd'hui, elle protège 1 100 000 et quelques personnes. Comme vous l'avez dit, c'est vrai que ce sont des hospitaliers, donc ils sont au contact des personnes qui sont fragilisées par des situations de maladie ou autres. Il n'y a pas que dans les hôpitaux, dans les maisons de retraite également. Bref, ils sont au service des autres. Et naturellement, nous devions, chargés d'assurer leur protection, et bien de l'assurer au meilleur niveau possible, bien entendu. Et donc la MNH a ce site particulier aussi. D'autres mutuelles le font, c'est pas tout à fait original, mais peut-être pas dans cette dimension et dans cette ampleur. C'est-à-dire que la MNH verse est une complémentaire santé, tout simplement. C'est son métier de base. Donc la MNH, c'est d'abord 650 millions de cotisations par an. Plus la prévoyance, j'en parlerai peut-être tout à l'heure. Donc c'est d'abord la santé, bien sûr, et puis c'est également des programmes que nous menons avec nos collègues, bien sûr, dans les établissements, de promotion de la santé, sur le stress, sur le tabagisme, sur les lombalgies, sur nous avons en quelque sorte la matière et nous mettons bien évidemment toutes ces compétences après au service de tous. Et il y a un volet, c'est aujourd'hui celui qui nous rassemble, c'est celui de l'action sociale. C'est 7 millions d'euros qui sont consacrés chaque année à ces actions, avec auxquelles il faut ajouter encore 2 millions pour la prise en charge des cotisations pour les personnes qui disposent de faibles revenus ou qui sont en difficulté. Nous prenons en charge tout ou partie de leurs cotisations. Et donc, à côté de cette prise en charge, l'action sociale, ça couvre deux grands domaines. L'aide aux personnes en situation de handicap pour plus de 3 millions d'euros par an. Alors, à la fois, les personnes elles-mêmes, c'est plus de 12 000 personnes quand même. Leurs familles, les aidants, à la fois sous forme de prestations et d'aide et de conseils pour les accompagner dans leur vie. Quotidienne. L'autre volet, c'est celui d'aide exceptionnelle non remboursable, 3 millions d'euros aussi, pour toutes les personnes qui rencontrent des situations, qui sont confrontées à des circonstances sociales qui les mettent en difficulté. Alors, ça peut être la maladie du conjoint, des enfants, ça peut être une situation de divorce, ça peut être aussi, et c'est là, c'est pour ça qu'on est aujourd'hui ensemble, c'est les situations de surendettement que nous rencontrons de plus en plus fréquemment. Environ 80% des dossiers que nous recevons pour des demandes d'aide exceptionnelle, donc ce sont des aides non remboursables, on leur donne de l'argent, eh bien, relèvent de situations de surendettement. Alors, bon, j'anticipe un petit peu peut-être sur les questions que vous allez nous poser. On s'est dit aussi qu'on aide les gens, c'est bien, en leur donnant de l'argent. Parfois, on ne sait pas trop à quel créditeur il faut donner l'argent, à un office d'HLM, à un banquier, à l'électricité, le chauffage, à les frais de scolarité. Alors, nous nous sommes dit que nous pouvions remonter en amont, en quelque sorte, pour agir sur le déclenchement de ces situations de surendettement et essayer d'agir de manière préventive. Alors ça, c'est une chose aussi que nous faisons avec beaucoup de partenaires. Et après, lorsque le surendettement est installé, malheureusement, les portes se ferment et c'est pour ça que nous sommes heureux aujourd'hui d'être à vos côtés et de bénéficier de votre expérience, de vos services et de toutes les formes d'accompagnement, à la fois de conseils et d'accompagnement social, familial, voire financier, que vous êtes en mesure de proposer. Alors à toutes les familles, les hospitaliers, c'est une chose, merci pour eux, mais il ne faut pas oublier toutes les personnes qui sont confrontées à ces problèmes dans notre pays.
1: Je remercie, oui, je suis extrêmement touché lorsque, vous le savez, avec la MNH, vous avez sorti un guide avec la BFM, un guide qui est remarquable d'ailleurs hein, dans sa présentation, et je le reconnais. Puis j'ai l'occasion d'accompagner vos équipes sur le terrain lorsqu'il y a des grandes cérémonies de présentation personnes hospitalières du phénomène du surendettement, et c'est généralement très touchant. Je crois qu'on a des témoignages qui sont vraiment poignants. Hein. On a eu de très beaux moments ensemble et je crois qu'on va continuer d'ailleurs cette année-ci, très prochainement et sans doute à l'avenir. Et je crois que ça, c'est une action très importante. Je crois beaucoup à la prévention. Et dans notre pays, malheureusement, les pouvoirs publics n'ont pas toujours été à la hauteur. Je suis désolé de devoir grogner à nouveau.
2: Oui, c'est président, raison, je grogne comme vous.
1: quand on sait, d'ailleurs, on peut parler des mutuelles hein, qui ne sont pas toujours très soignées par le gouvernement. On met des charges complémentaires. Bien sûr, dans une société libérale, on attaque souvent, malheureusement, ce qui crée encore du lien et de la force dans un pays. Et vous pouvez dire quelque chose à ce sujet-là et puis lancer peut-être un coup de gueule également, parce que moi, j'en lance tout le temps. On m'entend, mais on ne m'écoute pas. Peut-être vous, on vous entendra.
2: Oui, un coup de gueule, si vous voulez. Enfin, on a déjà la MNH à... comme d'ailleurs tout le mouvement mutualiste hein, qui avait à l'époque, en début d'année, recueilli plus d'un million de signatures dans le pays quand même, de nombreuses personnes.
1: C'est la force.
2: C'est la force. Nous avons bien évidemment apporté notre contribution à la fois à cette contestation, à cette pétition, et puis aussi dans les écrits et dans les prises de parole, parce que aujourd'hui, les mutualistes

0: De manière aveugle, une taxe de 7% au motif que eh bien, ça constitue, les contrats mutualistes constituent des contrats d'assurance, que nous sommes, principe libéral, dans une économie de marché de biens et de services, et que à ce titre, eh bien, nous devons payer des taxes. Alors, pour la seule MNH, c'est 80 millions d'euros par an. Par an. Je peux parler de la MGEN, puisque je connais bien son président. On est d'ailleurs dans un groupement qui s'appelle Istia et qui rassemble 6 millions de personnes. La MGEN, c'est plus de 200 millions. C'est à la taille de la MGEN. Mais voilà, cet argent, il faut quand même le souligner et le répéter sans cesse. Les capitaux des mutuelles ne sont pas des capitaux de sociétés anonymes. Ce sont des sommes qui sont versées par les adhérents. Elles sont gérées par ces adhérents, par ces mêmes adhérents. Donc il n'y a pas de capital, il n'y a pas de profit, il n'y a pas de dividendes, il n'y a pas d'objet ni d'objectif lucratif. Nous avons, nous, vocation, et c'est notre obligation, à redistribuer. Chacun, vous connaissez le principe de la sécurité sociale, chacun cotise selon ses moyens et reçoit selon ses besoins.
1: Mais il est plus
0: Eh
1: facile de
0: bien,
1: prendre
0: voilà.
1: à des
0: Alors,
1: assurés qu'à des actionnaires.
0: oui, ça fait un peu moins de bruit, ou bref, mais on a trouvé cette mesure particulièrement injuste parce que ça a quand même produit des effets. On dit qu'en France, il y a 4 millions de personnes qui ne bénéficient d'aucune protection. On est plusieurs à l'observer. Ça a accentué la démutualisation et le renoncement aux soins. C'est-à-dire que beaucoup de personnes rognent sur leur budget, font des économies, et la santé en fait partie. C'est d'abord la cotisation mutuelle. Ensuite, on ne se fait pas soigner les dents, on ne s'achète plus de lunettes, on ne va plus voir le médecin. Voilà, c'est le renoncement aux soins, faute de moyens. Et je trouve que dans un pays comme le nôtre, c'est un peu grave.
1: Oui, ça
0: Je le
1: finit
0: dis
1: mal.
0: comme vous.
1: Et ça me fait penser à une chose, je l'ai dit à Christine Lagarde à l'époque, si vous ne faites rien pour résorber le surendettement, pour encadrer au moins les pratiques très, très brutales en matière de distribution de crédit aveugle, on finira comme en 1848, c'est-à-dire à l'époque lorsque les jeunes se présentaient pour le service militaire, mais il n'y a plus de service militaire, on réformait les trois quarts. Et ça devenait dangereux. Et c'est là qu'on a mis les premières règles sociales en place. Hein, c'est juste avant 1848. On s'inquiétait, on se disait, on n'a plus de chair à canon parce que les jeunes venaient, ils avaient les dents pas soignées. On faisait travailler les gamins à partir de 4 ans. Et on a mis en place les premières règles de droit social. Aujourd'hui, il n'y a malheureusement plus de service militaire parce qu'on s'inquiéterait en voyant l'état parfois de. D'où le rôle important de vos mutuelles en matière de santé. Et maintenant, parlons. Juste 2 minutes, la prévoyance, c'est le deuxième volet que vous vouliez aborder.
0: Voilà,
1: Hein?
0: voilà,
1: On est bien
0: voilà.
1: d'accord. Vous avez 3 minutes.
0: Merci beaucoup, merci. Alors effectivement, depuis là aussi, c'est comment dire, pour répondre à des besoins et puis face aux carences des politiques publiques. Je ne fais pas de politique là, politicienne,
1: Non.
0: et notamment sur un sujet qui préoccupe tous les Français, dont on parle beaucoup. Ça devait être un des grands chantiers du précédent président de la République. Ça a été reporté sine die. Je parle de la dépendance. Donc, on s'est attaché à mettre en place une offre la plus solide, la plus solidaire, sur un socle de base, au début modeste, mais que nous essayons de faire progresser, de faire monter, en couvrant l'invalidité, l'incapacité, le décès. Et puis, le décès jusqu'à 65 ans, et après le décès, après cet âge, pardon, pas après le décès, excusez-moi, cette garantie décès se transforme en rente pour couvrir la dépendance. Et nous avons même la perte d'autonomie, plus exactement. On n'aime pas trop ce terme de dépendance parce que c'est assez péjoratif. La perte d'autonomie. Là aussi, une petite parenthèse pour dire que nous sommes en train de développer des programmes de prévention, justement pour retarder cette entrée en dépendance. On sait statistiquement qu'elle est très profonde, très

0: importante à partir de 80 ans, 82 ans. Donc nous nous sommes fixés comme objectif, comme ambition, de retarder cette entrée en dépendance et nous couvrons, excusez-moi de parler un peu jargon technique, nous couvrons les situations de GIR 1, GIR 2, voire 3, 4.
1: Oui, c'est les
0: GIR
1: degrés
0: 1,
1: de dépendance
0: voilà,
1: qui servent
0: GIR
1: de classification.
0: GIR 1 étant la dépendance complète. Et puis on a couvert les deux principaux risques et nous avons maintenant étendu au GIR 3 et 4, avec des montants qui sont substantiels. C'était de l'ordre de 300 euros par mois pour les situations les plus par mois. Hein. Alors ça couvre pas tout, mais c'est déjà quand même
1: non,
0: assez
1: mais c'est
0: substantiel.
1: Une énorme avancée, c'est-à-dire
0: voilà.
1: un risque où l'État s'est fourvoyé hein, avec le jour de repos supplémentaire ou de travail supplémentaire. C'est pas ça qui réglera le problème. Donc là encore, c'est les mutuelles qui prennent
0: oui.
1: le taureau par
0: oui.
1: les cornes et se substituent en fait à un véritable risque important hein, qui pèse sur la nation et qui peut parfois, je vous rappelle, Président, conduire au surendettement certains ménages. Parce que la prise en charge des aînés, c'est maintenant un risque latent avec le vieillissement. Donc bravo d'être en avance.
0: C'est pas à vous que je vais, vous en êtes convaincu, mais c'est important de le souligner. On voit bien tout le rôle, les limites du modèle libéral et toute la force des organisations sociales et solidaires qui savent prendre ces sujets, les mettre en œuvre et répondre à des
1: dans
0: besoins.
1: Les faits.
0: Voilà.
1: Exact.
0: Et ça,
1: oui, non, ça
0: voilà,
1: c'est ce qui nous unit d'ailleurs.
0: C'est un
1: hein,
0: acquis, c'est comment dire, la culture française bien sûr, mais c'est un acquis sociétal qu'il faut absolument préserver.
1: Ouais.
0: Et je ne fais pas de politique là.
1: Pourvu que ça dure.
0: Pourvu que ça dure.
1: Merci,
0: merci
1: Président.
0: Merci à
1: à
0: vous.
1: À très bientôt.
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1: Bonjour à tous, bienvenue pour ce Flash Info Conso de Radio Crésus. Donc à l'antenne, Régis Salter, directeur adjoint de Crésus Alsace, et avec nous Marilyn Wächter, juriste à la Chambre de Consommation d'Alsace et responsable du service juridique. Donc la thématique du jour que nous traiterons, c'est effectivement le contrat de crédit à la consommation. Bonjour Marilyn.
2: Bonjour.
1: Alors, pour le contrat de crédit à la consommation, quel est le contexte actuel ?
2: Alors, en France, en 2011, un ménage sur deux détient au moins un crédit. Alors, parmi ces crédits, bien sûr, on va retrouver du crédit à la consommation. Alors, tous les crédits sont-ils forcément des crédits à la consommation ?
1: Bien sûr que non, tous les crédits ne sont pas des crédits à la consommation. Il en existe d'autres, dont les plus connus sont notamment les crédits immobiliers.
2: Et pourquoi est-il important de savoir si on est en présence d'un crédit à la consommation ?
1: Bien, tout simplement parce que le consommateur qui souscrit ce type de crédit est particulièrement protégé. Par exemple, il dispose d'un délai de réflexion et une fois le contrat conclu, d'un délai de rétractation qui est aujourd'hui de 14 jours. Alors les règles sont encore plus protectrices lorsque le crédit est souscrit à distance, par internet par exemple, ou sur le lieu de vente, dans un magasin. On va dire que ces crédits sont donc juridiquement bien encadrés par le code de la consommation et les établissements de crédit et les banques ne peuvent pas faire n'importe quoi ni n'importe comment. Il faut savoir que la publicité est fortement réglementée. On doit y voir notamment une information sur l'ensemble des frais du crédit, sur le taux annuel effectif global, ce qu'on appelle le TAEG, et bien d'autres informations encore.
2: Comment va-t-on reconnaître un crédit à la consommation ?
1: En fait, il existe 5 critères pour savoir si nous sommes bien en présence d'un crédit à la consommation. Tout d'abord, l'emprunteur doit être une personne physique et ne pas emprunter pour son activité professionnelle ou commerciale. Un professionnel qui emprunte dans le cadre de son activité ne bénéficie pas des règles protectrices du crédit à la consommation car il est plus avisé qu'un non-professionnel. Deuxième critère, le prêteur est nécessairement un professionnel du crédit. Ainsi, les prêts entre amis ou au sein de la famille ne seront jamais des crédits à la consommation. Troisième critère, la durée d'emprunt doit être supérieure à 3 mois. Quatrième critère, la somme empruntée doit être d'au moins 200 euros et ne pas dépasser 75 000 euros. Et enfin, le crédit est toujours formalisé par un écrit, le contrat de crédit. Par ailleurs, il doit y avoir d'autres conditions, notamment le nombre d'exemplaires de crédit qui doit correspondre au nombre de parties qui souscrivent ce crédit, le prêteur, l'emprunteur ou les emprunteurs, mais aussi les cautions qui doivent être destinataires de ce contrat.
2: Alors un crédit à la consommation a forcément un coût. Comment peut-on se repérer pour déterminer ce coût ?
1: Alors il faut savoir que l'offre de crédit comporte le détail de ses coûts, à savoir le coût des intérêts d'emprunt, celui des assurances, les frais de dossier ou de tout autre frais pratiqué par le prêteur, ainsi que le montant de la mensualité, la durée du prêt, etc. On saura par exemple que pour un emprunt de 1000 euros à 6% fixe sur 36 mois, la mensualité sera de 30 euros et 42 centimes, que les intérêts d'emprunt seront de 95 euros et quelques centimes, hors assurance facultative, et d'autres informations seront donc mentionnées.
2: Le prêteur a-t-il le droit de refuser l'octroi du crédit ?
1: Alors, il faut savoir aujourd'hui que toutes les offres de crédit à la consommation sont soumises à l'agrément du prêteur. Donc sans cet agrément, sans cet accord, le crédit n'est pas octroyé. Donc il faut rappeler que le droit au crédit n'existe pas, tout simplement.
2: Alors on parlait tout à l'heure de délai de réflexion et de rétractation. Qu'est-ce qui différencie ces deux délais ?
1: Alors le délai de réflexion, c'est le délai accordé au consommateur pour étudier l'offre de crédit et comparer cette offre avec d'autres propositions. Ce délai est de 15 jours minimum. Il peut être plus long suivant ce que prévoit l'offre en fait. Il faut savoir que le consommateur a toute liberté pour accepter ou refuser cette offre. En cas de refus, cela n'emporte aucune conséquence pour le consommateur. Alors, concernant le délai de rétractation, c'est un délai qui est accordé au consommateur pour revenir sur son engagement une fois signé. Ce délai est aujourd'hui de 14 jours. Et il part à compter de son acceptation. Si effectivement il décide de se rétracter, cela met fin tout simplement au contrat.
2: Et si l'on se rétracte alors que l'on a déjà utilisé une partie du crédit, qu'est-ce qui va se passer concrètement ?
1: Alors, L'emprunteur qui a déjà bénéficié du crédit, mais qui se rétracte dans les délais des 14 jours, a 30 jours à compter de sa date de rétractation pour rembourser le prêt, intérêts compris. Ces intérêts sont calculés sur la période d'emprunt, ils sont calculés au jour le jour.
2: Et que se passe-t-il si les conditions de formation du crédit à la consommation n'ont pas été respectées par le prêteur ?
1: Alors c'est vrai que ces conditions sont très, très précises, et si le prêteur ne respecte pas ces conditions, eh bien il y a des sanctions telles que la déchéance du droit aux intérêts. Alors ça veut dire que le prêteur ne peut plus obtenir les intérêts d'emprunt, soit partiellement, soit totalement. Cette sanction est décidée dans le cadre d'une action en justice, et ce sera le juge qui tranchera. Le prêteur peut également être condamné à payer des amendes pour ne pas avoir respecté ses obligations d'information ou encore pour avoir rédigé et présenté un contrat non conforme. Le jugement condamnant le prêteur peut également être publié.
2: Et peut-on rembourser un crédit à la consommation par anticipation ?
1: Bien sûr. Alors le consommateur peut à tout moment rembourser en partie ou en totalité le crédit utilisé.
2: Est-ce que cela va donner lieu à des indemnités de remboursement anticipées ?
1: Alors oui et non. Non, si le montant du remboursement anticipé est inférieur ou égal à 10 000 euros. Oui, si le montant du remboursement anticipé est supérieur à 10 000 euros. Dans ce cas-là, l'indemnité de remboursement anticipé sera entre 0,5% à 1%. Tout simplement, voilà.
2: Merci.
1: Merci beaucoup.
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1: Vous avez reçu un courrier de France Télécom vous annonçant que vous ne bénéficiez plus de leur service parce que vous avez changé d'opérateur. Pourtant, vous n'avez signé aucun contrat. On appelle cela le dégroupage abusif. Alors que faire si vous en êtes victime ? Réponse de Marilyn Wächter, responsable juridique à la Chambre de consommation d'Alsace.
2: En cas de dégroupage abusif, vous allez devoir effectuer deux types de démarches différentes. Premier type de démarche auprès de France Télécom. Car à partir du moment où France Télécom vous considère comme ne faisant plus partie de son réseau, intervient une coupure de ligne téléphonique. Donc si vous n'avez pas souhaité quitter France Télécom, il va falloir rétablir cette ligne téléphonique. Alors, il faut savoir que ce rétablissement, normalement, est facturé 55 euros. Cette facturation peut être contestée si vous remplissez une attestation sur l'honneur certifiant que vous n'avez jamais contracté chez un autre opérateur et que vous n'avez pas souhaité quitter ce réseau France Télécom. Deuxième type de démarche, envers l'opérateur qui est à l'origine du dégroupage abusif et qui a demandé à France Télécom de vous basculer sur son réseau alors même que vous n'avez pas signé de contrat. Il faut simplement envoyer une contestation au service client de l'opérateur en question à partir du moment où celui-ci vous aura envoyé une facture d'abonnement ou une facture de communication, selon les cas. Une fois que vous aurez effectué toutes ces démarches, en principe, vous devriez à nouveau utiliser le réseau France Télécom. Et pour plus de sûreté, il vaut mieux demander à France Télécom une confirmation écrite de la date à laquelle le réseau a été rétabli.
1: Pour plus de renseignements, vous pouvez appeler la Chambre de consommation d'Alsace au 03 88 15 42 42.
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1: Bonjour à tous et bienvenue sur Radio Crésus pour un nouveau Flash Info Conso. Aujourd'hui, les aides et financements à la création d'une entreprise. En effet, que ce soit pour créer ou reprendre une entreprise, l'entrepreneur peut avoir besoin de fonds pour démarrer ou poursuivre l'activité. En France, un grand nombre d'aides sont proposées aux entrepreneurs désireux de se lancer dans l'entrepreneuriat.
2: Alors, si je souhaite créer mon entreprise, existe-t-il des prêts adaptés à ma situation ?
3: Alors, il existe le prêt à la création d'entreprise qui est destiné à financer la première installation, que ce soit en création ou en reprise, pour un créateur d'entreprise. Donc, ce prêt va aller de 2 000 à 7 000 euros pour une durée maximum de 5 ans, sans nécessité de garantie ou de caution personnelle. Donc, c'est pour les entreprises qui sont en cours de création ou qui sont créées ou reprises depuis moins de 3 ans. Donc, elles sont concernées donc les entreprises de tout secteur d'activité, sauf quelques exceptions, comme les entreprises agricoles ou les intermédiaires financiers. Pour les entreprises qui n'ont pas déjà bénéficié d'un financement bancaire égal ou supérieur à 2 ans, et pour les entreprises dont les besoins de financement n'excèdent pas 45 000 euros hors taxes. Donc, pour ce prêt à la création d'entreprise, le chef d'entreprise ne doit pas contrôler une autre société ni être dirigeant d'une autre entreprise. Il ne doit pas non plus faire l'objet soit d'une mesure d'interdiction bancaire ou d'être fiché au fichier des incidents de remboursement des crédits aux particuliers, le FICP, ou encore être coté défavorablement par la Banque de France. Donc, vous pouvez vous adresser aux banques ainsi qu'à des structures qui vont vous aider pour le prêt à la création d'entreprise, par exemple les chambres de commerce et d'industrie ou encore les chambres de métier et de l'artisanat.
2: Et si je suis demandeur d'emploi, quelles sont les aides auxquelles j'ai droit ?
3: Si vous touchez l'aide au retour à l'emploi, vous disposez de plusieurs aides possibles pour créer votre entreprise. Il y a tout d'abord donc l'aide aux chômeurs créateurs ou repreneurs d'entreprise, qu'on appelle l'ACRE, qui va permettre une exonération des charges sociales pour 1 an. La demande va se faire auprès du Centre de formalité des entreprises à l'aide d'un formulaire que l'on peut retrouver sur Internet, au plus tard dans les 15 jours qui suivent la déclaration d'entreprise. Il y a ensuite l'ARCE qui est l'aide à la reprise ou à la création d'entreprise. Elle correspond à 50% du montant du reliquat de vos allocations à la date de début de l'activité, qui pourra être versé si la personne a obtenu l'aide au chômeur, créateur ou repreneur d'entreprise, donc l'ACRE. L'aide sera versée en 2 fois, le premier versement au début de l'activité et le second 6 mois après. Par contre, si vous choisissez cette aide, il n'y aura plus d'allocations qui seront versées.
2: Et puis-je bénéficier d'un prêt à taux zéro pour la création de mon entreprise ?
3: Alors, il existe un dispositif qui est appelé NACRE, donc Nouvel Accompagnement pour la Création et Reprise d'Entreprise, qui est destiné aux personnes qui sont sans emploi ou qui rencontrent des difficultés pour s'insérer durablement dans l'emploi. Par exemple, ce sont des personnes au chômage ou qui bénéficient des minimums de droits sociaux. Cette aide va permettre dans un premier temps d'aider au montage du projet. Ensuite, viendra une aide financière par un prêt à taux zéro, qui peut aller de 1 000 à 10 000 euros pour 5 ans maximum. Et enfin, il y aura un suivi de l'entreprise qui peut aller jusqu'à 3 ans après la création de celle-ci. Il faut savoir que dans cette aide, le prêt à taux zéro doit nécessairement être couplé avec un autre prêt bancaire, dont la durée et le montant est au moins égal.
2: Alors, j'ai entendu qu'un fonds de garantie peut m'aider, mais à quoi cela correspond-il ?
3: Alors, un fonds de garantie va permettre de faciliter et de sécuriser l'accès au crédit bancaire tout en permettant à l'entrepreneur de ne pas se porter caution personnelle. Alors, l'organisme va se porter caution dans un prêt de création ou de reprise d'entreprise. En cas de défaillance de l'entrepreneur, l'organisme couvrira les échéances du remboursement du prêt, mais se retournera contre l'entrepreneur.

0: la caution sans avoir préalablement poursuivi le débiteur, alors que la caution simple permet à la caution de n'intervenir qu'en dernier recours lorsque le débiteur n'a pas pu payer. Dans la plupart des banques, pour un prêt, il y aura l'exigence d'une caution pour accorder un crédit. Vous pouvez aussi vous rapprocher d'organismes de caution, par exemple OSEO.
1: Et existe-t-il des cas d'exonération de cotisation?
0: L'ACRE, donc justement dont on a parlé tout à l'heure, permet d'être exonéré des charges sociales pendant un an. Il y a aussi la possibilité de s'installer dans une zone franche urbaine en embauchant un ou plusieurs salariés. Dans ce cas-là, il y aura une exonération des cotisations patronales. Par exemple, zone franche urbaine à Strasbourg, il y a le quartier de Haute-Pierre. Il y a aussi une exonération temporaire d'impôt sur les bénéfices. Donc, si l'entreprise est établie en zone franche urbaine, donc il y aura 100% d'exonération sur 5 ans. Encore si l'entreprise est dans un bassin d'emploi redynamisé et sinon, ou encore si l'entreprise est déclarée comme entreprise innovante.
1: Merci pour toutes ces précisions et à bientôt pour un nouveau Flash Info Conso.
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1: Vous êtes toujours sur Radio Crésus pour ce nouveau Flash Info Conso. À présent, les délais de prescription. Il arrive souvent que l'on vous réclame une somme d'argent plusieurs années après la réalisation d'une prestation de service ou suite à la résiliation d'un contrat. Peut-on vous réclamer un paiement éternellement ou l'obligation s'éteint-elle après un certain temps? Pour répondre à cette question, il faut se pencher sur les règles dites de prescription et Marilyn Wächter, responsable juridique de la Chambre de consommation d'Alsace, va nous apporter un éclairage. Marilyn, qu'est-ce qu'un délai de prescription?
2: Alors, la prescription, en fait, est une règle de droit qui va permettre, selon la situation, de tenir compte du temps écoulé, soit pour éteindre un droit ou au contraire pour créer un droit. Donc on fait généralement une différence entre une prescription dite extinctive. Dans ce cas, elle va sanctionner un créancier qui ne réagit pas pendant un certain temps et éteindre ses droits. Ou alors, on peut aussi parler d'une prescription acquisitive qui va transformer une situation de fait en situation légale et permettre l'acquisition d'un bien ou d'un droit. Alors, quand on parle de recouvrement de créances, on va plutôt se concentrer sur la prescription dite extinctive et pas sur la prescription acquisitive.
1: Existe-t-il des délais de prescription de durée différente?
2: Alors, en effet, la réglementation a mis en place plusieurs durées qui doivent être prises en compte en matière de prescription. Donc, dans le domaine de la consommation, trois types de durées vont être à prendre en compte.
1: Alors, pouvez-vous éclairer nos auditeurs sur ces trois types de durées?
2: Tout d'abord, il existe un délai de 5 ans. C'est le délai de prescription qui est dit de droit commun et qui va s'appliquer à toutes les situations dans lesquelles la loi n'a prévu aucun autre délai particulier. Ce délai de 5 ans va notamment s'appliquer dans le cadre des ventes entre particuliers. Parallèlement, la loi prévoit également un délai général de 2 ans qui va s'appliquer quand un professionnel vendeur de biens ou prestataire de services réclame un paiement à l'un de ses clients. Ce délai s'applique notamment en matière d'assurance, de factures de gaz ou d'électricité, ou alors pour des frais de séjour hospitalier. Et enfin, certains domaines de la consommation vont bénéficier de délais particuliers. Par exemple, pour les factures de téléphonie et d'Internet, le délai de prescription ne sera que d'une année.
1: Et comment se calcule ce délai de prescription?
2: Alors, ce délai va avoir un mode de calcul précis qui va commencer à partir du lendemain du jour où le paiement aurait été dû et qui va se terminer au bout d'un nombre d'années de prescription, donc 5 ans, 2 ans ou durée réduite. Ça se termine donc à la même date, à minuit. Donc si nous prenons un exemple, on va prendre l'exemple d'une facture d'achat pour laquelle le délai de prescription sera de 2 ans, qui va être émise par exemple le 15 février 2013. Le délai de prescription pour le compter, on va partir du lendemain, donc du 16 février 2013, et il se terminera le 16 février 2015, donc 2 ans plus tard, à minuit.
1: Et quelle est la conséquence de l'arrivée à échéance du délai de prescription?
2: Alors, puisque l'on parle des prescriptions extinctives, l'arrivée à échéance du délai va empêcher le créancier de réclamer un paiement à son débiteur, même dans le cas où le paiement est réellement dû. Donc, une fois que ce délai est échu, l'obligation de paiement va complètement s'éteindre et la somme est définitivement perdue pour le créancier.
1: Est-il possible d'interrompre un délai de prescription?
2: Alors, lorsqu'on parle d'interruption du délai de prescription, cela suppose l'effacement total du délai qui s'est déjà écoulé et son remplacement par un nouveau délai de même durée. Donc, par exemple, un an va s'écouler lorsqu'un délai de prescription de 2 ans est en jeu. Un événement interruptif de prescription va se produire. Donc, l'année écoulée dans cet exemple ne sera plus prise en compte et un nouveau délai de 2 ans va commencer à courir. Alors évidemment, cette interruption ne sera possible que dans certains cas admis par la loi.
1: Et quels sont les événements qui permettent d'interrompre une prescription?
2: Alors la prescription dans ce cas ne pourra être interrompue que par un acte officiellement reconnu. Ce sera notamment le cas pour l'établissement d'un procès-verbal, la saisine d'un tribunal ou encore la réalisation d'un acte d'instruction. En revanche, il faut faire attention car l'envoi d'un recommandé avec accusé de réception au créancier ne peut pas interrompre la prescription.
1: Et peut-on suspendre un délai de prescription ?
2: Alors la suspension de la prescription suppose que l'écoulement du délai est stoppé durant une certaine période et reprendra par la suite lorsque l'événement qui a donné naissance à la suspension aura cessé ses effets. Le délai déjà écoulé dans ce cas ne sera pas effacé comme pour une interruption, mais reprendra son cours au stade où il a été interrompu. Comme pour une interruption, une suspension n'est possible qu'en dans les cas délimités par la loi.
1: Et quels sont les événements qui permettent de suspendre une prescription ?
2: Alors, en matière de consommation, il va exister principalement deux causes qui permettent de suspendre une prescription. D'une part, la prescription sera suspendue quand le créancier est dans l'impossibilité d'agir pour réclamer la somme qui lui est due, par exemple suite à un cas de force majeure. Ça va être le cas quand un professionnel fait face à un incendie criminel qui l'empêche temporairement de suivre son activité économique. D'autre part, le délai de prescription peut aussi être suspendu lorsque le débiteur saisit un conciliateur de justice ou un médiateur. Et cette prescription sera suspendue pendant toute la durée de la conciliation ou de la médiation.
1: Merci beaucoup Marilyn pour toutes ces informations. À bientôt sur Radio Crésus.
2: Merci.
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1: Attention, émettre un chèque sans provision n'est pas sans conséquences. Explication, Marilyn Wächter, responsable juridique à la Chambre de consommation d'Alsace.
2: Lorsque vous faites un chèque sans provision, plusieurs étapes vont se succéder. Tout d'abord, votre banque doit vous envoyer un courrier recommandé avec accusé de réception qui vous prévient que vous avez effectivement fait un chèque sans provision, à quelle date, et qui récapitule les possibilités de régularisation du chèque. Il faut savoir aussi qu'à partir du moment où vous recevez ce courrier, vous êtes inscrit à la Banque de France sur le fichier d'interdiction des paiements. Alors à partir de là, deux solutions. Soit vous régularisez le chèque dans un délai maximal de 2 mois à partir du moment où vous l'avez émis. Pour ça, soit vous allez payer le destinataire du chèque en espèces, simplement. Demandez-lui quand même de vous rendre le chèque à ce moment-là parce que vous devrez l'apporter à votre banque pour prouver le paiement. Soit vous demandez au bénéficiaire du chèque de représenter le chèque à sa banque, sachant qu'à ce moment-là, évidemment, il devra y avoir les fonds sur votre compte bancaire. Vous pouvez également, troisième solution, demander à votre banque de bloquer la somme qui correspond au montant du chèque le temps qu'il soit représenté au paiement. Alors, si vous avez régularisé ce chèque, votre interdiction bancaire inscrite à la Banque de France doit automatiquement être effacée. Par contre, si vous n'avez pas régularisé votre chèque dans un délai de 2 mois à compter de son émission, ou si vous aviez déjà émis des chèques sans provision dans les 12 mois qui précédaient, vous allez devoir vous acquitter, en plus du montant du chèque, de pénalités libératoires. Alors, si votre chèque est d'un montant inférieur à 50 euros, la pénalité libératoire sera de 5 euros. Si par contre, il est d'un montant supérieur à 50 euros, vous aurez une pénalité libératoire de 22 euros par tranche de 150 euros.
1: Pour plus de renseignements, vous pouvez appeler la Chambre de consommation d'Alsace au 03 88 15 42 42.
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1: Vous êtes sur Radio Crésus et vous avez besoin d'une information grâce au Flash Info Conso. Vous avez toute l'information à votre disposition. Aujourd'hui, achetez sur Internet avec confiance.
2: De plus en plus d'internautes achètent aujourd'hui en ligne. Selon la Fédération e-commerce et vente à distance, 600 millions de transactions ont été conclues sur Internet en 2013. Ce qui représente 33,8 millions d'acheteurs en ligne sur la même période. Dans ce contexte, il est important de connaître les différentes possibilités de sécurisation des achats en ligne. Au préalable, il est essentiel de bien définir le site vendeur. L'un des risques principaux lors d'un achat sur Internet est d'être confronté à un site peu fiable, voire malhonnête, ou qui disparaît après quelques mois d'activité. Comment repérer les sites sérieux ?
3: Il n'est pas possible d'être absolument certain de la fiabilité d'un site, mais il est possible de minimiser les risques en effectuant quelques vérifications avant l'achat.
2: Alors justement, quelles sont les vérifications essentielles à effectuer ?
3: Alors tout d'abord, il faut vérifier que le site indique ses coordonnées postales et ou téléphoniques, puisque ce sont des informations obligatoires et il ne faut pas hésiter à vérifier ces informations, par exemple en téléphonant pour voir que c'est réellement attribué. Autre chose, on peut également vérifier le numéro d'immatriculation au registre du commerce et des sociétés pour voir s'il est identifiable et vérifier si la société existe réellement et si elle a ou non des problèmes financiers. Enfin, on peut aussi vérifier les conditions générales de la vente. Elles doivent être suffisamment accessibles et claires. Si jamais une de ces informations manque ou si elle est incomplète, il vaut mieux choisir un autre site.
2: Un achat en ligne suppose très souvent un paiement par carte bancaire. Faut-il craindre un risque de piratage de sa carte au moment de la vente ?
3: Alors, le piratage de la carte bancaire est malheureusement un fait avéré, c'est un des risques principaux. Ça veut dire que les coordonnées bancaires de l'acheteur sont captées au moment de l'achat par le pirate et ensuite réutilisées pour d'autres achats en ligne qui ne seront pas en fait utilisés ou effectués par le vrai titulaire de la carte.
2: Existe-t-il des moyens permettant de réduire ce risque de piratage ?
3: Oui, aujourd'hui, il y a effectivement un certain nombre de solutions pour réduire ce risque de piratage. La plus simple, en fait, va consister à vérifier que le site de vente qu'on utilise est sécurisé. Ça veut dire que dans l'adresse internet du site, vous voyez apparaître le sigle HTTPS, S de sécurisation. Ou alors vous avez également un petit logo de cadenas ou de clé en bas de l'écran. Mais ce type de sécurisation, il faut le savoir, n'est pas fiable à 100%.
2: Quel autre moyen peut-on utiliser afin d'acheter en toute confiance ?
3: Alors généralement, il est plus sécurisant d'utiliser une carte bancaire à usage unique ou alors un site de paiement en ligne.
2: Qu'est-ce qu'une carte bancaire à usage unique ?
3: Alors, c'est un type de carte qui permet d'avoir un numéro de carte bancaire internationale, Visa ou Mastercard, qui sera un numéro unique et différent pour chaque achat à effectuer. Donc, quand vous envisagez un achat sur Internet, il faut se mettre en relation avec sa banque qui va créer un numéro virtuel de carte bancaire, soit en utilisant un programme fourni par la banque ou une interface sécurisée de la banque. Et ce numéro virtuel va remplacer le numéro réel de la carte de crédit, ce numéro n'étant évidemment jamais transmis chez les commerçants. Ça va permettre de limiter en fait les risques de captage, et si jamais le numéro virtuel est capté, il ne pourra pas être réutilisé par le pirate.
2: Qu'est-ce qu'un service de paiement en ligne ?
3: Alors c'est un service de gestion des paiements, par lequel, dans un premier temps, l'acheteur va transmettre ses coordonnées bancaires uniquement au site de ces deux paiements en ligne, le plus connu d'entre eux étant PayPal. Ensuite, les opérations de paiement vont être effectuées sans que les coordonnées bancaires soient jamais transmises au vendeur, ce qui permet de limiter le risque de piratage, évidemment. Seul le site de paiement en ligne va détenir les coordonnées. Et ça permet d'avertir le vendeur que l'achat a été effectué dès que toute la transaction est terminée.
2: On parle également d'achat sécurisé par SMS. Qu'est-ce que cela signifie ?
3: Alors c'est un processus qui permet de vérifier que la carte bancaire utilisée pour l'achat est utilisée par son vrai titulaire. C'est connu sous des appellations diverses comme par exemple Verified by Visa ou Mastercard Secure Code. et c'est un procédé qui permet de lier l'autorisation du paiement avec une authentification du titulaire de la carte au moment où on fait l'achat.
2: Comment l'achat sécurisé par SMS fonctionne-t-il ?
3: Alors, il faut d'abord activer le système. Ça se fait pour le client lors du premier achat sur un site partenaire du processus de sécurisation. Puis ensuite, une fois que le système a été activé, pour chaque achat qui suive sur des sites partenaires, on va demander au client de se soumettre à une procédure d'identification. Elle est assez variable selon la banque avec laquelle on travaille. Il pourra s'agir par exemple de l'envoi d'un code reçu par SMS ou alors de la validation d'un code d'accès à trouver sur une grille d'authentification qui est fournie par la banque.
1: Merci beaucoup pour toutes ces informations. 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
0: 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Il est 13h. 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
1: Bonjour à tous et bienvenue pour ce nouveau Flash Info de la radio web Crésus. À l'antenne, Régis Alter, directeur adjoint de Crésus Alsace, et avec nous Marilyn Wächter, responsable du service juridique de la Chambre de consommation d'Alsace. Alors pour cette thématique d'aujourd'hui, le crédit renouvelable. Le crédit renouvelable est une des deux formes du crédit à la consommation. On l'oppose généralement au crédit amortissable. Madame Christine Lagarde, en présentant sa réforme du crédit à la consommation en 2010, disait « Tout comme il y a du bon et du mauvais cholestérol, il y a du bon et du mauvais crédit, je veux supprimer le mauvais ». Ainsi, la réforme entrée en vigueur le 1er mai 2011 tente-t-elle de faire du crédit renouvelable un crédit subsidiaire au crédit amortissable ?
3: Alors, qu'est-ce qu'un crédit renouvelable ?
1: Alors, un crédit renouvelable, c'est un prêt mis à disposition pour un certain montant, 1000, 5000, qui peut aller jusqu'à 21 500 euros. L'emprunteur utilise le montant qu'il souhaite, aux dates de son choix et dans la limite du plafond du crédit. Et bien sûr, il rembourse chaque mois son crédit. Le taux d'intérêt de ces crédits est souvent proche du taux de l'usure. Le taux de l'usure, c'est le taux légal maximum que peut réclamer le prêteur à son client. Par exemple, en matière de crédit renouvelable, on est proche des 20%.
3: Et quelle est la différence entre ce crédit renouvelable et un crédit amortissable ?
1: Alors, un crédit amortissable, c'est un crédit dont on connaît parfaitement à l'avance la durée et le montant des mensualités. Ce crédit est formalisé par un tableau d'amortissement et c'est un crédit très clair pour le consommateur qui en maîtrise bien le coût. Le crédit renouvelable est beaucoup plus difficile à maîtriser puisque à chaque nouvelle utilisation, les données changent. La durée de remboursement s'allonge et son coût augmente considérablement.
3: On entend souvent parler de crédit renouvelable et de crédit revolving. Est-ce que c'est la même chose ?
1: Alors, avant la réforme du crédit, on pouvait entendre parler effectivement de crédit revolving, de crédit permanent ou encore de réserve d'argent. Ces termes désignaient en fait une même et unique forme de crédit, le crédit renouvelable. Aujourd'hui, la loi n'autorise à présenter cette forme de crédit que sous une seule et même dénomination, le crédit renouvelable, à l'exclusion de tout autre. Ceci pour éviter toute confusion dans l'esprit du consommateur.
3: Alors, pour quel type de besoin est-ce qu'on peut utiliser un crédit renouvelable ?
1: Alors, il faut savoir que le crédit renouvelable est vraiment adapté lorsque l'on sait que l'on va le rembourser très rapidement. Et son taux d'intérêt très élevé doit normalement être un frein à une utilisation sur plusieurs mois, d'autant plus que la somme empruntée est importante. Vous pouvez par exemple anticiper un achat en le finançant par un crédit renouvelable, tout en sachant que dans 3 mois par exemple, vous aurez une prime. Vous rembourserez alors immédiatement votre crédit.
3: Comment est-ce qu'un consommateur peut faire pour comparer le coût des différents crédits renouvelables sur le marché ?
1: Alors aujourd'hui, les règles de publicité en matière de crédit renouvelable obligent à montrer un exemple représentatif de crédit sur la base d'une somme empruntée de 500, 2000 ou de 3000 euros. Cela permet de comparer rapidement le coût et le montant des mensualités des deux crédits proposés. Et par exemple, le taux annuel effectif global est également un élément de comparaison.
3: Et qui peut me proposer un crédit renouvelable ?
1: Alors, qui peut proposer un crédit renouvelable ? Les établissements de crédit, bien sûr, une banque, mais aussi tout commerçant peut proposer ce type de crédit.
3: Et est-ce qu'il y a une obligation, quand on fait un achat, de se voir proposer un choix entre le crédit renouvelable et un crédit amortissable ?
1: Oui, mais seulement pour les crédits à la consommation de plus de 1000 euros.
4: Et cela est aussi valable pour la vente à distance. Donc dans ces deux situations, la proposition de crédit renouvelable doit toujours s'accompagner de la possibilité de conclure un crédit amortissable.
3: Y a-t-il un nombre maximal de mensualités pour le remboursement d'un crédit renouvelable ?
4: Alors pas vraiment. Il faut savoir que la loi Lagarde prévoit effectivement un remboursement en 36 mois maximum pour les crédits renouvelables de moins de 3000 euros et un remboursement en 60 mois maximum pour les crédits renouvelables de plus de 3000 euros. Il faut savoir que ce délai recommence à zéro à chaque nouvelle utilisation du crédit, donc cela fait du crédit renouvelable toujours un crédit permanent. Voilà, nous en terminons sur ces informations Flash Info. Merci Marilyn Wechter, à très bientôt.
3: Merci, à bientôt.
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1: On a des négociations qui vont être des fois ardues.
2: Pierre Marx, directeur indépendant d'un magasin Intermarché.
1: Comment accepter que certaines multinationales sortent du 12-15% de résultats? Je ne parle pas de marge, je parle de résultats, alors que moi, dans mon entreprise, je suis à 1%, je sors 1% de résultats. Donc il faut qu'on puisse arriver à concilier le tout. Donc c'est vrai que après les approches peuvent être différentes en fonction des entreprises qu'on a aussi en face de nous et de leur stratégie commerciale.
3: Aujourd'hui, nous sommes avec une centrale d'achat qui s'appelle Cora et Match, à travers de Provera.
2: Yves Zer, président de Coop Alsace.
3: Ce sont des gens de qualité, mais au bout, ben malheureusement, les fournisseurs ils réagissent en termes de parts de marché. Leclerc, avec nous et quelques autres, c'est 18% de parts de marché. La centrale actuelle, c'est 4-5% de parts de marché. Les fournisseurs ne font pas le même prix. C'est aussi simple que cela.
4: Très concrètement, j'ai d'abord demandé à l'ensemble des acheteurs des centres Leclerc, au niveau national et au niveau régional.
2: Michel-Édouard Leclerc, président des centres Leclerc.
4: De s'opposer aux énièmes augmentations tarifaires des grandes marques des fournisseurs. Je ne parle pas là de l'agriculture, des PME, des artisans. Je parle des grandes marques internationales. J'ai proposé qu'on mette le holà à la succession des hausses que les consommateurs ont supportées depuis 2 ans. D'abord parce que les marchés de matières premières se retournent. Les industriels ont eu beau jeu de s'abriter derrière la hausse de l'inflation des matières premières pour justifier la hausse des tarifs. Maintenant que le cours du blé redescend, maintenant que le cours du pétrole repart un peu à la baisse et maintenant que les produits laitiers, le secteur des produits laitiers est plus sage, il faut faire profiter les consommateurs de ce revirement de marché et pas simplement avec des promos ou des opérations commerciales limitées, mais vraiment avec des baisses de tarifs. Donc c'est pas le moment de nous amener des hausses de tarifs. J'ai dit non, ça va grincer des dents. Mais même, je pense que nos acheteurs doivent pouvoir négocier sur ces secteurs-là, les produits à base de céréales ou de produits de lait. Il faut qu'on puisse obtenir des baisses de prix d'ici la fin de l'année. Je comprends très bien que c'est pas parce que le cours du blé descend que tout de suite le cours de la biscotte et du biscuit baisse. Il y a un temps de transformation du produit. Mais je mise sur un objectif très simple. L'inflation était de 4-4,5% en moyenne en France sur les biens de grande consommation en rythme annuel. Je veux qu'elle redescende en dessous de 2%, en tout cas dans l'offre des centres Leclerc d'ici la fin de l'année. Les premiers prix dans les centres Leclerc sont moins chers que les prix dans les hard discount allemands opérant en France, un régime fiscal identique. Et je pense que c'est même vrai aussi pour les gammes premiers prix de nos prestigieux concurrents hypermarchés. Vous savez, on a tendance à dire que le hard discount est moins cher. C'est vrai que c'est une formidable opportunité parce que ce sont des produits pas chers, mais les gammes premiers prix, tiens, je ne vais pas parler que de Leclerc, de Carrefour ou d'Auchan, sont tout à fait aussi bon marché, voire meilleur marché que les gammes de premier prix de certains hard discounters. Et donc notre objectif à nous, c'est de continuer à développer cette offre parce que ça correspond à une nécessité non seulement pour les gens les plus pauvres, mais même tout simplement, il faut que ce soit dans le choix, il faut qu'on puisse développer des gammes premier prix en France, beaucoup plus qu'il n'y en a. Et en Allemagne, il y en a beaucoup. C'est le nombre qui fait que l'Allemagne est plus attractive. Mais en termes de prix, aujourd'hui, sur les premiers prix, je pense qu'on tient largement la distance. La preuve, c'est un scoop que je vous dis. Vous savez que je dirige j'ai créé une centrale d'achat européenne avec des partenaires allemands du groupe Rewe, avec Colruyt en Belgique, avec les Coop Suisse et avec Conad en Italie. Et c'est Leclerc qui va fournir une grande partie des produits à marque de distributeurs vendus par tous ces réseaux dans tous ces pays-là.
5: Je crois que là, on fait une grave confusion.
2: Paul Kapler, ancien cadre dans la grande distribution.
5: En pensant que les hard discounters ont des produits premier prix et qu'il faut se battre avec les hard discounters avec des produits premier prix. Car les produits du hard discount ne correspondent pas à la notion de produit premier prix. quand on va dans un magasin comme Aldi ou Lidl, il y a un certain nombre de produits d'ailleurs qui sont certifiés par des comparaisons de produits qui ont des certifications qualité, enfin plus précisément en Allemagne d'ailleurs, que ce soit des produits de type produits d'hygiène, d'entretien ou des produits alimentaires. Donc, et puis il y a en alimentaire d'ailleurs dans ces magasins des produits hyper sophistiqués. Enfin, quand je dis produits hyper sophistiqués, ça veut dire par exemple de l'huile d'olive pressée à froid, etc. Ou de plus en plus désormais de produits résultant de l'agriculture, donc de produits biologiques. Et donc, il faut absolument éviter de faire cette confusion. Le produit premier prix, il n'est pas au niveau, et de, loin s'en faut, qualitatif des produits des sociétés de hard discount.
1: Je ne veux pas occulter le fait en disant non, mais c'est vrai que les produits qualitativement de premier prix n'ont pas la même, forcément la même qualité, les mêmes qualités gustatives que des produits un peu plus haut de gamme.
2: Pierre Marx, directeur indépendant d'un magasin Intermarché.
1: Et c'est logique, aujourd'hui, dans le marketing d'une... la pub télé, ça se paye, les services de recherche, parce qu'ils ont sorti des nouveaux produits, et puis le temps que ce nouveau produit s'installe, tout ça se paye. Donc la marque va avoir une valeur ajoutée qui sera plus importante. Maintenant, le premier prix, le but qu'on lui demande, c'est d'être premier prix et d'être basique. Alors, mais derrière, il y aura des produits de premier prix qui seront avec un rapport qualité-prix qui seront compétitifs. Si le prix est vraiment trop bas et que la qualité est mauvaise, je vais prendre un exemple, mais criant. La rentrée des classes. On a une liste d'Arcos, avec rentrée des classes, essentiellement des produits scolaires et beaucoup de produits en premier prix. Mais la liste d'Arcos a un succès très relatif. Parce que les feutres à l'eau, quand ils seront morts au bout de 5 semaines, que le cahier qui doit faire toute l'année et puis qu'au mois de décembre, il est complètement déstructuré, il y a du premier prix qui existe. On en offre, on peut pas, il faut pas qu'on l'occulte. Il y a une partie des consommateurs en a besoin.
5: Alors c'est vrai qu'il y a peut-être eu, dans l'intention des distributeurs français, par exemple, en lançant des produits premier prix, une idée qui était de dire, voilà, moi j'ai des produits qui sont encore moins chers que le hard discount. Ça, c'est sûrement vrai. Mais plus rien n'est comparable. C'est-à-dire, je ne peux pas comparer une Logan à une Laguna. Voilà, ce n'est pas exactement le même produit. Donc, ça peut être un produit qui répond à la même fonction. Si j'ai des pâtes premier prix, ça répond à la fonction pâte, mais à la demande pâte, mais ce n'est pas le même produit, et il y a un problème de matière première, etc. Et là où le problème est peut-être le plus grave, ce n'est pas dans les pâtes elles sont peut-être simplement moins bonnes, mais finalement, au départ, c'est toujours du blé. Je ne crois pas qu'il y ait un vrai souci à ce niveau-là. Le problème, c'est pour tous les produits un peu plus complexes, du genre biscuits ou autres, où les pourcentages de matière grasse, du type de matière grasse et autres, peuvent être quasiment dangereux. Donc là, on va dire qu'il y a un vrai souci et qu'il y a sûrement eu un gros dérapage. Et pour aller au bout du raisonnement, il y a une enseigne qui a mis en place des produits vrac, dans le but, soi-disant, de permettre aux plus démunis d'acquérir la quantité de produits qui leur est strictement nécessaire. Bon, c'est pas tout à fait ça quand même, parce que le plus gros chiffre d'affaires de ces rayons vrac est constitué par les confiseries, et jusqu'à preuve du contraire, on peut pas dire que ça soit un produit ni indispensable, ni particulièrement sur le plan... diététique satisfaisant. Donc là aussi, il y a une forme de dérive. Donc, je dirais, concernant les produits premier prix, il faut quand même être extrêmement prudent et réservé, quand le budget le permet, quoi.
1: La pression sur les prix, sincèrement, elle a toujours été présente. Elle a toujours été présente. Elle a été oubliée sur, je pense, la loi Galland nous a tous anesthésiés.
4: La nouvelle loi, la loi LME, la nouvelle loi qui a été votée au Parlement cet été, va nous donner la possibilité de faire des baisses directes de prix. Elle nous autorise à négocier les tarifs des industriels, ce qui n'était pas le cas jusqu'à aujourd'hui. Elle nous autorise à répercuter nos marges directement aux consommateurs. Et donc, on sera plus obligé de passer par des promos occasionnelles.
5: Là où le distributeur français, en plus, était handicapé, c'est que, de par la loi Galland, non seulement on lui cédait, mettons, à 70, mais sur les 70, il y avait 20 ou 30% de ristourne, c'est-à-dire de marge arrière, qu'il ne pouvait pas appliquer aux consommateurs, puisque la loi l'interdisait. Donc, en définitive, il y a eu des écarts de prix aux consommateurs qui étaient tout à fait inacceptables.
4: Actuellement, nous sommes dans un rapport de force qui se crée avec les grands industriels. Les grands industriels voudraient, ont pendant longtemps dit au grand public que s'ils augmentaient leurs prix, ce n'était pas de leur faute, c'était à cause de la hausse des matières premières. Ce qui n'est pas faux non plus, d'accord ? Mais voilà, à partir du moment où le cours du blé est descendu de 40% depuis le mois de juin, à partir du moment où le cours du lait industriel qui rentre dans la fabrication des biscuits, de tas de préparations ultra frais a baissé, eh ben, il faut aussi que les tarifs baissent en proportion. Et ce discours-là, ils ne l'ont pas. Ils ne veulent pas, comme ils disent, excusez du peu, détruire de la valeur. C'est toujours dur de baisser ses prix une fois qu'on les a augmentés. Bah, tant pis, il faut le faire, parce que c'est une des conditions de la réassurance pour les consommateurs. Les consommateurs aujourd'hui, qui sont aussi des petits épargnants, qui sont des retraités, qui sont des salariés, ces consommateurs ne sont pas comme aux États-Unis complètement... ils ne sont pas en train de se précipiter dans les banques pour retirer leurs avoirs. On a une réglementation qui est plus solide. Mais quand même, ils se posent la question du futur et ils n'ont pas envie de se faire avoir. Donc il faut répondre à cette demande par une lecture directe de la baisse de prix.
5: Si je veux vendre un produit sur un marché où le produit bénéficie d'une grande notoriété, où il est très peu concurrencé, je peux toujours, dans une idée de dire « il faut que je fasse le maximum de marge, de profit, etc. », je peux me dire « voilà, je fixe le prix le plus élevé possible pour ce produit. Moi, fabricant, je suis fabricant. Je sais qu'il doit être vendu à 100 au consommateur, donc je vais le vendre au distributeur 70. Le consommateur va payer ce prix-là. Donc je peux le vendre 70. Si, ou 50. Et si je suis en Allemagne et qu'il existe un produit sur le marché qui est vendu à 80, et si je veux m'implanter sur ce marché, je suis obligé de faire des efforts pour que, à la fois dire mon produit est meilleur, mais le fait qu'il soit meilleur, ça ne suffit pas forcément pour le vendre, donc je suis peut-être obligé de baisser le prix. Et c'est grosso modo ce qui se passe avec la Lakelnet, par exemple, qui est beaucoup moins chère en Allemagne, parce que L'Oréal, qui fournit ce produit, le cède au distributeur allemand à des conditions qui sont inférieures à celles qu'il pratique pour la distribution française. Donc là, ce n'est pas du tout le distributeur qui est en cause. Il ne se prend pas plus de marge sur ce produit en France, mais simplement, en Allemagne, les conditions de cession sont plus avantageuses.
4: 60 millions de consommateurs a dénoncé, ou en tout cas a tiré l'attention sur les modifications de packaging indûment proposées par certains industriels. D'abord, j'ai touché du bois et j'ai bien regardé que nos marques de distributeurs et les fabricants de nos marques de distributeurs ne se sont pas pliés au même jeu, donc ça va, je témoigne que non. Et et puis c'est pas une bonne réponse à la crise. Il y a une vraie crise de confiance au-delà de la crise du pouvoir d'achat. Il y a une vraie crise de confiance entre les consommateurs et les élites en général, et je mets là-dedans les industriels, les distributeurs et autres. Donc nous devons être très clairs sur notre réponse. Il faut que les consommateurs puissent profiter du retournement de marché des matières premières. Il faut que d'ici décembre, les produits manufacturés répercutent la baisse des marchés de matières premières, non pas en changeant les conditionnements, non pas simplement en faisant des promotions ou en offrant quelques paquets gratuits pour tant d'acheter. Non, avec des vraies baisses de prix directes et des vrais tarifs. Et je vais avec tous les centres Leclerc, investir dans des campagnes de publicité, dans des actions importantes sur les 6 prochains mois, effectivement pour fustiger ceux qui voudront faire passer l'inflation par nous, hein, mais aussi pour rassurer les consommateurs sur notre rôle et notre action.

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1: Vous êtes sur Radio Crésus pour un nouveau Flash Info Conso. Aujourd'hui, les baux locatifs et plus précisément le dépôt de garantie. Alors, prévu par la loi du 6 juillet 1989, le mécanisme du dépôt de garantie est souvent un sujet de discorde entre le locataire et son propriétaire. En effet, il s'ajoute au coût global de la location et représente malgré tout une garantie relativement limitée en cas de litige en fin de bail. Dans ce contexte, il est utile d'en connaître son fonctionnement et ses limites. Alors, Marilyn Wächter, bonjour.
2: Bonjour.
1: Pouvez-vous nous dire ce que c'est qu'un dépôt de garantie ?
2: Oui, alors c'est généralement faussement d'ailleurs appelé caution. En fait, le dépôt de garantie, c'est un mécanisme qui va permettre de garantir le bailleur contre les éventuelles difficultés avec son locataire pendant la durée du bail. Donc, parmi les difficultés qu'on pourrait retenir, il va y avoir par exemple les impayés de loyer ou de charges, le locataire qui n'entretient pas les locaux ou les équipements loués.
1: Alors, est-ce que le propriétaire peut-il exiger d'autres types de garanties versées par le locataire ?
2: Alors, en principe, le propriétaire bailleur ne peut jamais exiger d'autres garanties, en tout cas sous la forme du versement d'une somme d'argent, hein, comme par exemple certains vont demander la garantie pour la carte magnétique d'accès à l'immeuble. Ça, c'est interdit. D'ailleurs, s'il y a une clause dans le contrat de bail pour un versement autre que le dépôt de garantie, la clause doit être considérée comme nulle. Par contre, il faut savoir que le bailleur a le droit de demander une caution, c'est-à-dire que quelqu'un va garantir le locataire contre les impayés. Bon, toutefois, le propriétaire, ne pourra pas demander le versement de cette caution s'il a lui-même souscrit une assurance pour les impayés de loyer ou une garantie des risques locatifs.
1: Alors, pouvez-vous nous préciser quel est le montant d'un dépôt de garantie ?
2: Oui, alors depuis d'ailleurs le 10 février 2008, hein, le montant maximum que le bailleur va pouvoir réclamer pour le dépôt de garantie est d'un mois de loyer hors charge. Bon, avant cette date de 2008, hein, le montant était de 2 mois hors charge. Alors, ce qu'il faut savoir, c'est que malgré cette modification, il existe encore des cas d'exception pour lesquels le dépôt de garantie peut encore représenter 2 mois de loyer. Alors, ce sera 2 mois de dépôt de garantie pour la location d'un logement HLM non conventionné, si le loyer est payable en fin de mois. Ce sera 2 mois aussi pour la location d'un logement conventionné hors secteur social et 2 mois pour tout ce qui est location d'un logement meublé.
1: Très bien. Alors, est-ce que le dépôt de garantie doit-il être bloqué par le propriétaire ?
2: En fait, non. Le propriétaire n'a jamais l'obligation de bloquer la somme qui a été versée pour le dépôt de garantie. Il pourra utiliser cette somme pendant la durée de la location, hein, la dépenser, la placer, bon, il fait ce qu'il veut. La seule contrainte, c'est que le propriétaire doit pouvoir restituer la totalité de ce dépôt de garantie à la fin du bail.
1: Et dans quelles circonstances, justement, ce dépôt de garantie peut-il être retenu par un propriétaire ?
2: Alors, il va y avoir certaines situations qui vont être considérées comme étant fautives de la part du locataire, bon, par rapport au contrat de bail, évidemment. Et ces situations vont autoriser le bailleur à garder la totalité ou une partie de ce qui avait été versé pour le dépôt de garantie. Donc, par exemple, ce dépôt de garantie ne pourra être retenu quand le locataire ne paye pas toutes les sommes qu'il doit normalement dans le cadre de la location. Par exemple, s'il ne paye pas certains loyers, c'est un cas malheureusement un peu classique, hein, notamment pendant la durée de préavis. S'il ne paye pas le solde des charges, il va aussi avoir retenu du dépôt de garantie. De même, si le propriétaire doit malheureusement engager des sommes pour remettre en état le logement loué parce que le locataire n'y a pas fait suffisamment attention, ou il va aussi y avoir retenu du dépôt de garantie si le locataire ne paye pas la taxe d'habitation.
1: Et à quel moment ce dépôt de garantie doit-il être restitué par le propriétaire ?
2: Alors, en principe, le propriétaire a un délai d'un mois à partir de la date où on lui restitue ses clés pour rendre le dépôt de garantie. Mais ce délai est applicable uniquement si l'état des lieux de sortie est strictement identique à l'état des lieux d'entrée. S'il y a une différence entre l'état des lieux d'entrée et de sortie, à ce moment-là, si cette différence est de la responsabilité du locataire, le propriétaire va pouvoir faire des retenues sur le dépôt de garantie et rendre éventuellement un reliquat dans un délai maximum de 2 mois. Alors, ce qu'il faut savoir, c'est que ces délais de restitution, si le propriétaire ne les respecte pas, il peut y avoir une majoration d'une somme qui est égale à 10% du loyer mensuel en principal et pour chaque période mensuelle commencée en retard. Bon, alors toutefois, cette majoration ne sera pas due par le propriétaire, même s'il restitue en retard, dans le cas où le locataire ne leur a pas donné sa nouvelle adresse. Parce que maintenant, depuis mars 2014, il est obligatoire pour un locataire de transmettre sa nouvelle adresse à son ancien bailleur.
1: D'accord. Alors Marilyn, qui perçoit la restitution du dépôt de garantie ?
2: Alors en principe, c'est évidemment le locataire sortant des lieux hein, qui va se voir restituer le dépôt de garantie. Mais ce qu'il faut savoir, c'est qu'il existe une situation particulière dans le cadre de laquelle le locataire n'est pas le seul concerné. C'est la situation de la colocation. Donc, dans ce cas de figure, le propriétaire, il faut le savoir, n'a pas l'obligation de rembourser le dépôt de garantie ou la quote-part du dépôt de garantie au locataire sortant. En fait, ce dépôt de garantie est attaché à l'occupation des lieux hein, et pas à chacun des occupants. Donc, dans le cas précis de la colocation, le locataire sortant devra demander la restitution de dépôt de garantie aux autres colocataires, mais pas à son bailleur.
1: Alors, qu'en est-il du dépôt de garantie concernant la location meublée ?
2: Alors, la location meublée est particulière puisqu'elle ne dépend pas de la loi du 6 juillet 1989 sur les rapports locatifs. Elle dépend du code de la construction et de l'habitation. Et cette différence de réglementation va avoir une influence sur le fonctionnement du dépôt de garantie. Donc, dans le cadre d'une location meublée, on va tenir compte de la date de signature du bail. Alors, pour un bail qui a été signé avant le 27 mars 2014, il faut savoir que le montant du dépôt de garantie est librement fixé par le bailleur et pouvait être supérieur à un mois. Donc, il n'y a pas de différence après. Il n'y a pas de remise à niveau à faire de la part du bailleur. Par contre, pour tous les baux qui ont été signés à partir du 27 mars 2014, le montant du dépôt de garantie ne pourra jamais être supérieur à 2 mois de loyer hors charge. Alors, ce qu'il faut savoir aussi, c'est qu'aucun dépôt de garantie ne peut être réclamé au locataire si le loyer était payable d'avance pour une période supérieure à 2 mois.
1: Alors, qu'en est-il du délai de restitution du dépôt de garantie en location meublée ?
2: Eh bien, là aussi, on va tenir compte de la date de signature du contrat de bail. Donc, pour un bail signé avant le 27 mars 2014, la restitution de ce dépôt de garantie peut se faire librement à n'importe quelle date par le propriétaire. Il n'y a pas de date de délai légal. Par contre, pour un bail signé après le 27 mars 2014, le dépôt de garantie doit obligatoirement être restitué. Alors, soit dans un délai maximum d'un mois si l'état des lieux de sortie est conforme à l'état des lieux d'entrée, ou dans un délai maximum de 2 mois s'il y a des différences entre l'état des lieux de sortie et d'entrée.
1: Merci beaucoup Marilyn Wächter de la Chambre de consommation d'Alsace pour
2: Merci
1: ces
2: à
1: informations.
2: Vous.
1: À très bientôt.
2: À bientôt, au revoir.
1: Au revoir.
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1: Bonjour et bienvenue sur Radio Crésus. Aujourd'hui, nous recueillons des témoignages de personnes qui ont été suivies par Crésus. Nous commençons par Eric. Bonjour Eric.
2: Bonjour.
1: Alors, est-ce que vous pouvez nous parler de votre situation financière et de ce qui vous a poussé à venir à Crésus ?
2: Ma situation financière, elle est simple. J'avais un bon salaire, j'avais mon épouse, j'avais une vie de famille normale jusqu'au jour où j'ai perdu mon travail. Et le problème, c'est que mon surendettement il était trop important par rapport à ce que je devais rembourser mensuellement. Donc j'ai fait une descente aux enfers. Donc je me suis retrouvé à un moment donné même plus à avoir un euro sur moi, même pour payer une baguette de pain. Mon compte en banque avait été figé, les chèques ont été rejetés, la banque m'a mis des frais. Et c'était un engrenage sans fin. Donc je me suis retrouvé avec un compte bancaire dans le négatif, et je le suis toujours dans le négatif, mais bloqué. Donc plus moyen de paiement, plus de l'argent figé, mon salaire qui tombait, je ne pouvais plus y accéder. Des agios, des 800 euros de frais tous les mois, sans rien. Donc,
1: D'accord, et vous étiez en CDI, c'était un CDD, CDI ?
2: J'étais en CDI.
1: D'accord, et ça faisait longtemps que vous travailliez pour cette entreprise ou...
2: Oui, ça faisait longtemps que je travaillais pour cette entreprise. D'accord. Et le souci, c'est que moi, à un moment donné, dans une entreprise, ils n'aiment pas qu'on fasse ce qu'on appelle un droit de retrait. Donc,
1: Est-ce que vous pouvez expliquer pour les auditeurs ce qu'est un droit de retrait ?
2: Un droit de retrait, c'est si on nous demande de faire un travail qui a une situation dangereuse. À ce moment-là, on a le droit et on a le devoir de dire à son patron « Non, je ne me mets pas en danger, je ne mets pas la vie des autres en danger. Mmh. » C'est une chose que mon patron n'a pas apprécié, parce que j'ai fait bloquer les travaux. Je travaillais sur un autre continent, donc ça a coûté de l'argent, énormément d'argent à mon patron.
1: D'accord.
2: Et on m'a fait comprendre que dans l'intérêt de tout le monde, il fallait que je quitte la société.
1: D'accord. Donc ça a été une décision, c'était pas une démission, c'était donc un licenciement.
2: Ça a été un licenciement à l'amiable, puisque on s'est mis d'accord dans les parties pour pas aller plus loin que ça.
1: Donc on appelle ça une rupture conventionnelle. Voilà, c'est ça. Donc à savoir qu'on peut, en accord avec l'employeur, mettre fin au contrat dans des conditions qui seraient peut-être meilleures que la démission ou le licenciement. Voilà, donc ça se fait de plus en plus souvent.
2: Oui, après, j'avais pas beaucoup le choix, puisque après, dans mon domaine à moi, pour moi retrouver du travail, comme je travaillais pour une multinationale...
1: D'accord, c'était quel domaine
2: Moi, je travaille dans l'échafaudage.
1: D'accord.
2: Et donc, une multinationale, le problème, c'est qu'un ancien patron, le problème, c'est qu'à un moment donné, par rapport au CV, je suis obligé de le mentionner dessus, donc il va être contacté par un futur employeur, et je voulais pas me mettre en porte-à-faux, donc il me fallait à nouveau un travail. Donc.
1: Et la rupture conventionnelle, vous aviez quand même des droits au chômage ?
2: J'ai eu des droits au chômage.
1: D'accord.
2: Le problème, c'est que mes droits au chômage, par rapport à tout ce que je devais tous les mois... Mon loyer, mes factures, les impayés,
1: Au total, par mois, donc vous aviez combien de ressources de salaire ? À partir du moment où vous étiez au chômage, vous aviez combien de...
2: J'avais 2000 euros.
1: D'accord. Et vous deviez combien chaque mois ?
2: Chaque mois, c'est simple. Si je calcule toutes factures confondues, j'étais à 2500 euros.
1: D'accord. Donc il y avait 500 euros qui manquaient.
2: Sauf qu'après la banque, alors quand j'étais au chômage au départ, ma banque et ma banquière m'ont dit on va vous aider, il n'y a pas de problème, on va vous octroyer un découvert autorisé. Donc ils m'ont octroyé un découvert autorisé, donc on m'a fait plonger dans le découvert autorisé à moins 3000. Donc on m'a aidé. À un moment donné, quand j'étais à moins 3000, on m'a dit on va vous faire un plan 4. C'est une réserve d'argent qu'on va vous donner. Oui. Donc la réserve d'argent, 5000 euros, donc c'était pour mettre sur mon découvert. Et puis au bout d'un moment, le plan 4, je le paye tous les mois. Donc à un moment donné, je ne peux plus le payer. Et puis mon découvert, je ne peux plus le payer non plus. Et puis je me suis retrouvé dans une position où ma femme a demandé le divorce. Elle partait, je me suis retrouvé tout seul avec des dettes jusqu'au-dessus de la tête. Et il fallait qu'à un moment donné, quelqu'un vienne m'aider.
1: D'accord, et donc vous êtes adressé à Crésus ?
2: Donc on m'avait parlé de Crésus, donc je suis venu, j'ai eu un rendez-vous, et la personne m'a bien expliqué que j'étais pas un cas unique, que ça arrive de plus en plus.
1: Oui.
2: Que les banques, maintenant, bah, il faut justement, faut pas croire qu'ils sont là pour nous aider, mais ils sont plutôt là pour nous enfoncer et puis de faire de l'argent. Quand j'étais client chez eux, que j'avais un bon salaire, j'avais pas de problème, c'était Monsieur Ovlak. Donc, mais après ça, c'était, j'étais un client qui ramène énormément d'argent juste par rapport à tout ce que je leur devais.
1: Oui, oui. D'accord. Donc, vous avez, vous aviez pris rendez-vous avec Crésus, ils vous ont aidé à faire le dossier. Donc, on vous a aidé à faire le dossier de surendettement.
2: Oui.
1: Vous l'avez déposé ?
2: Oui.
1: D'accord. Et est-ce que vous avez déjà une réponse concernant ce dossier ?
2: Non, j'ai pas encore de réponse concernant ce dossier.
1: D'accord. Donc, ça a été déposé récemment, alors, hein ?
2: Ça a été déposé début décembre.
1: D'accord, début décembre. Donc, il faut savoir que la commission de surendettement, elle a 3 mois pour répondre, pour déclarer si le dossier est recevable ou non. Donc, la réponse ne va pas tarder.
2: Oui, en sachant qu'après, je repars à nouveau j'ai retrouvé un travail, je repars sur un autre continent, quoi.
1: D'accord, donc vous partez où ?
2: Je repars sur l'Algérie.
1: D'accord. Donc c'est pareil dans l'échafaudage ou ?
2: Pareil dans l'échafaudage.
1: D'accord, très bien. Donc c'est un CDI,
2: C'est un CDI.
1: Bah c'est très bien alors.
2: Donc.
1: Une super bonne nouvelle pour vous.
2: Oui, sauf que là, bon, il est temps que je parte puisque je me retrouve tout seul chez moi.
1: Oui.
2: J'ai plus ma femme, plus mes filles et j'ai les dettes jusqu'au-dessus de la tête. Donc il faut qu'à un moment donné, je reprenne un peu confiance en moi, que je reparte et puis voir autre chose, quoi.
1: Bien sûr, de toute façon, on le voit souvent, quand il y a une situation de surendettement, généralement, il y a des conséquences, des conséquences familiales et pas uniquement financières.
2: Ah oui, puisque tout allait bien, tout allait bien dans ma vie de couple, tout le temps que j'avais de l'argent et une fois que, donc mon épouse avait perdu son travail, donc on était tous les deux au chômage,
1: mm-hmm.
2: Donc c'était un engrenage sans fin, quoi.
1: Oui, exactement, c'est un engrenage sans fin, mais vous y avez mis fin en prenant la décision de déposer un dossier de surendettement. Et ça, c'est une bonne chose. C'est une bonne chose. En plus, vous avez retrouvé un travail, donc c'est quand même un nouveau départ pour vous.
2: Oui, j'ai plus qu'à reconstruire ma vie.
1: Voilà, il reste plus qu'à... Alors, est-ce que vous avez des conseils à donner aux auditeurs, aux personnes qui pourraient venir à Crésus ?
2: Le conseil que j'ai, c'est que c'est déjà faire attention. C'est vrai que les surendettements, on arrive on est dans une France qui est pour la consommation. Donc le problème, c'est que on pousse les gens à consommer de plus en plus. Donc on ouvre des crédits, que ce soit Sofinco, Cofidis, CTLM et j'en passe, et des meilleurs. Donc on leur dit, allez-y, on vous donne de l'argent, il vous faut un coup de téléphone et vous avez de l'argent sous 48 heures. C'est très bien, mais après il faut penser qu'il faut rembourser tout ça. Le problème, c'est qu'après ça, on n'est pas à l'abri de perdre son travail. Même si on pense qu'on est en CDI, on n'est pas à l'abri de perdre son travail. Et du jour au lendemain, tout bascule. Et à ce moment-là, les seuls qui m'ont aidé, c'est vrai que c'est Crésus, puisque on m'a écouté. Déjà, c'était le premier truc dans ma situation, c'était qu'on m'écoute, qu'on me comprenne et qu'on me trouve des solutions et qu'on m'aide justement au niveau administratif, papier, courrier.
1: Ce qui peut être très lourd pour une personne qui est seule, etc. Ça peut être très très lourd administrativement parlant.
2: C'est très lourd, surtout que moi j'étais dans une... On se retrouve, mentalement, on se retrouve démoli. Et le souci, c'est que on dort plus, on mange plus, on sait plus comment on vit, et après ça, se remettre dans des papiers administratifs et créer un dossier, on sait pas le faire, c'est pas possible, on n'a pas la tête à tout ça.
1: Bien sûr.
2: Et à ce moment-là, c'est vrai que Crésus, j'ai eu une oreille, j'ai eu une écoute, j'ai eu un suivi, on me téléphonait, on m'envoyait des mails, j'avais des rendez-vous, on m'expliquait comment ça allait se dérouler, comment ça se passait, on m'a expliqué, on m'a aidé pour les courriers, on m'a aidé pour former le dossier, pour construire le dossier, les papiers qu'il y avait à faire, on m'a aidé pour faire les photocopies. Donc c'est vrai que j'ai eu une écoute, j'ai eu un suivi, et oui, je conseille aux gens qui sont en difficulté, qui se retrouvent coincés, puis il n'y a plus d'échappatoire, de voir Crésus. Si ils sont pas, c'est vrai que Crésus n'est pas là pour faire des miracles, mais au moins pour aiguiller les gens, aider les gens, les orienter, avoir un soutien au moins moral, puisque le problème, c'est que dans cette situation, on se retrouve tout seul et on n'a plus personne. C'est à ce moment-là où on se rend compte que on peut compter sur personne. Et c'est pas les banques qui vont nous aider, c'est pas dire un rachat de crédit, un machin. Moi j'ai demandé, j'avais même pris un rendez-vous à ma banquière pour justement voir avec elle si on pouvait trouver une solution à mon problème. Tout ce qu'elle a su me dire, c'est écoutez monsieur Ovlak, j'annule le rendez-vous, on se voit pas, j'ai rien pour vous, je peux rien faire pour vous. Ouais. Donc c'était même pas... Elle a même failli à son droit, puisque logiquement une banque, ils ont ce qu'on appelle un droit de conseil. C'est une obligation de conseil à un client.
1: Ouais, mais quand les personnes sont dans une situation financière qui n'est plus à l'avantage de la banque, généralement, on n'a plus de réponse. De leur part, on n'a plus de réponse.
2: Non, tout ce que j'ai, tout ce qu'ils ont su me faire, c'est m'envoyer des courriers. Alors, comme c'était le compte était au nom de monsieur et madame, donc par contre, m'envoyer des courriers pour me prévenir. Votre compte est débiteur. Donc, alors, ils envoient un courrier à monsieur, un courrier à madame. Bah, alors, le courrier, c'est X euros. Donc, on m'envoie 4 courriers par semaine au nom de monsieur et au nom de madame. Donc, le problème, c'est que, à un moment donné, j'étais arrivé juste au niveau des frais, courrier, frais de. Enfin, le découvert à tout, j'étais à 800 euros par mois. Donc, je dis, mais il faut arrêter. On n'est plus là pour aider les gens, on est là pour les enfoncer. Tout ce qu'ils voient, eux, c'est, voilà, monsieur Ovla qui a des couverts, ça lui coûte autant, on va prendre autant de pognon. C'est ni plus ni moins que ça. Il n'y a personne pour aider.
1: Ouais, donc Crésus a vraiment été là en termes de soutien pour la construction du dossier, en tout cas, et pour vous écouter aussi.
2: De toute façon, j'avais personne vers qui me tourner.
1: Voilà, donc c'est le rôle de Crésus aussi, d'aider et de soutenir les gens dans ces situations qui peuvent être de plus en plus compliquées. Voilà, donc on vous remercie pour votre témoignage, Eric, et bon courage pour la suite.
2: Merci bien.
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1: Alors, nous enchaînons avec le témoignage de Laurent. Bonjour, Laurent.
3: Bonjour.
1: Bonjour. Alors, est-ce que vous pouvez nous parler de votre situation financière que vous avez pu subir?
3: Voilà. Financièrement, moi, je suis débiteur sur mon compte avec ma femme et mes enfants, en fait.
1: D'accord.
3: Je suis passé 2000 euros de débit sur mon compte.
1: Oui.
3: Voilà, je suis tombé au chômage dû à des problèmes de santé.
1: Oui.
3: Voilà, donc ma femme a dû arrêter son congé maternité pour reprendre un travail parce qu'on ne s'en sortait plus financièrement. Et puis voilà, moi je peine à trouver du travail dû à mes problèmes de santé. Voilà, c'est pour ça que je me suis tourné vers Crésus.
1: D'accord, donc vous avez eu connaissance comment de Crésus?
3: Par des amis de mon entourage, par la famille, un petit peu tout le monde qui m'en ont un petit peu parlé. Et puis je suis allé un peu sur le site internet de Crésus pour
1: voir
3: ce qu'ils proposaient. Et puis voilà, j'ai pris contact avec eux.
1: Donc vous êtes venu pour que Crésus vous aide pour la constitution d'un dossier de surendettement, c'est ça?
3: Voilà, c'est ça, oui.
1: D'accord.
3: J'ai rencontré un conseiller et puis il m'a conseillé justement un dossier de surendettement que je suis en train de remplir.
1: D'accord, donc vous êtes actuellement en train de remplir, il n'est pas déposé.
3: Pas encore.
1: Non. D'accord. Donc est-ce que pour vous, un dossier de surendettement, vous auriez imaginé pouvoir le remplir tout seul sans qu'on vous explique ce qu'il fallait faire?
3: Non, je pense pas, non, parce que c'est vrai qu'il y a quand même beaucoup, beaucoup de choses à fournir, beaucoup de papiers à remplir et à donner avec. Donc tout seul, je pense pas que j'aurais réussi.
1: D'accord. Et vous aviez, quand vous êtes venu à Crésus, est-ce que vous aviez déjà dans l'idée de déposer un dossier de surendettement ou on vous l'a proposé? Est-ce que vous connaissiez cette procédure?
3: Je connaissais pas trop, non. J'ai entendu parler, mais je connaissais pas trop. Mais dans mon objectif, c'était pas vraiment de remplir justement un dossier de surendettement. Je pensais essayer de m'en sortir un peu autrement, mais voilà. C'est vrai.
1: D'accord. Donc vous envisagez quoi comme autre solution que le dossier de surendettement?
3: Je sais pas du tout, c'est pour ça que j'étais allé voir Crésus, donc j'avais aucune issue en fait.
1: D'accord. Donc au niveau de votre endettement, vous êtes à combien, une estimation environ, vous êtes à combien d'endettement?
3: Environ 2000 euros.
1: D'accord, au total
3: Au total, oui.
1: D'accord, donc c'est pas une énorme somme. Donc ça, c'est dû à des factures impayées,
3: c'est dû à des factures impayées et puis c'est dû à mon chômage qui a considérablement baissé mon niveau de vie parce qu'avant j'avais un salaire assez correct, on va dire, avant que je tombe au chômage.
1: D'accord, donc vous avez perdu combien en tombant au chômage à peu près hein?
3: 500 euros.
1: 500 euros, oui, d'accord, ça peut être énorme, hein, ça peut être le prix d'un loyer, donc effectivement, oui, quand on passe 500
3: euros. Je suis propriétaire, on a un crédit de 30 ans sur le dos avec ma femme, donc... Voilà, donc c'est ce crédit. Moi, je paye 1000 euros par mois, donc.
1: D'accord. Donc vous payez 1000 euros de crédit par mois et vous donc sans les 500 euros, vous touchez combien donc actuellement?
3: Je suis à 1200 à peu près, pas tout à fait 1200.
1: Ah oui, d'accord, donc on est vraiment dans la limite. D'accord.
3: Ouais.
1: Bon, après, il faut savoir hein, que quand on dépose un dossier de surendettement, c'est pas parce qu'on est propriétaire que le dossier de surendettement ne sera pas recevable. Et c'est pas non plus obligatoire qu'on vous demande de vendre la maison. Si on estime que vous avez une capacité de remboursement suffisante, ça on a dû vous l'expliquer quand vous êtes venu. Hein. Quand on a une capacité de remboursement suffisante, on peut continuer à payer le crédit sans pour autant qu'on vous oblige à vendre la maison, enfin qu'on vous demande de vendre la maison.
3: Donc, oui.
1: Voilà, donc là effectivement, si vous avez un crédit de 1000 euros par mois et que vous gagnez 1200 euros, là je comprends que la situation soit compliquée.
3: Voilà.
1: Et votre donc
3: plus que...
1: Oui.
3: D'autant plus que j'ai deux enfants à charge, hein, dont un en bas âge, il a 18 mois là, donc c'est assez compliqué quoi.
1: D'accord. Donc votre femme a repris le travail là aussi, hein, elle est plus en... Elle a repris
3: son
1: emploi.
3: Oui, elle a repris le travail.
1: D'accord. Et vous, donc, vous recherchez actuellement du travail ou...
3: Oui, je recherche activement. Mais bon, il y a beaucoup de portes qui me sont fermées dans mon domaine. Parce que
1: c'est quel domaine ?
3: L'industrie. De l'industrie.
1: D'accord.
3: Voilà, et il y a beaucoup de portes pardon, qui se ferment parce que j'ai des petits problèmes de santé.
1: Oui.
3: Donc, voilà, je suis un petit peu dans l'impasse et je suis en train de voir pour faire
1: une reconversion
3: professionnelle. Mais bon,
1: oui.
3: Il y a des stages à faire et bien souvent non rémunérés, donc voilà, je suis toujours dans l'impasse.
1: Après, envisager une reconversion, c'est vrai que ça peut être utile, hein, parce que l'industrie actuellement, c'est un peu, comme vous dites, hein, c'est un peu bouché, même si vous n'aviez pas de problème de santé, c'est un secteur qui est aujourd'hui difficile. Hein.
3: Oui.
1: Il faut se renseigner auprès du Pôle emploi, etc. Il y a beaucoup de formations qui sont proposées et qui peuvent être très utiles.
3: Ouais, de toute façon, je suis suivi par personne de Cap Emploi parce que je suis reconnu travailleur handicapé.
1: D'accord.
3: Donc, je suis suivi à quelqu'un et on essaie de mettre en place des choses parce que je ne peux plus continuer comme ça. Quoi. Puis rester à la maison, je peux pas. C'est pas mon but en fait, c'est pas mon style.
1: Et donc, votre femme, elle est dans quel secteur elle, elle travaille dans quel secteur?
3: Elle est assistante commerciale en fait.
1: D'accord.
3: Elle a totalement changé de métier aussi. Elle était secrétaire médicale avant et elle a été dégoûtée un petit peu de son travail en fait parce que c'est pareil, elle a été embauchée dans une clinique sur Strasbourg et s'est fait licencier après en revenant son congé maternité. Donc,
1: ah d'accord.
3: Elle a été pas mal dégoûtée de son métier, donc elle a changé, elle a eu l'opportunité de changer, donc elle l'a fait. Ouais.
1: D'accord. Donc, est-ce que vous pourriez donner des conseils aux personnes qui nous écoutent et qui pourraient être susceptibles de faire face au surendettement?
3: Oui, ben déjà, c'est de se renseigner auprès de Crésus, de venir voir, ne pas hésiter et puis ne pas avoir honte parce que c'est vrai qu'il y a une certaine appréhension et puis les personnes qui sont un peu comme moi ont une fierté au fond d'eux, de ravaler cette fierté et puis de y aller parce que ces personnes-là sont là pour les aider et puis... Il n'y a pas de honte à avoir.
1: Exactement. Hein. De toute façon, il faut agir au plus vite. Hein. Il ne faut pas laisser traîner les choses parce que c'est un risque. Voilà. S'il ne faut pas empirer les choses, il faut venir. Et de toute façon, on est là. On est sans jugement. On est là pour ça. On est là pour aider et soutenir les gens, les écouter.
3: Tout à fait.
1: Donc, c'est vraiment le rôle de Crésus. Et il ne faut pas avoir de honte hein, dans cette situation.
3: Tout à fait, oui. Il ne faut surtout pas avoir de honte. Et puis, il faut envoyer sa fierté et puis agir assez vite parce que comme dans mon cas, moi, j'ai quand même deux enfants derrière, en bas âge, et c'est pour eux que je le fais, quoi, aussi. C'est pour eux que je le fais.
1: Bah écoutez, on vous souhaite un bon courage, et
3: merci.
1: Tenez-nous informés une fois le dossier déposé, hein, de toute façon, on effectue un suivi, on sera tenu informé. Voilà, donc je vous souhaite un bon courage, et merci pour votre témoignage. Au revoir.
3: C'est moi qui vous remercie, au revoir.
1: Au revoir.
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1: Alors nous enchaînons les témoignages avec Jean. Bonjour Jean.
4: Bonjour madame.
1: Bonjour. Est-ce que vous pourriez nous expliquer votre situation financière, comment vous en êtes venu à faire appel à Crésus?
4: Donc c'est suite à une... faillite d'entreprise, liquidation judiciaire.
1: D'accord, donc vous étiez gérant, vous aviez quoi comme entreprise?
4: Une entreprise de transport de voyageurs.
1: D'accord. Donc c'était une SARL, une auto-entreprise?
4: Oui, c'était une SARL, oui.
1: D'accord. Donc vous êtes venu à Crésus pour faire la liquidation de la société?
4: C'était après la liquidation
1: d'accord. de la D'accord. Donc vous avez fait la liquidation de la société et ensuite vous êtes venu à Crésus, d'accord.
4: Oui.
1: Donc vous avez été poursuivi pour des dettes que la SARL avait?
4: Voilà, tout à fait, oui.
1: D'accord. Donc, si vous pouviez nous en parler hein, plus en détail, enfin, les dettes, quelles sont les dettes pour lesquelles vous avez été poursuivi?
4: Donc, c'est pour les charges qui restent au nom des gérants.
1: D'accord.
4: Qui restent dues pour les gérants malgré la fermeture de l'entreprise.
1: Oui.
4: Ainsi que les emprunts faits à la banque.
1: D'accord. Donc, les emprunts à la banque, donc vous étiez caution.
4: Voilà, tout à fait, nous étions cautionnaires, oui.
1: D'accord. Donc, il faut savoir hein, que quand on se porte caution et qu'on liquide la SARL, généralement, dans tous les cas, on va être poursuivi hein, pour le paiement de l'emprunt qui a été fait pour lequel on s'est porté caution.
4: Voilà, ceci reste dû pour les créateurs de l'entreprise.
1: Voilà. Donc, est-ce que vous aviez aussi des dettes personnelles non liées à l'entreprise?
4: C'était non, toutes c'est lié à l'entreprise.
1: D'accord, donc c'était uniquement ça qui a fait que aujourd'hui vous êtes obligé de déposer un dossier, donc. Hein.
4: Exactement, oui.
1: D'accord.
4: C'est
1: donc
4: vraiment
1: vous...
4: uniquement lié à l'entreprise, parce qu'on a beaucoup investi dedans et puis tout était par rapport à l'entreprise.
1: D'accord, donc vous aviez tout investi, c'est-à-dire que vous aviez même pu faire des prêts en nom personnel pour les intégrer dans l'entreprise ou non?
4: Voilà, malheureusement c'est ce que j'avais fait, oui.
1: D'accord, d'accord. Donc là actuellement donc vous êtes suivi pour un dossier donc de faillite civile hein, c'est ça?
4: Tout à fait oui.
1: D'accord. Donc la faillite civile hein, c'est une possibilité que l'on a en Alsace-Moselle hein, de faire une demande de pour un effacement des dettes qui se passe uniquement en Alsace-Moselle. Donc à savoir hein, que pour faire une demande de faillite civile il faut obligatoirement des poursuites. Donc, est-ce que vous faites oui. l'objet de poursuite actuellement?
4: Oui, j'ai fait l'objet de poursuite de la banque.
1: D'accord. Donc, c'est quoi comme poursuite, comme type de poursuite?
4: Donc, on a été le dossier a été on a été condamné par le tribunal à devoir rembourser.
1: Oui.
4: Et le dossier est passé chez l'huissier, quoi.
1: D'accord. Donc, l'huissier, là, actuellement, on voit des papiers, des documents, des relances.
4: Des relances, et puis on est à la limite de la saisie de ce qui nous reste chez nous à la maison.
1: D'accord. Donc, il menace de faire une saisie sur les meubles, hein, c'est ça?
4: Tout à fait, oui. De tous les biens qui sont à la maison pour éponger la dette. Pour permettre d'éponger la dette.
1: Donc, la saisie sur les meubles, vous avez reçu des courriers déjà pour ça?
4: Non, c'était verbal. Hein, le point de vue du huissier, c'était verbal, mais les courriers tombent régulièrement.
5: Oui, bon, alors j'ai simplement ajouté que par rapport aux modalités de saisie, tant qu'il n'y a pas de choses envoyées, en recommandées avec accusé de réception, il n'y a pas forcément lieu de s'alarmer. Tant que c'est verbal, ça veut dire que l'huissier n'a pas encore fait les démarches nécessaires pour procéder concrètement à la saisie. Et ensuite, sur la saisie en elle-même, il faut savoir qu'un certain nombre de choses ne sont pas saisissables au niveau de votre mobilier. Hein. Donc, par exemple, il devra obligatoirement vous laisser les choses d'utilisation courante, hein, comme le réfrigérateur, la machine à laver... les tables, les chaises, enfin les choses vraiment courantes.
4: Les choses courantes, oui. Mais bon, il nous a quand même menacé d'aller plus loin, quoi, de faire des saisies sur sa mère aussi.
5: Oui, ça, il fera certainement les choses les unes après les autres au fur et à mesure, selon la facilité qu'il a à mettre en place les mesures de saisie. Donc généralement, s'il voit qu'au niveau de vos comptes bancaires, il y a un peu trop de choses qui sont déjà bloquées ou bien mises de côté, il commencera très certainement par la saisie immobilière. Donc c'est vraiment en fonction des circonstances.
4: Oui.
1: Voilà, donc après, il faut préciser, hein, Marilyn, qu'il y a la saisie immobilière, mais il y a aussi la saisie sur rémunération.
5: Oui, tout à fait.
1: Donc là, la saisie sur rémunération, c'est un peu plus complexe. Hein. Il faut vraiment éviter d'avoir une saisie sur rémunération avant de faire la faillite civile. Si on fait une faillite civile et qu'il y a une saisie sur rémunération qui est déjà mise en place, malheureusement, la décision de faillite civile n'enlève pas la saisie sur rémunération. Donc ça, il faut bien y penser aussi. Donc Jean, vous n'avez pas de saisie sur rémunération, hein,
4: non,
1: qui
4: non,
1: est prévue.
4: Non,
1: d'accord. C'est uniquement mobilière.
4: Uniquement mobilière pour l'instant. C'était verbal avant la suite par courrier.
1: Voilà, donc il faut, de toute façon, pour qu'ils agissent, hein, il faudrait un certain temps. Après, on verra le temps que la faillite civile soit déposée et soit jugée, on verra. Hein, on va faire en sorte que, justement, il n'y ait pas de saisie immobilière qui soit effectuée. Hein.
4: D'accord.
1: Voilà, donc est-ce que vous avez un conseil hein, pour les personnes qui aujourd'hui ont des difficultés financières, plus particulièrement hein, pour ceux qui ont créé des entreprises?
4: Le conseil qu'il y a, moi, c'est un ami qui m'a parlé de votre association.
1: D'accord.
4: Le conseil qu'il y a, c'est de pas attendre, de pas sombrer dans le noir pendant la déprime. Hein, c'est pas évident lorsqu'on a fermé une entreprise, où on a donné tant d'années de sa vie, et puis du jour au lendemain, se retrouver sans rien, et puis juste des dettes, quoi. Alors, consacrer tant d'heures de travail pour au final se retrouver avec des dettes. Il y a des solutions, mais justement, il faut pas traîner, quoi. Il faut pas attendre pour...
1: Ne pas essayer de vouloir s'en sortir tout seul quand on voit que la situation est vraiment au bout, hein.
4: Moi, personnellement, c'est ce que j'ai fait. J'ai essayé de m'en sortir tout seul et c'est un ami qui m'a interpellé, qui m'a dit, mais il y a une association qui peut éventuellement t'aider dans ton cas de figure. Et depuis que je connais l'association, ben, je vois un petit peu rose, quoi.
1: Bah, de toute façon, hein, l'association est là pour ça. Elle est là pour vous soutenir, pour écouter hein, les problèmes que vous pouvez avoir. Et faut savoir que vous n'êtes pas tout seul. Hein. De toute façon... Voilà, le dossier de faillite civile sera déposé et vous n'êtes plus tout seul dans cette démarche. Mais effectivement, il faut agir au plus vite et essayer de quand on se rend compte qu'il y a des difficultés, d'agir au plus vite. Encore faut-il que s'en rendre compte, prendre conscience des difficultés, ça c'est sûr.
4: Oui, c'est pas évident. Comme dit, quand on ferme, c'est pas évident. On broie du noir, on essaie de patauger tout seul, mais comme vous dites, il y a des solutions et puis il faut savoir qu'il y a ces solutions. Moi, je ne savais pas, jusqu'à ce que cet ami-là me parle de votre association.
1: Oui, il faut savoir que plus on agit tôt et plus il y aura de solutions. Hein. Donc, vraiment partir dans cet objectif. Voilà, bah écoutez, Jean, je vous remercie hein, pour votre témoignage sur Radio Crésus et à bientôt.
4: Merci bien, bonne journée, à bientôt.
1: Au revoir.
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1: Nous poursuivons les témoignages avec Julie. Bonjour Julie.
6: Oui, bonjour.
1: Oui, bonjour. Alors, est-ce que vous pouvez nous expliquer la situation qui a fait que vous êtes adressée à Crésus?
6: Attendez, juste une minute. En fait, j'ai eu tout plein de soucis. Ça a commencé, en fait, j'ai contracté des crédits.
1: Oui.
6: Et suite à un divorce... assez douloureux, on va dire. La personne est partie et m'a laissé avec des crédits qu'on a fait, prêté ensemble.
1: Oui.
6: Et du coup, je me suis retrouvée à tout payer moi-même.
1: Oui.
6: Et bon, je le remarquais pas tout de suite. Après, ensuite de ça, j'ai perdu mon emploi au mois de septembre. Et là, ça a été dur de continuer à payer. Et c'est de là où j'ai rencontré une personne qui me parlait, qui avait une association qui s'appelait Crésus et qui aidait les personnes à monter des dossiers, à trouver des solutions, en fait.
1: D'accord. Donc, l'équivalent de vos dettes, vous étiez à environ combien de dettes?
6: On va dire 10 000 euros.
1: 10 000 euros, d'accord. Donc, c'était essentiellement des emprunts.
6: 10 000 euros, en fait. Hein, j'en avais plus avant.
1: Donc, actuellement, oui, d'accord. Et c'est essentiellement des crédits que vous aviez réalisés, hein, c'est
6: fait,
1: ça?
6: En fait, des crédits de consommation.
1: Oui.
6: Et dans deux, ou dans un où j'ai fait un regroupage.
1: Un rachat. D'accord.
6: Un rachat de crédit en 2012.
1: D'accord.
6: En 2012. Et un crédit de la poste, comme j'avais déménagé en 2013.
1: D'accord. Donc ça, c'est essentiellement des crédits qui a fait que justement, en fait, vous êtes retrouvée toute seule, donc une charge plus importante à payer et la perte de votre emploi. Donc la perte de votre emploi, est-ce que vous avez eu quand même le droit aux ACEDIC, enfin aux indemnités chômage?
6: Non, ça, c'est ça où ça a consacré, en fait. Il y a la nouvelle loi qui est sortie et du coup, J'avais touché des jours de congé. Le patron, mon ancien patron avait touché, m'avait indemnisé des jours de congé qui me restaient à ce titre. Oui. Et là, en fait, la convocation tombe et j'apprends que je ne peux pas toucher mon chômage qu'à partir de juin.
1: D'accord, donc il y avait des mois de carence.
6: Ah oui, il y avait des mois de carence, voilà.
1: D'accord. Donc du fait que vous ayez pris des congés, c'est ça?
6: Non, du prix où je prenais pas de congé et comme une société, les congés, ça part pas, ça reste.
1: D'accord.
6: Et à la fin, il me les a comptés, en fait.
1: D'accord.
6: Et donc de là, il les a payés à la fin.
1: D'accord. Donc, vu qu'on vous a payé les congés, on vous a donné des mois de carence. Oui, d'accord.
6: Voilà, pour tout vous dire, déjà, j'avais touché 2400 euros.
1: D'accord.
6: Et j'étais à découvert, il faut savoir que j'étais découvert à 1000 euros. Après, il faut faire face à un loyer, il faut faire face à des charges.
1: Oui.
6: Et c'est vrai que l'argent part vite.
1: Vous aviez combien à payer par mois en tout, de charges, loyer, plus les mensualités? Vous étiez à combien? Il fallait payer combien par mois?
6: Les charges?
1: Oui, environ.
6: Le loyer, tout ça?
1: Oui.
6: En fait, parce que j'avais pas d'APL, je travaillais.
1: Oui.
6: Et je payais le loyer de ma poche à 787 euros chaque mois.
1: D'accord. Et vous aviez un revenu de combien?
6: Les factures de gaz.
1: Oui, donc au total, ça faisait combien?
6: Ça me faisait à peu près, on va dire, 700 euros.
1: D'accord. Et vous aviez un revenu de?
6: De 1200 euros, savoir, je travaillais les week-ends, en fait. Je travaillais le dimanche.
1: D'accord. Oui, donc c'était quand même... Vous avez une famille à charge? Vous avez des enfants?
6: Non, heureusement que j'ai pas d'enfants. Maintenant, je suis toute seule.
1: D'accord. Oui, bon, après, c'est à faire face le fait qu'il y ait... Effectivement, le fait que vous vous retrouviez seule pour payer l'ensemble des dettes, effectivement...
6: Est-ce que votre conjoint... Je tombais chaque mois en découvert à cause de ça, parce que j'arrivais plus à faire face.
1: Et est-ce que votre conjoint a lui, déposé un dossier de surendettement? Non?
6: Non. Non, en fait, j'ai divorcé en 2012. Il est parti, il a changé de pays, il est retourné dans son pays d'origine.
1: Ah,
6: et du coup, quand on était mariés, et il n'y a pas de vol. Malheureusement, j'ai subi 3 vols en fraction d'une année.
1: Oui.
6: Et du coup, on va dire, on parle au vent parce qu'il n'y a personne qui nous écoute. Pour eux, on était à deux et qu'il fallait payer.
1: Oui.
6: Alors de trouver.

0: handicapée, invalide. Et du coup, ma mère, un petit peu, mais elle me prêtait, mais il fallait payer, travailler plus pour en gagner plus. Hein, mais à un certain moment, je ne le sentais pas parce que j'ai commencé à vraiment le sentir quand on a changé de président.
1: Ah, d'accord.
0: Il faut le dire. Hein. Désolée pour le nouveau, mais parce que l'ancien, en plus, je travaillais plus, j'accumulais et j'avais, on va dire, j'arrivais. Parce que voilà, on travaillait plus, je gagnais plus, je pouvais payer les charges, les crédits, me permettre des choses. Mmh. Que maintenant, non, en fait. Même au niveau des courses, c'est vraiment, vraiment serré.
1: Oui, oui, je comprends, surtout le budget que vous avez, oui, oui. Et donc, c'est un ami qui vous a parlé, hein, ou une amie qui vous a parlé de Crésus, donc c'est ça, hein.
0: En fait, j'intervenais, je suis auxiliaire de vie, j'intervenais pour la maman, et elle me voyait préoccupée, elle me disait, mais qu'est-ce qui se passe? Alors, je lui ai expliqué la situation, et là, elle m'en a parlé de vous.
1: D'accord. Donc, vous avez pris rendez-vous, vous êtes venu, on vous a reçu.
0: Voilà, Crésus m'a très bien accueilli, m'a suivi dans les démarches. Dans la démarche à poser un dossier de son endettement.
1: D'accord.
0: Et là, j'attends la réponse. En fait.
1: D'accord. Donc, il a été déposé quand, le dossier?
0: Je l'ai déposé, le dossier, en novembre.
1: D'accord. Donc, oui. Donc, comme on disait tout à l'heure, hein, c'est 3 mois donc, pour que la commission réponde. Donc là, la réponse devrait même déjà être là, hein, je pense. Donc, si elle répond pas dans un délai de 3 mois, hein, la commission, il y a pas de conséquences, de grandes conséquences. C'est juste que les crédits, le taux des crédits qui ont été contractés vont repasser au taux légal, hein, c'est ça. Voilà, mm-hmm. Mais il y aura pas de conséquences. Je pense que de toute façon, le dossier, vous recevrez bientôt la réponse d'ici les semaines à venir, hein, de toute façon. Mm-hmm. Donc, est-ce que vous avez quelque chose à conseiller aux personnes qui nous écoutent, qui sont surendettées ou qui ont des problèmes, des difficultés financières?
0: En fait, il ne faut pas attendre. Moi, j'ai trop attendu. Ça fait depuis 2011 que j'ai subi tout ça. Et en fait, que j'attends, je me dis demain, ça irait mieux. Mais en fait, non.
1: D'accord. Donc, il faut vraiment agir dès qu'il y a les premières difficultés.
0: Il faut agir tout de suite. Hein.
1: Ouais, ça,
0: moi, j'ai fait ça, je redis. En travaillant, déjà déposé un dossier et je pense que j'aurai fini toutes ces dettes.
1: D'accord. Bah écoutez, on vous remercie, hein, pour votre témoignage et on vous souhaite bon courage pour la suite.
0: Merci bien.
1: À bientôt, Julie. Au revoir.
0: Merci, au revoir.
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1: Nous recevons Mickaël pour un nouveau témoignage. Bonjour Mickaël.
3: Bonjour.
1: Alors, est-ce que vous pouvez nous parler un peu de votre expérience, vos difficultés financières?
3: Oui, bien sûr. Mon parcours était assez atypique. Je suis professionnel de la restauration. J'avais un café-bar-restaurant sur Strasbourg qui fonctionnait très bien. À l'époque aussi, j'étais divorcé, donc j'avais des pensions alimentaires. Je régularisais sans aucun problème jusqu'au jour où j'ai mon propriétaire qui avait décidé de reprendre son immeuble, étant donné qu'il y avait un fonds de commerce, c'est assez compliqué.
1: Oui.
3: Et donc, il a tout fait pour que je parte. Donc, il a entamé les travaux pendant des années, ce qui inclut que mon chiffre d'affaires a fortement baissé.
1: D'accord.
3: Donc, en même temps, mes revenus personnels. Et donc, j'avais des difficultés à assumer mes pensions alimentaires et mes charges courantes.
1: Oui.
3: Donc, j'ai pris des crédits pour assumer mes charges. En bon citoyen, j'ai essayé d'assumer jusqu'au bout. Charges diverses, impôts, tout ça, et pensions alimentaires. Et jusqu'au jour où les choses sont compliquées un peu plus avec le propriétaire, on a dû aller au tribunal. Malheureusement, ce propriétaire travaillait en étroite collaboration avec la justice, donc il avait ses propres entrées. Donc le jugement était favorable pour moi, mais à minima. Donc ce qui a fait que j'ai perdu mon fonds de commerce.
1: D'accord.
3: Et donc je me suis retrouvé sans ressources. Étant donné que nous sommes professionnels, j'étais professionnel et donc pas le droit, donc cotisé pas droit au chômage,
1: ouais,
3: donc je me suis retrouvé sans ressources. Je suis parti quelques mois à l'étranger pensant trouver plus facilement, déjà vu mon âge aussi, à à 48.

0: temps, je pensais trouver facilement du travail. Or, la situation économique étant et aussi l'âge faisant qu'en France, à partir de 40 ans, c'est difficile de retrouver un boulot. Donc, je suis parti à l'étranger, mais j'ai vu que la situation économique était vraiment une situation économique mondiale.
1: Oui.
0: Et donc, je n'ai pas pu trouver du travail ailleurs non plus. Je suis revenu en France. Et donc, j'ai travaillé en tant qu'intérim quelques mois. J'ai pu ouvrir un dossier Pôle emploi.
1: Oui.
0: Mais effectivement, donc la situation est toujours difficile. Pas beaucoup de travail. Et donc, l'âge aussi faisant que c'est difficile. Donc, suite à ça, donc, nous ne voyons pas l'horizon, donc j'ai déposé, j'ai fait une demande, après recherche aussi, et aussi sous conseil de ma compagne aussi, déposé un dossier de surendettement à la Banque de France.
1: D'accord. Donc là actuellement, pour résumer, hein, si vous avez combien de charges et combien de revenus par mois? Est-ce qu'il y a un gros écart? Est-ce que vous avez une capacité, une petite capacité restant à la fin du mois pour...
0: La capacité actuellement, avant...
1: Actuellement.
0: Actuellement, disons qu'il nous reste à peu près 70 à 80 euros de...
1: Donc quand tout est payé. D'accord. Et actuellement, c'était combien? C'était combien?
0: Avant, j'avais à peu près un écart de 800 à 900 euros.
1: D'accord, donc en moins.
0: En moins, tout à fait.
1: D'accord. Donc là, c'est le fait qu'il y ait le dossier de surendettement qui soit déposé que vous ayez eu...
0: Tout à fait. Ce qui a aussi influencé aussi le juge, parce que bon, c'est vrai que j'ai renégocié les pensions alimentaires. Et s'il n'y avait pas eu ce dépôt de dossier à la Banque de France, je ne pense pas que le juge aurait modifié, ou bien très peu, le revenu, le montant de la pension alimentaire.
1: D'accord. Donc ça, vous aviez fait la demande dans le dossier de surendettement, qui est une révision des pensions alimentaires, ou c'était quelque chose qui était à côté?
0: Non, les pensions alimentaires ne sont pas incluses dans le dossier de surendettement.
1: Oui.
0: Mais par contre, ce dossier peut être étudié pour le calcul d'une future pension, une renégociation de la pension alimentaire.
1: Oui, tout à fait. Donc le dossier, vous l'avez fait par l'intermédiaire de Crésus?
0: Tout à fait. J'ai pris rendez-vous, donc suite à diverses informations, internet, je crois qu'un jour aussi j'ai vu une publicité dans une revue.
1: Oui.
0: Donc, et suite aussi, il y a très longtemps, je me suis rappelé aussi d'une expérience d'un collègue, mais il y a plus de 15 ans, et donc j'ai fait les démarches, j'ai pris rendez-vous avec Crésus, avec un conseiller, nous avons étudié le dossier et nous l'avons monté.
1: D'accord, donc on vous a aidé, on vous a soutenu, on vous a expliqué comment faire, vous remplissez le dossier, la personne vous aide et ensuite vous allez le déposer vous-même à la commission de surendettement.
0: Tout à fait, les conseils ont été assez pertinents, donc nous avons monté un dossier, nous avons étudié toutes les pièces, tous les dossiers, enfin tous les documents à déposer et donc c'était à moi justement de déposer ce dossier directement à la Banque de France.
1: Voilà, donc vous avez reçu un récépissé de dépôt du dossier.
0: Oui, donc un mois et demi après, donc j'ai reçu un récépissé de réception du dossier à la Banque de la Banque de France.
1: D'accord.
0: Et donc qui m'indiquait que le dossier allait être étudié et donc par la suite un autre document devait me parvenir pour une confirmation de l'acceptation ou non du dossier.
1: Voilà, donc le courrier qui vous signifiait qu'il y avait une recevabilité du dossier, il est venu au bout de combien de temps?
0: À partir du dépôt, deux mois, je me rappelle plus exactement, mais à peu près deux mois.
1: Donc c'est ce qu'on disait tout à l'heure, hein, généralement c'est maximum c'est 3 mois, donc 2 mois, oui, c'est la moyenne. Hein.
0: Tout à fait.
1: D'accord. Donc il y a eu une recevabilité, ils vous ont fixé une capacité de remboursement avec un plan à tenir.
0: Donc le dossier devait être étudié pour un remboursement éventuel ou non. Au vu de mes capacités financières, donc je n'ai pour l'instant, pendant 2 ans, tous mes crédits et tous mes remboursements sont suspendus.
1: D'accord. Donc c'est ce qu'on appelle un moratoire, hein. C'est suspendu pendant 24 mois et ensuite ça reprend. Hein. D'accord. Donc là, il y a eu le moratoire de 24 mois qui a été fixé.
0: Oui.
1: Et ensuite, donc ils prévoient un remboursement à partir des 24 mois.
0: Après 24 mois, le dossier va être réétudié pour voir si j'ai eu une évolution dans ma situation économique.
1: Oui.
0: Donc si c'est le cas, j'espère, un plan de remboursement sera établi. Et si ce n'est pas le cas, peut-être le dossier sera réétudié encore pour une suspension pendant quelques temps.
1: Après, le délai de 24 mois, c'est laissé, hein, pour vous. c'est laisser pour vous laisser le temps de trouver du travail, voilà, d'améliorer votre situation. Bon, bien qu'elle puisse empirer, mais généralement, la personne retrouve du travail et on y fixe un plan de remboursement. J'espère aussi pour vous. Et est-ce que vous avez des conseils à donner à aux personnes qui nous écoutent et qui pourraient être dans votre situation?
0: Oui, tout à fait. C'est vrai que j'ai toujours fait face à mes obligations et vu mon âge pendant des années, j'ai toujours eu plein de crédits, j'ai toujours remboursé, j'ai toujours fait face à mes dettes, normal. Mais c'est vrai que le fait, à un moment donné, c'est vrai qu'on arrive au bout du tunnel et on se dit on a plus de solution. Donc c'est une situation vraiment mathématique, économique, et donc on a beau demander, tourner à droite à gauche, si on ne voit rien, si on ne voit rien du tout, il est évident que il faut déposer un dossier de surendettement, ce qui nous permet de nous s'alloger, de respirer pendant au moins 2 ans.
1: Voilà, voilà. Non, mais c'est sûr qu'il faut agir au plus tôt. Après, le dossier de surendettement, c'est une des solutions qui est possible. Mais c'est vrai que c'est là, vous pouvez souffler pendant 24 mois, c'est vraiment une bonne solution pour vous. Surtout que vous aviez combien de dettes, vous ne m'avez pas dit, au total à peu près?
0: 30 000 euros.
1: Oui, 30 000 euros, donc c'est raisonnable. Je veux dire, un plan vous sera établi, où il vous fixera une échéance, une mensualité par mois.
0: Oui.
1: Et voilà, après, ils fixeront la durée du plan et voilà, la situation sera rétablie.
0: J'ai omis de dire aussi, c'est que lorsque je suis revenu, j'avais pris tout de suite un rendez-vous avec le banquier pour rétablir un échéancier pour diminuer les mensualités. Donc un non-recevoir m'a été émis, donc plus moyen de discuter avec ma propre banque.
1: En fait, beaucoup de personnes le font et il faut le faire à partir du moment où il n'y a pas eu de difficultés réelles avec la banque, qu'il n'y a pas eu de mise en demeure de la banque. Si la personne s'y prend suffisamment tôt et demande à ce qu'il y ait un allongement de la durée du prêt avec une baisse des mensualités, ça peut être accepté. Mais peut-être que dans votre cas, il était effectivement trop tard au vu de la banque, hein, bien sûr. Donc je ne sais pas si vous avez agi suffisamment tôt. Est-ce que vous avez proposé cette solution suffisamment tôt à la banque?
0: Oui, non, tout à fait. Bon, le problème aussi, c'est que le conseiller que j'avais, qui me connaissait bien depuis des années, plus de 6 ans. Bon, maintenant c'est maximum 6 ans. Les conseillers tournent assez facilement. Donc, il me connaissait bien. Il savait que j'étais une personne raisonnable et que on pouvait me faire confiance. Mais à ce moment-là, il devait partir, devait changer de banque, tout au moins d'agence. Et donc, ce n'était plus le même conseiller. Donc, le dossier n'était plus pour lui. Donc, il ne pouvait plus rien faire pour moi. Donc, et puis bon, il m'a bien fait comprendre que non, actuellement, non, la situation ne me permettait pas justement de revenir. Et connaissant aussi ma situation économique, et il savait très bien que c'était pas la peine de discuter ou d'aller trop loin.
1: Donc, voilà. Après, vous avez bien fait quand même de faire la demande. On ne sait jamais, dans certains cas, ça peut être accepté. Il faut toujours envisager d'autres possibilités que le dossier de surendettement.
0: Il y a en premier aussi un cas de conscience, c'est le fait de trouver toutes les solutions avant d'arriver à l'étape finale, le surendettement. Donc.
1: Bien sûr. Mais écoutez, je vous remercie pour votre témoignage. Je vous souhaite un bon courage pour
0: la suite.
1: Merci encore. Merci, au revoir.
0: Au revoir.
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1: Nous poursuivons l'émission avec le témoignage de Martine. Bonjour Martine.
3: Bonjour.
1: Bonjour. Alors, nous souhaitons recueillir votre témoignage par rapport à la situation financière que vous avez vécue. Est-ce que vous pouvez nous en parler?
3: Ben, ça s'est passé l'année dernière.
1: Oui.
3: Au bout de quelques années, à un moment donné, on voit plus le bout de la solution. Et puis j'ai eu une conseillère bancaire qui m'a mis le couteau sous la gorge, entre guillemets, qui m'a dit de trouver une solution avant la fin du mois où je pouvais aller voir ailleurs ce qui se passait. Et puis j'ai entendu parler de votre association.
1: Les difficultés, pour recadrer un peu, les difficultés, elles provenaient d'où?
3: Les difficultés financières,
1: oui.
3: Au bout de 20 années, un crédit à la consommation, vous en reprenez un autre pour acheter le premier, des soucis de santé, les aléas de la vie font que il y a un moment donné où vous pensez toujours pouvoir y arriver puisque je travaille. Et à un moment donné, on est dépassé par tout
1: donc
3: ça.
1: En fait,
3: et puis,
1: reprendre des crédits pour payer d'autres crédits, on appelle ça la cavalerie budgétaire. Donc c'est vraiment pas une solution parce que généralement c'est des prêts qui sont à des taux qui sont très élevés et voilà. Donc il y a eu les crédits, il y a eu les soucis de santé qui ont fait que vous avez eu des difficultés financières, mais tout en travaillant donc.
3: J'ai toujours travaillé, oui, moi je suis fonctionnaire, j'ai toujours travaillé. J'étais à la même banque pendant 20 ans, il n'y a jamais eu de souci, j'ai toujours, entre guillemets, rebondi. Et c'est vrai que l'année dernière, un mois où les échéances n'ont pas pu passer, oui. Et ça a été la dégringolade, quoi. Mais quelque part, ça m'a permis aussi de me dire, là, il y a un souci, il faut absolument que je trouve une solution, quoi.
1: Donc, au niveau des revenus, vous touchez un environ combien par mois ?
3: Moi, je touche à peu près 1 450 € par mois.
1: D'accord. Et donc là, il n'y a pas de dette réellement. C'est juste un impayé de...
3: Il y avait un impayé, mais qui a déclenché auprès de ma banquière, qui a déclenché des impayés, c'est-à-dire des rejets.
1: Oui, donc plusieurs.
3: Donc, alors le mois d'après, au lieu de payer une échéance, on m'en demandait deux, on m'en demandait trois. Et puis, c'est clair que je ne pouvais plus, payer. Et puis, comme dit la banquière, quand j'essaie de voir avec ma banquière pour savoir un petit peu quelle solution on pouvait avoir, elle m'a dit, écoutez, fin du mois, vous trouvez une solution ou on se passera de vous comme cliente.
1: Est-ce que vous saviez avant que l'échéance soit refusé, le paiement de l'échéance soit refusé, est-ce que vous saviez vous-même que ça allait être refusé le paiement ?
3: Non, puisque ma conseillère bancaire m'avait appelé pour me dire, voilà, il y a une échéance, est-ce que vous pouvez... Donc je lui ai dit, écoutez, pas de souci, je me débrouille pour que ce soit payé. Et c'est la responsable d'agence, qui était toute nouvelle, qui a mis le veto et qui a dit non, stop, ça marche plus comme ça, quoi.
1: D'accord, donc c'est quand même une nouvelle personne qui est venue, sinon vous aviez de bonnes relations en général avec la banque, hein.
3: 20 ans que j'étais dans cette banque, il y a toujours eu des hauts et des bas, mais j'ai toujours pu me débrouiller, j'ai toujours payé mes dettes, puisque c'est uniquement, c'est déjà pas mal des dettes à la consommation, mais j'ai jamais eu de loyer de retard, de facture de retard. C'était des échéances, une échéance qui n'a pas été honorée un mois, mais qui est représentée deux fois le mois d'après.
1: D'accord. Donc là actuellement, vous êtes à combien de dettes réellement que vous devez ? Donc il y a deux échéances qui ont été impayées ?
3: Non. Bah du coup, ça a été la dégringolade, puisque j'ai pas pu en payer deux. Bah donc du coup, j'ai pas pu payer tous les restes. Actuellement, je crois que je suis à 20 000 € de tout compris, 20 000 € de dettes.
1: D'accord. Donc vous touchez 1 450 € par mois et vous avez combien de charges par mois environ ?
3: Alors j'ai élevé mon fils toute seule. Mon fils a aménagé l'année dernière avec sa copine. Je paye 500 € de loyer. J'ai à peu près 700-800 € de charges.
1: D'accord. Donc il vous reste quand même une toute petite capacité de remboursement, mais pas suffisant pour payer les échéances.
3: Mais on pense toujours qu'on va y arriver.
1: Oui,
3: on se dit tout le temps, c'est bon, je vais y arriver, ce mois-ci, je vais faire attention, je vais y arriver. Et le souci, c'est qu'à force de toujours faire attention, c'est très dangereux parce qu'on se laisse complètement déborder après, quoi.
1: Oui, bien sûr. Et donc, vous connaissiez la possibilité de déposer un dossier de surendettement, vous le saviez ?
3: Alors, pas du tout. C'est quand j'en ai parlé à mon frère, je lui ai dit, voilà, je suis vraiment, je ne sais plus quoi faire, ma banque ne veut plus du tout m'aider. Et c'est mon frère qui m'a parlé de votre association.
1: D'accord.
3: Que je ne connaissais pas.
1: Mais est-ce que vous saviez, vous ne connaissiez pas Crésus, mais est-ce que vous saviez quand même qu'on pouvait déposer un dossier de surendettement ?
3: J'en avais entendu parler, mais je ne connaissais pas du tout le principe.
1: D'accord.
3: Parce que moi, j'étais prête à me mettre en interdit bancaire au niveau de la Banque de France. Et même ma banque, quand je leur ai dit, mais attendez, mais qu'est-ce qu'on peut trouver comme solution ? Parce que moi, je demande à payer, je ne veux pas faire l'autruche. Hein. Je me suis mis dans cette situation, mais je veux honorer mes dettes. Elle ne m'en a même pas parlé. Hein. C'est en parlant autour de moi, mon frère en l'occurrence, qui m'a dit, mais écoute, il y a une association qui va les voir, ils peuvent peut-être donner une solution.
1: D'accord, donc vous êtes venu et on vous a parlé donc du dossier de surendettement plus en détail, on vous a expliqué.
3: Alors, ce qui est extraordinaire avec eux, c'est qu'il y a eu une écoute et surtout, il y a eu une déculpabilisation. Parce
1: Bien
3: que
1: sûr.
3: Moi, je culpabilisais énormément.
1: Bien sûr.
3: Et ils m'ont dit, non, attendez, il y a une solution, ne vous inquiétez pas. Et c'est vrai que quand je suis sortie du bureau, il y avait... même avant de savoir que mon dossier pourrait être accepté ou autre, mais le fait que quelqu'un me dise, attendez, voilà, vous avez fait, voilà, vous n'avez pas bien géré, mais ne vous inquiétez pas, il n'y a pas mort d'homme, ne vous culpabilisez pas, quoi. Et ça, j'ai trouvé ça extraordinaire.
1: Bien sûr, de toute façon, à Crésus, on n'est pas là pour juger. Hein. On est là pour vous aider, pour vous soutenir dans vos démarches. On vous a expliqué comment on se...
3: L'écoute aussi.
1: Bien sûr.
3: Et puis, ça, c'était très, très important, parce que ma banquière ou les différents organismes, vous, entre guillemets, vous vous êtes mis dans cette situation, débrouillez-vous, quoi.
1: Oui, d'accord. Donc, la banque, une fois qu'il y avait une échéance, c'était une échéance à payer, c'était plus possible avec elle de dialoguer.
3: Voilà.
1: Hein. D'accord.
3: Voilà.
1: D'accord. Donc après, vous avez fait le dossier, vous avez donc Crésus vous a aidé, on vous a aidé à construire le dossier, à vous expliquer comment ça se déroulait. Et est-ce que vous l'avez déposé, le dossier?
3: Ah oui, je l'ai déposé au mois de décembre, il a été accepté.
1: D'accord, donc il a été déclaré recevable, hein. Vous êtes recevable au dossier de surendettement, donc.
3: Voilà, le dossier a été, il est recevable et ils ont déjà calculé ce que je devrais rembourser par mois, ce qui me permet, moi, de rembourser ce que je dois, parce que moi, le but n'était pas de ne plus rien payer.
1: Oui.
3: Et ça me permet de rembourser et puis d'avoir la tête hors de l'eau, quoi.
1: Donc, ils vous ont fixé à combien de mensualités?
3: Alors,
1: par mois, les échéances?
3: À 241 € que je pouvais rembourser.
1: D'accord. Donc, tout ça en payant les charges, on est d'accord, hein, les charges...
3: Complètement, oui,
1: d'accord.
3: Complètement. En payant mon loyer, puisqu'ils calculent aussi ce que, au niveau alimentation, au niveau frais d'habillement. Voilà, ils ont estimé que 241 €, moi, je pensais beaucoup plus, hein. Je m'attendais à beaucoup plus et... 241 €, c'est très bien parce que ça me permet de payer mes dettes.
1: Donc ça vous permet en plus d'avoir une bonne situation par mois. Enfin, je veux dire, vous arrivez à manger, vous arrivez à payer vos échéances.
3: Voilà.
1: Enfin, les 241 €.
3: Et de plus avoir cette échéance, mince, le 10 du mois, comment je vais faire, quoi.
1: D'accord. Et le plan a été fixé sur une durée de 8 ans.
3: Alors pour le moment, je n'en sais pas.
1: C'est juste un état des... Oui, d'accord.
3: Puisque le dossier a été
1: c'est une proposition,
3: a été émis, enfin recevable le 16 décembre.
1: D'accord.
3: Donc pour le moment, je n'ai pas encore ils m'ont envoyé des courriers rapport aux échéanciers, par rapport à ce que eux ils estimaient que je pouvais rembourser, mais pour le moment, je n'ai pas d'autres nouvelles.
1: D'accord. De toute façon, la Banque de France va vous contacter et ensuite, ce sera à vous de mettre en place les paiements avec les créanciers, d'appeler les créanciers et de mettre en place un paiement, soit par virement, soit...
3: Complètement.
1: Mais la Banque de France va vous recontacter. Ça, c'était une proposition, hein, de les 241 € par mois. En fait, quand il y a une recevabilité d'un dossier de surendettement, il y a une proposition de remboursement qui doit être ensuite acceptée. Hein.
3: D'accord.
1: Voilà. Donc, là, la situation, donc, elle s'améliore, hein, pour vous. Il y a...
3: Complètement,
1: d'accord. Et est-ce que vous avez des conseils aux personnes, à donner aux personnes qui sont dans votre situation ou qui pourraient l'être, hein?
3: De ne pas hésiter à se renseigner autour de soi, au niveau des associations.
1: Oui.
3: De ne pas hésiter à pousser la porte, de mettre sa culpabilité et puis sa honte, parce que moi, je suis très honnête, pour moi, j'avais honte, hein. Je me suis dit, mon Dieu, mais moi, parce que j'ai pas, à un moment donné, j'ai fait les crédits à la consommation, il y a des gens, c'est pire, il y a une honte, hein. C'est pas de gaieté de cœur qu'on pousse, voilà, qu'on fait un dossier de surendettement, enfin, pour ma part, c'est pas de gaieté de cœur, et je conseille vraiment aux gens de ne pas hésiter à chercher les conseils, parce qu'il y a plein de choses qu'on sait pas, il y a plein de choses qu'on nous dit pas. Moi, si ma banquière m'avait dit, écoutez, voilà, il y a une possibilité de... je serais restée à ma banque, en fait. Hein.
1: Oui.
3: Là, du coup, ça entaché vraiment les relations. C'est-à-dire que je suis partie, je suis allée dans une autre banque sur les conseils, effectivement, de Crésus.
1: Oui, il faut changer de banque, hein, quand c'est comme ça, quand les relations...
3: Voilà,
1: sont...
3: voilà, puisque je n'avais plus aucun dialogue possible, quoi.
1: Oui, oui.
3: C'était hallucinant. Pendant 20 ans, j'étais Madame Trush. Et puis après, enfin, au jour d'aujourd'hui, on ne me répond même plus au téléphone.
1: Oui, bon, là, donc, il faut changer de banque, hein, ça sert à rien de...
3: C'est ce que j'ai fait, hein.
1: Il y a des mauvaises relations,
3: mais
1: il faut changer.
3: Vraiment,
1: oui, oui.
3: Je conseille vraiment aux gens de se renseigner autour de soi, via Internet, via les réseaux qu'on peut avoir autour de soi, et de pousser les portes des associations parce qu'elles font un travail extraordinaire.
1: Voilà, et on est là aussi pour ça, hein. Crésus est là pour ça, les autres associations sont là pour ça, pour venir en aide. Et il n'y a pas de honte à avoir à demander de l'aide, hein.
3: Et ça, c'est pas toujours évident.
1: C'est pas toujours évident, mais il faut, et comme vous dites, il faut oser passer la porte. Il faut oser.
3: Voilà.
1: Il y a un moment, on met sa fierté de côté, on vient à Crésus, on demande de l'aide. Et on est là pour ça.
3: Moi, c'est,
1: on est là
3: voilà, pour ça. C'est ce que j'ai fait. C'est ce que j'ai fait. Et j'en suis vraiment très contente parce que, comme je le dis et je le répète, il y a une écoute. Et enfin, moi, j'en suis ressortie, mais vraiment galvanisée, quoi.
1: Oui, vous étiez soulagée. Il y avait une sorte de soulagement. Hein.
3: Complètement, complètement.
1: Écoutez, bah, c'est tout bénéfique pour vous. Si le dossier a été recevable, si en plus vous êtes aujourd'hui soulagée,
3: oui,
1: je pense
3: oui.
1: que l'action de Crésus... Tout est dit. C'est l'objectif hein, que maintenant vous soyez soulagé et que vous ayez une possibilité de vivre sans anxiété
3: voilà,
1: ni
3: de
1: rien.
3: Vivre et puis de continuer à rembourser mes dettes.
1: Bien sûr.
3: Voilà, comme je disais tout à l'heure, le but c'est pas de je refuse de payer, c'est que voilà.
1: Oui,
3: comment
1: vous
3: je
1: tenez
3: fais pour
1: à
3: continuer
1: payer.
3: À rembourser,
1: bien
3: mais
1: sûr.
3: En n'étant pas tout le temps comme ça la tête sous l'eau quoi.
1: Oui, et puis une sorte de stress, hein, d'anxiété qui fait à se demander si à la fin du mois on va réussir à payer ou même réussir à manger. Voilà, ça c'est
3: complètement.
1: C'est tout à fait.
3: Le pire c'est qu'on se dit, on travaille, je travaille,
1: oui, mais ça...
3: je travaille à l'hôpital, donc je fais pratiquement tous les week-ends. Je veux dire, je travaille vraiment très dur et je me dis mince et j'ai quand même rien quoi.
1: Ça après bon c'est.
3: Vous voyez et donc du coup c'est pour ça que là c'est voilà non là c'est vraiment. Enfin, moi, je sais qu'autour de moi, quand j'entends des gens qui ont des soucis, j'en parle de Crésus.
1: Oui.
3: Voilà, j'en parle autour de moi parce qu'effectivement, moi, j'en avais jamais entendu parler. Hein.
1: Bah, c'est vrai que c'est beaucoup de bouche à oreille. Il faut communiquer sur l'action de Crésus parce que c'est vraiment utile. Hein. C'est vraiment utile à des personnes, voilà, des personnes qui se retrouvent seules, qui ont pas d'entourage. Crésus
3: oui.
1: est là pour les
3: oui.
1: aider. Hein.
3: Complètement, complètement. Complètement.
1: Bah écoutez, je vous remercie pour votre témoignage et bah je vous souhaite bon courage pour la suite. Hein.
3: Oui, oui, oui, le courage, on l'a de nouveau, il n'y a pas de souci. Ouais. Merci à vous, en tout cas, et puis merci à Crésus surtout, hein, aux bénévoles de Crésus qui font un travail formidable.
1: D'accord, je transmettrai. Allez.
2: 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Il est 15h. 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
1: Bienvenue sur Radio Crésus et sa fidèle émission spéciale consacrée au mois de l'économie sociale et solidaire. L'économie sociale et solidaire au secours des entreprises en difficulté, mythe ou réalité? La question est ambitieuse, certes. Alors, est-ce que l'ESS peut-elle prévenir, voire enrayer les difficultés des entreprises? Il faut savoir qu'en France, chaque année, ce sont près de 63 000 entreprises qui défaillent. Cela représente une défaillance d'entreprise toutes les 8 minutes. Et ce sont les très petites entreprises et les petites et moyennes entreprises les plus touchées, car elles constituent 98% des entreprises en France. Au premier trimestre 2016, 2% des entreprises font l'objet d'une sauvegarde, 28% d'un redressement judiciaire et 70% d'une liquidation. La vie économique est marquée à la fois par un grand nombre de créations et de cessations d'activité, et l'enjeu économique et social est crucial. Préserver un tissu entrepreneurial, c'est bien sûr préserver et aussi développer l'emploi, c'est assurer le maintien et la transmission du savoir-faire de l'entreprise et des compétences de ses collaborateurs. C'est aussi assurer une dynamique sur un territoire et en tirer tous les bénéfices induits en termes de logement, de commerce et de vie sociale. Et l'économie sociale est solidaire dans tout ça. L'ESS est indéniablement concerné. L'économie sociale et solidaire rassemble aujourd'hui plus de 221 000 établissements employeurs en France et représente 10% du produit intérieur brut. Les entreprises de l'économie sociale et solidaire emploient plus de 2,4 millions de salariés. Un emploi privé sur 8 relève de l'ESS en France. Alors, les entreprises sont-elles moins exposées aux défaillances lorsqu'elles relèvent de l'économie sociale et solidaire ? Il est sûr que l'ESS se soucie des bonnes pratiques de ses entreprises, pour preuve la création d'un guide des bonnes pratiques des entreprises qui a été mené sous l'égide du Conseil supérieur de l'économie sociale et solidaire, sous la présidence de Martine Pinville, secrétaire d'État de l'ESS, qui a adopté ce fameux guide des bonnes pratiques des entreprises de l'ESS. Ce guide est conçu comme un appui aux entreprises de l'ESS pour leur permettre d'élaborer leur propre diagnostic et plan de progrès. À la question « L'économie sociale est solidaire au secours des entreprises en difficulté, mythe ou réalité ?», eh bien, des experts et des acteurs de l'ESS sont présents sur Radio Crésus pour y répondre. Qu'est-ce qu'une entreprise défaillante? Quel est le rôle des CRES, des chambres régionales de l'économie sociale et solidaire dans l'aide aux entrepreneurs? Existe-t-il une solidarité entre acteurs de l'ESS en cas de difficulté? Les SCOP et les coopératives d'activité d'emploi sont-elles les remèdes à la défaillance des entreprises? Restez avec Crésus pour cette spéciale du mois de novembre et vous aurez toutes les réponses.
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1: Vous êtes toujours sur Radio Crésus et nous avons avec nous Monsieur Michel Knöll, fondateur de Crésus et expert sur la question des entreprises en difficulté. Bonjour Monsieur Knöll.
2: Bonjour Monsieur Alter.
1: Et également Monsieur Chervin Raimian, salarié doctorant qui prépare une thèse sur la question des très petites entreprises en difficulté et quelles solutions pour ces très petites entreprises. Bonjour Monsieur Raimian.
3: Bonjour Monsieur Alter.
1: Alors la thématique du jour est bien sûr la question des entreprises défaillantes et en quoi l'économie sociale et solidaire peut-elle apporter un plus dans le traitement, dans les solutions apportées à ces entreprises défaillantes. Et la première question que je vous pose, c'est qu'est-ce qu'une entreprise défaillante, qu'est-ce qu'une entreprise en difficulté?
2: Une entreprise défaillante, eh bien c'est une entreprise qui n'arrive pas à faire l'équilibre entre ses ressources et ses dépenses, et on dit donc qu'elle est en cessation de paiement. Elle peut très bien faire un gros bénéfice, et pourtant elle peut être en cessation de paiement. Vous savez pourquoi?
1: Alors expliquez-nous le schéma, s'il vous plaît.
2: Et nous avons là une personne qui est très au courant de tout cela, qui est de ce monde-là, des intervenants dans les liquidations, mais je ne vais pas l'embêter. Elle va me corriger si je dis quelque chose de faux. Hein. Donc, les entreprises, eh bien, c'est un être vivant. On dit ailleurs, une entreprise, c'est une personne morale. Donc, est une entité. C'est donc quelque chose qui crée, qui a pris corps et tête. Et donc, à un moment donné, eh bien, l'organisme est, de l'entreprise identique à celui d'un corps humain, il y a le flux du sang. Si le sang n'arrive plus et il y a une distorsion dans le fonctionnement, eh bien, il y a une cessation de vie. D'accord? On appelle ça dans l'entreprise cessation de paiement. Alors qu'elle a peut-être des grosses créances qui devraient rentrer, qui ne rentrent pas. Des grosses subventions de, l'économie solidaire au niveau de l'État qui ne rentrent pas. Parce qu'il faut dire que l'État est lui-même en faillite. Hein. C'est le premier par qui il faudrait commencer. Et donc, effectivement, tout cela pose problème. Et l'entreprise, donc, qui a même des créances et un bilan qui est beau, comme on dit, parce qu'il dégage un bénéfice sur lequel il faudrait payer des impôts, mais en réalité, l'argent ne rentre pas. Les créances devenant douteuses à force d'attendre, la banque ne faisant pas une avance sur des crédits, des créances, n'est-ce pas, de clients qui mettent du temps à payer, eh bien, la situation devient intenable parce que vous, entreprise, personne morale, vous devez payer vos collaborateurs. Tous les ouvriers veulent manger et l'impôt veut être payé aussi. Sinon, vous avez la direction des impôts qui, elle, ne fait pas partie forcément de cette économie humaniste, vous voyez.
1: Alors, monsieur Kneul, justement, quand vous parlez de, d'entreprise, être vivant, ça veut dire que c'est un être qui naît, mais aussi qui meurt.
2: Bien sûr.
1: Et entre le moment où il naît et sa mort, je dirais, ce qui n'est pas souhaité, puisque perdre un être, perdre une entreprise, c'est aussi perdre tout son savoir-faire, c'est perdre ses compétences. Et justement, la question, c'est comment préserver aujourd'hui les entreprises de ces moments difficiles qu'elles rencontrent. Vous parliez de flux sanguin, qui doit nourrir à la fois eh bien, tous les organes, qu'on pourrait comparer à l'argent peut-être, hein, qui arrive dans le corps. Est-ce que effectivement aujourd'hui les entreprises arrivent à financer, est-ce qu'elles ont les fonds de roulement nécessaires pour vivre, parce que c'est peut-être ça les problématiques qui se posent aujourd'hui, hein. Quand on parle d'entreprises en difficulté, c'est aussi identifier à un moment donné les problématiques les plus fréquentes qui mettent leur pérennité en cause. Est-ce que c'est un problème de solvabilité, est-ce que c'est un problème de gestion, est-ce que c'est un problème de stratégie, de trésorerie fragile, ou la perte finalement du client principal.
2: Monsieur Alter, aujourd'hui il y a une diversité de problèmes qui changent le monde. Parce qu'avant tout, une entreprise, elle est faite pour gagner de l'argent. Et on n'aime pas souvent qu'on veut gagner de l'argent, mais pour payer les gens qui collaborent avec moi, entreprise par exemple, il faut qu'on ait effectivement des ventes qui génèrent effectivement un surplus, et c'est ça la marge qui permet la survie. Aujourd'hui, les marges sont de plus en plus restreintes par leur concurrence locale et internationale. Dans le cadre européen, on voit toutes les semaines des grands placards, appels d'offres, etc., qui sont largement ouvertes. Donc, il y a beaucoup de domaines où la concurrence devient plus dure, avec des entreprises qui sont moins prises à la gorge peut-être, par les charges qui sont énormes en France. Il faut quand même dire qu'il y a des prélèvements énormes en France. Sur la richesse créée, on prélève 57%, monsieur. Il reste très peu de miettes, n'est-ce pas, pour...
1: Alors, est-ce que ces prélèvements sont un frein véritablement au développement ou à la survie des entreprises, dans certains cas? On sait que l'État a essayé de mettre en place, a mis en place des aides, le CICE, Crédit Impôt Compétitivité pour l'Emploi. Est-ce que ça fonctionne? On voit que les résultats sont pas très probants. Aujourd'hui, on constate que il y a une reprise au niveau de l'activité, au niveau des entreprises, notamment au niveau de l'investissement. Donc ça devient plus fébrile là au premier trimestre 2016, mais c'est tout récent. Donc on voit que c'est un monde qui est complexe et dans lequel il faut se battre. Aujourd'hui, est-ce qu'il y a un moyen de lutter contre ces défaillances? On sait qu'en France, il y a grosso modo 63 000 entreprises défaillantes par an. Il y en a peut-être le double qui se crée aussi. Donc c'est un mouvement continu de mort et de naissance. Mais la question, c'est à un moment donné, quand il y a des entreprises qui sont bien vivantes, comment préserver ces compétences, ces savoir-faire qui peuvent effectivement être complètement abandonnés, perdus?
2: En premier lieu, je pense, mais je voudrais pas effectivement accaparer la parole, vous pouvez intervenir, monsieur Raimian, vous êtes un spécialiste. je voudrais surtout dire que, au fond, on attend moins de cadeaux de l'État qu'un cerveau bien fait de l'État qui s'immisce pas trop dans ce qui relève du monde économique et de la liberté des individus. Si on veut tout le temps faire des cadeaux et d'autre part on le reprend ailleurs uniquement pour donner effectivement des faire-valoir politiques à certaines tranches de la population, ma foi, c'est des calculs machiavéliques mais qui n'arrangent pas effectivement l'économie et qui engendrent effectivement le mal-être de ces personnes morales. Donc, il faudrait un peu plus de bon sens que de réglementation dont plus personne s'en sort. À quoi bon créer ceci et cela pour soutenir? On demande que l'État, effectivement, fasse déjà bien ses missions régaliennes, que vous connaissez par cœur. Eh bien, l'État devrait effectivement être dans cela, et un soutien contre la lutte contre le chômage, etc. Ça, c'est vrai. Donc, des missions très importantes. Et je pense que là, il y a des règles.

0: sur le principe, effectivement, de pouvoir être actif et construire sa propre activité et en être l'acteur véritablement, c'est une bonne chose. Mais la question qui se pose derrière, c'est est-ce qu'on est suffisamment formé, est-ce qu'on est informé et formé à pouvoir mener l'activité dans toute sa complexité? Parce que mobiliser une force de travail, c'est une chose, mais l'entreprise, ça ne se réduit pas à la force de travail. Il y a d'autres éléments qui doivent être pris en considération. Je crois que l'erreur, ça a été de faire croire aux gens, de leur dire, voilà, vous avez une capacité de travail, eh bien, mettez-vous à votre compte et puis vous gagnerez de l'argent. Et je crois qu'aujourd'hui, on voit les effets aussi néfastes de l'auto-entrepreneuriat un peu à tout va, des gens qui ne sont pas préparés, qui découvrent effectivement qu'ils ont à payer des sommes au régime social des indépendants, qui n'arrivent plus à s'en sortir parce qu'ils n'ont pas anticipé les dépenses, qu'ils n'ont pas mis effectivement une marge de côté pour faire face à toutes ces charges dont vous parliez qu'impose l'État, autant d'éléments qui sont, je dirais, contradictoires de ce que voulait l'État. Une libéralisation quelque part de l'économie, mais aussi des freins qui font que finalement le poussin meurt dans l'œuf. Alors quel est votre regard sur cet aspect-là?
1: Moi, je pense, et je reviens toujours, une entreprise est faite pour gagner de l'argent. Il faut donc de la marge. Or, en France, on croit toujours l'entreprise quand elle marche, surtout le petit entrepreneur ou artisan quand il arrive, on a presque le sentiment qu'il est coupable de gagner de l'argent. Parce qu'ils achètent une nouvelle voiture, une maison, qu'ils vont en vacances, etc. Donc, quelque chose qui ne tourne pas rond puisqu'ils gagnent de l'argent. Donc, est-ce que dans la tête des petits Français moyens, il n'y a pas déjà cette idée, effectivement, comme quoi c'est une usurpation que de prendre de l'argent à ceux qui travaillent, puisque l'autre, le patron, c'est celui qui a des biens et que je lui envie. Donc en France, il y a un climat de jalousie, mais on ne s'est jamais posé la question combien d'heures travaille un entrepreneur pour y arriver.
0: Il est clair. Et je crois qu'aujourd'hui, effectivement, il y a une question culturelle.
1: Oui.
2: Effectivement, alors pour pouvoir rebondir un peu sur ce que vous dites, et pour continuer à discuter de l'auto-entrepreneur qu'on est censé aujourd'hui qualifier de micro-entrepreneur hein, depuis le 1er janvier 2016, il y a quelque chose de très intéressant. Cette semaine, il y a deux sondages qui ont été publiés par OpinionWay. Il y en a un qui a été pas mal repris par les différents médias et un autre beaucoup moins repris. Le premier, en fait, justement, demandait aux sondés s'ils souhaitaient justement particulièrement se lancer dans l'auto-entrepreneuriat ou non. Et il ressort du sondage, en fait, que un Français sur quatre souhaite se lancer en auto-entreprise, donc en entreprise individuelle, être son propre patron. Et quand on regarde de plus près ce sondage, on voit en fait que les deux raisons principales qui émergent de ces choix-là sont effectivement d'une part de sortir du chômage, c'est-à-dire créer son propre emploi et réussir à se réinsérer au sein de la vie active. Et le deuxième choix également, c'est de sortir du salariat, de ne plus avoir affaire justement à de ne plus avoir de compte à rendre à ce supérieur hiérarchique, d'être libre en quelque sorte. Donc on le voit en France, il y a toujours eu cette idée que se lancer, d'être son propre patron, c'est quelque chose qui fait rêver, quelque chose qui donne envie et quelque chose qui est réalisable facilement.
0: Je suis d'accord avec vous, monsieur Rémy. L'estime de soi, quand on annonce qu'on est chef d'entreprise, évidemment, c'est très bien. Alors, ce qui est intéressant dans l'étude que vous annoncez, c'est que d'une part, effectivement, les gens ont envie de travailler. Ça, c'est une première
2: Tout à fait,
0: chose.
2: ouais.
0: Et la deuxième chose, c'est que manifestement, le modèle d'entreprise aujourd'hui, tel qu'il est connu, ne correspond plus aux aspirations des salariés.
2: Voilà.
0: Et effectivement, l'auto-entrepreneuriat, c'est un peu le pis-aller pour répondre aujourd'hui aux attentes de la population en demande d'activité. Est-ce qu'il ne faut pas repenser le problème différemment et se dire, est-ce qu'il ne faut pas modifier le modèle de l'entreprise?
2: Exactement. Effectivement, donc le deuxième sondage qui a été beaucoup moins relayé par les médias, c'est celui qui concerne directement les entrepreneurs eux-mêmes, les autres entrepreneurs eux-mêmes. C'est eux qui ont été sondés. On leur a demandé effectivement au sein de votre activité, qu'est-ce qu'il y aurait à redire? Et les deux facteurs qui sont ressortis le plus dans ce sondage-là, c'est pour le premier le fait que le statut d'auto-entrepreneur est très mal reconnu en France. Effectivement, quand l'auto-entrepreneur veut aller contracter un crédit, que ce soit un crédit professionnel ou tout simplement un crédit immobilier pour pouvoir se loger, il y a de très très fortes chances qu'il ne soit pas recevable dans sa demande.

0: à la banque. Et le deuxième problème qui ressort, c'est les charges sociales. Alors, on constate qu'en France, on est quand même les champions en ce qui concerne le domaine des charges sociales. On est dans le monde, on est le numéro un, c'est-à-dire qu'on est vraiment ceux qui chargent le plus les entrepreneurs. Ça, c'est quelque chose qui est reconnu, qu'on ne peut pas nier. Et aujourd'hui, les auto-entrepreneurs eux-mêmes en ont ras-le-bol. Et ce qui est intéressant dans ces deux sondages, c'est que le premier sondage qui fait état des personnes qui ont envie de se lancer a été repris massivement par les médias, mais le second justement qui fait un peu état d'un signal d'alarme qui dit attention, on est auto-entrepreneur, mais on a beaucoup de mal à s'en sortir, n'a pas vraiment été repris. Et ce qu'il faut pas oublier, c'est qu'en France, quand on est son propre patron, si jamais donc on est par exemple en auto-entrepreneuriat, si jamais on ne peut pas faire face à un problème personnel, si jamais on est dans une impossibilité de travailler, on n'a pas de chômage. On peut éventuellement se retrouver au RSA, ça dépend après des situations, mais on n'a pas de chômage comme pour le salarié, pour venir préserver les rentrées les mensuelles, et c'est cette grande incertitude qui pose problème aujourd'hui.
1: En vous écoutant, si on l'entend bien, effectivement, c'est vrai que avoir le statut chef d'entreprise, c'est très, très, très, très valorisant, enfin, dans le sens du terme. Mais derrière, ça, c'est des contraintes énormes que le salarié n'a que peu de connaissances. Et passer du statut de salarié à auto-entrepreneur ou chef d'entreprise, ça a des conséquences énormes sur la manière de fonctionner et du changement qu'il faut opérer dans son propre fonctionnement. Et je crois que c'est là où le bât blesse, c'est qu'effectivement, ce changement n'est pas opéré. Il faut transmuter, il y a une mutation à faire quelque part. Et celle-ci n'est pas réalisée. Et c'est ce qui pèse dans le mal. Alors, quand on parle de défaillance des entreprises, comment sont vécues ces défaillances par le chef d'entreprise lui-même? Autant se dire, se proclamer chef d'entreprise, c'est valorisant, mais quand on perd ce statut, comment est-ce que c'est vécu? Au niveau à la fois personnel, professionnel et voire même financier.
2: Eh bien, souvent, tout craque. Et souvent, en premier lieu, le ménage, la famille. Parce qu'il y a des enfants, il y a une femme qui travaille ou qui ne travaille pas. Si elle ne travaille pas, effectivement, il faut qu'il y ait des rentrées. Et les rentrées sociales ne suffisent pas pour faire tourner un ménage et payer le loyer. Donc, il y a des effets d'enchaînement, n'est-ce pas? Si moi, petit entrepreneur ou auto-entrepreneur, d'ailleurs, posons de suite le fait que l'auto-entrepreneur ne permet pas d'en vivre. C'est une
1: Oui.
2: chimère. Mais l'auto-entreprise est une excellente chose à condition qu'on la laisse prospérer. Or, dès que, à peine le programme était-il lancé, commencé à prendre, qu'on a déjà augmenté les marges d'imposition, etc. Or, une entreprise qui gagne 25%, si les charges sociales elles sont payées sur le chiffre d'affaires, elles sont aussi de 25%, qu'est-ce que vous avez gagné? Rien, vous êtes déjà en faillite, comme auto-entrepreneur.
1: Oui.
2: Parce que vous devez 25%. Pour couvrir les charges. Et si la marge est 25, ou 28, ou 30, ou 35, qu'est-ce que vous avez gagné? Rien! Le droit de faire faillite.
1: Et on dit effectivement que le poussin meurt dans l'œuf.
2: Ben oui. Et là où, effectivement, un problème que vous aviez soulevé, ils ne reçoivent pas les prêts, ils reçoivent pas si. Mais c'est normal. Un banquier qui leur fait des prêts, il serait con. On a vu assez de banquiers qui ont soutenu, effectivement, des investissements qui n'auraient pas dû l'être avant 2008. On a vu des bistrots racheter effectivement une fortune, des débits de tabac une fortune, par rapport à leur rentabilité. Il faut croire que les bilans n'étaient pas étudiés. De toute façon, ceux qui achètent souvent ont la méconnaissance, n'est-ce pas, de ce qu'est un bilan, de ce qu'est effectivement une marge, de ce qui est un bénéfice net d'un bilan, mais qui ne l'est pas dans votre poche pour autant, parce qu'il faut payer les impôts dessus et tout. Donc il faut faire toute une cascade de calculs avant d'être au fond de la réalité. Donc, un banquier qui fait pas de prêt, ben je dis bravo, bravo, ben, que l'État se substitue, ça c'est autre chose. J'en discuterai pas. C'est dans le problème, on rentrerait dans une autre économie. D'accord.
1: Merci, Monsieur Kneu. Alors, quelles seraient les solutions ou quelles sont les solutions actuelles pour aider les entreprises défaillantes? On sait que philosophiquement, on est passé d'un droit de la faillite à un droit de l'entreprise en difficulté. Hein, donc, fondamentalement, c'est un grand changement. Alors, Monsieur Raïmian, peut-être sur la question, quelles sont les solutions aujourd'hui qui se présentent?
0: Alors aujourd'hui, on peut avoir plusieurs solutions qui pourraient se présenter. Là, dans le cadre du mois de l'économie sociale et solidaire, par exemple, on a tout ce qui est SCOP, qui pourrait être repris. On repasse en fait sous une forme de salariat, mais c'est quelque chose qui permet de protéger directement l'activité de l'entrepreneur. Hein. Ça lui permet vraiment de se sortir de l'argent tous les mois, quelque chose de fixe, d'éventuellement fixe, bien sûr.
1: Et donc, ça veut dire que l'entreprise pourrait être reprise à l'issue d'une liquidation, c'est ça ?
0: Il faut voir s'il y a quelque chose à reprendre déjà.
1: Oui.
0: Ça dépend. On a beaucoup d'entreprises individuelles où il n'y a absolument rien à reprendre. Hein. Donc,
1: Mais la SCOP pourrait être peut être une solution. On en parlera d'ailleurs avec Madame Boissière dans un instant.
0: Mais je pense effectivement que si on veut vraiment pouvoir apporter des solutions à ce problème des entreprises en difficulté, ça ne peut pas passer par des réformes ponctuelles sur tel ou tel point. En fait, c'est vraiment l'état d'esprit qui doit changer en France. Il faut vraiment se dire aujourd'hui, ces jeunes qui ont envie de se lancer, donc ces Français qui ont envie de se lancer dans l'entrepreneuriat, tout simplement. Il faut qu'ils soient conscients de tous les risques qui existent et il faut qu'ils soient conscients qu'en tant que chef d'entreprise, il n'y a pas juste une seule activité à gérer, il faut également s'occuper de tout ce qui est gestion, organisation, fiscalité, il faut être au courant de tout. Quand on commence après à recruter ses premiers salariés, il faut être conscient des charges sociales qui incombent au chef d'entreprise. Il faut surtout savoir manager le salarié, il faut avoir cette fibre en quelque sorte. Tout le monde ne peut pas se proclamer chef d'entreprise. Il y a vraiment une formation à faire, quelque chose d'important à mettre en place pour changer les mentalités et vraiment éviter de continuer à aller, on va dire, systématiquement vers la faillite. C'est vraiment cela. Donc vraiment changer les choses dans leur globalité, ce serait vraiment ça la solution. Mais ce qui est sûr, c'est qu'aujourd'hui, cette solution, ça ne peut pas être la bonne puisque on va dire que ça ne peut pas arriver. Ces choses-là ne vont pas arriver comme ça du jour au lendemain. On ne va pas commencer à changer les mentalités françaises. Ça ne viendra que progressivement.
1: On y travaille en tout cas sur Radio
0: Crédit. On y travaille, effectivement.
2: Donc, je voudrais juste rajouter, vous avez tout à fait raison, dans l'économie solidaire, eh bien, la solution de la COP, c'est une bonne formule. Eh bien, et ça sera une société, c'est plus un entrepreneur individuel.
1: Voilà, tout à fait.
2: D'accord.
0: On devient salarié.
2: Et devient salarié d'un groupe.
0: Voilà, c'est ça. La coopérative.
2: Où on ne reprendra pas forcément tous les éléments de la société qui a failli, ou de l'entrepreneur qui a failli, on prendra les meilleurs. Pas ceux qui sont 2 mois par an maladie ou absents non justifiés. Il faut prendre les meilleurs éléments.
0: Une sélection,
2: et là aussi, il y a un problème. Dans la vie, il faut savoir sélectionner. Mmh. Il faut de la qualité. Et pas un égalitarisme, n'est-ce pas, qui tend les choses vers le bas. Donc, une bonne COP, il faut des bons collaborateurs qui sont effectivement unis sur le bateau. Toi, tu as 50 parts et moi j'en ai une, mais j'ai la même voix que vous. Quel que soit le nombre de parts ou d'actions, eh bien, c'est une voix par effectivement participant. Donc, c'est l'être humain qui est au centre, comme l'a dit Monsieur Alter déjà, dans nos entretiens, et c'est ça l'élément important à retenir. L'économie sociale, je vois surtout cela. Mais l'économie sociale au niveau de l'État, je n'y crois pas. Il faut déjà, aide-toi et le ciel t'aidera. Donc si vous êtes une bande encore de gens qui travaillent et qui connaissent le métier et qui a la vraie valeur ajoutée dans l'entreprise, parce qu'il faut de la valeur ajoutée dans l'entreprise, qui se termine aussi en finale en bénéfice, eh bien il faut réunir ces gens qui ont en eux cette valeur ajoutée pour en faire un nouvel élément sur des nouvelles bases juridiques où la coopérative répond à une évolution de modernité et aussi de besoins humains dans la tête des individus qu'ils veulent participer à quelque chose où ils sont partie prenante et pas seulement un boulon ou une vis dans l'organe. Vous voyez, ils veulent être vraiment un atome qui fait partie du corps social de cette entreprise.
1: Alors, Monsieur Knull, je crois que pour résumer, on peut effectivement, on comprend bien que la prévention est fondamentale pour pouvoir mener une entreprise sur la durée. La prévention, c'est d'une part, c'est déjà s'informer, c'est aussi se former, c'est aussi bien s'entourer. C'est, on l'a compris aussi, se préserver une marge dans le cadre de son activité, une marge financière. Et c'est aussi, à un moment donné, faire des choix difficiles. On l'a compris, à travers notamment le choix de ses collaborateurs, mais pas seulement, des choix stratégiques. Donc on voit que c'est à ces conditions-là qu'on a des chances effectivement d'assurer une pérennité à son entreprise. Et on comprend bien aussi que aujourd'hui, le système, la procédure de traitement de la difficulté de droit commun ne trouvent pas toujours des solutions. On sait que dans 70% des cas des entreprises, les entreprises sont liquidées. Donc vraiment la prévention, je crois que c'est le mot d'ordre aujourd'hui pour se prémunir d'une défaillance, en tout cas réduire le risque.
0: Et un tout petit retour d'expérience sur ce que l'on vit directement à Crésus quand on reçoit des chefs d'entreprise. S'il y a quelque chose qui ressort tout le temps sur les chefs d'entreprise qui viennent, bien sûr, leur situation et professionnelle d'entreprise est terminée, mais la phrase qui revient tout le temps, c'est « j'aurais dû rester salarié, je n'aurais jamais dû me lancer dans cette entreprise ». Et ça, c'est quelque chose vraiment d'étonnant quand même. On remarque que ceux qui se mouillent, ceux qui se lancent dans l'entreprise, le regrettent et se disent qu'au final, vraiment rester dans le monde du salariat, il y a quand même beaucoup plus de confort, beaucoup plus de tranquillité que dans celui du monde de l'entreprise.
1: Merci Monsieur Rémian pour ces précisions. Merci Monsieur Knoll pour votre expérience et votre expertise. Et nous vous disons à très très bientôt sur Radio Crésus puisque d'autres témoignages se suivent.
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1: Vous êtes sur Radio Crésus et nous avons avec nous Marc Brignon, le secrétaire général de la Chambre régionale de l'économie sociale et solidaire. Bonjour Monsieur Brignon.
4: Bonjour et merci pour votre invitation.
1: C'est avec plaisir, hein. Nous sommes toujours en attente sur Radio Crésus d'experts et de compétences pour nous apporter les réponses hein, sur des questions qui concernent l'économie sociale et solidaire. Alors, Monsieur Brignon, est-ce que vous pouvez nous parler de la CRES et plus particulièrement de la CRES Alsace?
4: Alors, en quelques mots, la CRES Alsace a vocation à représenter et promouvoir l'économie sociale et solidaire dans toutes ses composantes et dans toute sa transversalité, et donc défendre les intérêts, soutenir le développement des coopératives, des mutuelles, des fondations, des associations et des sociétés commerciales de l'économie sociale et solidaire.
1: Alors, c'est vrai que la thématique du jour, c'est en quoi l'économie sociale et solidaire peut-elle aider les entreprises qui sont en défaillance? Et la question que je vous pose, c'est aujourd'hui, en quoi la Chambre régionale de l'économie sociale et solidaire, en quoi la CRES Alsace peut-elle apporter un soutien, voire une aide aux entreprises en difficulté de l'ESS?
4: Alors, d'abord, peut-être redire que le secteur de l'économie sociale et solidaire est comme l'ensemble des acteurs économiques qui l'entourent, soumis aux mêmes difficultés. Je pense notamment à des coopératives qui sont positionnées sur la prestation de services, qui voient, elles aussi, leur carnet de commandes se tendre. Cela dit, l'économie sociale et solidaire résiste mieux à la crise, ce qui lui permet de traverser ce passage difficile en termes économiques. C'est peut-être ce qui fait l'ADN de l'économie sociale et solidaire. C'est-à-dire que parmi les principes que partagent les entreprises de l'ESS, on va retrouver l'obligation de mise en réserve et des réserves impartageables. Et donc, en moment de tension, ces réserves peuvent permettre d'absorber un peu mieux les difficultés économiques, si tant est qu'elles restent passagères.
1: Alors, quand vous parlez de mise en réserve financière, c'est de l'épargne de précaution qu'on se met en place, c'est ça?
4: Alors, c'est plutôt des fonds propres.
1: Des fonds, oui.
4: Et donc, c'est effectivement les fonds propres vont permettre à l'entreprise à la fois de soutenir des projets de développement, d'aller à la rencontre des banquiers pour lancer de nouveaux investissements, et puis ils vont également permettre effectivement de jouer un rôle de matelas en période de difficultés ou de chute d'activité.
1: Et cette réserve, elle doit être à quel niveau? De quel montant
4: Alors, les règles sont variables selon les statuts des structures. J'ai pas les montants précis là, mais l'ensemble des structures de l'économie sociale et solidaire doivent réinjecter les bénéfices réalisés dans l'année dans le projet de la structure. C'est-à-dire qu'une association qui dégage des résultats positifs, et c'est plutôt signe de bonne gestion, a pour obligation de réinjecter ses bénéfices dans l'activité et le projet de l'association.
1: Plutôt que de le distribuer, plutôt que de le distribuer vers les associés, c'est ça.
4: Et en effet, une des caractéristiques de l'économie sociale et solidaire, c'est bien que le bénéfice de l'activité ne rémunère pas les actionnaires ou les parties prenantes. Il est prioritairement réinjecté dans le projet de l'entreprise.
1: D'accord. Donc ça, c'est effectivement un des éléments qui pourrait, qui permettrait une stabilité et une meilleure pérennité de l'entreprise.
4: Alors, on est là plutôt dans la prévention et dans l'anticipation. Et ça, c'est un des facteurs qui contribue à ce que l'entreprise ne soit pas en défaillance.
1: D'accord.
4: Ça règle pas tout, mais c'est quand même une caractéristique importante qui permet notamment à l'économie sociale et solidaire de continuer à créer de l'emploi, alors que l'économie dans sa globalité en détruit maintenant depuis plusieurs années. Entre 2007 et 2013. L'économie sociale et solidaire a progressé en termes d'emploi de 4% en Alsace.
1: D'accord. Et c'est pour ça que vous dites que l'ESS résiste bien à la crise sur ces éléments-là.
4: Alors, l'ESS, je vous le disais, n'est pas en dehors de l'environnement économique.
1: Oui.
4: Elle résiste un peu mieux à la crise, mais elle est, elle aussi, touchée par les tensions sur les carnets de commandes et puis par les contractions budgétaires des partenaires publics de certaines d'entre elles.
1: Oui. Alors concrètement, moi, si je veux créer ma propre affaire qui relève de l'économie sociale et solidaire, et j'ai besoin de conseils pour structurer mon entreprise et puis pour sécuriser son déploiement, quels sont les moyens que la CRES pourra me donner?
4: Alors la CRES n'a pas vocation à être un opérateur direct et a plutôt vocation à structurer le paysage de l'accompagnement ou du soutien ou de la consolidation à l'économie sociale et solidaire. Cela dit, on a quand même directement, nous, la possibilité d'abord de mobiliser un dispositif de soutien aux micro-projets innovants. Ce dispositif comporte en partenariat et en délégation pour la région Grand Est, il permet de soutenir des micro-projets à hauteur de 23 000 euros et ça permet en général de structurer une idée, un projet et de l'accompagner sur sa phase d'émergence. Ça donne des résultats qui sont souvent intéressants et ça permet aussi d'expérimenter un certain nombre de réponses économiques à des besoins de nos concitoyens. Je pense à l'autopartage, je pense à Sport Santé, je pense à l'accompagnement des aidants dans le champ du handicap, mais j'aurais bien d'autres projets à vous décrire, puisque ça fait maintenant plus de 200 projets qu'on a accompagnés grâce à cette mesure de financement, financement qui émane principalement des fonds sociaux européens.
1: Marc Brignon, il est temps de faire une pause musicale et nous répondrons ensuite à la question: est-ce qu'il y a des critères pour déterminer ce qu'est un micro-projet innovant? Restez sur Radio Crésus, vous aurez la réponse après la pause musicale.
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1: Marc Brignon, nous avions effectivement eu beaucoup d'informations de votre part et la question qui se pose maintenant, c'est: est-ce qu'il y a effectivement des critères pour déterminer ce qu'est un micro-projet innovant?
4: On est souvent sur des projets qui ne sont pas financés par les opérateurs de l'accompagnement traditionnel. C'est-à-dire qu'on part sur des idées qui peuvent paraître, mais c'est le cas, je dirais, de l'innovation en général, hein, que ce soit de l'innovation sociale, mais l'innovation technologique rencontre à peu près les mêmes résistances. C'est-à-dire que on est souvent sur des projets qui paraissent fous ou étonnants. Et ma foi, on se rend compte que à la mise en œuvre, on est bien sur des réponses qui finalement répondent. Alors, on est sur une réponse à un besoin de société, Si je prends par exemple le cas de l'autopartage qui s'est développé maintenant depuis plusieurs années en Alsace et puis plus largement en France, à l'origine ce sont quelques citoyens, quelques habitants qui imaginent de partager un véhicule, d'abord pour ne pas avoir chacun leur propre véhicule et donc réduire les nuisances de l'automobile en ville.
1: Oui.
4: Mais pour répondre tout de même à un besoin ponctuel de déplacement pour aller faire des courses ou sortir le week-end.
1: Tout à fait. Et ça répond aussi à un enjeu écologique. Un enjeu écologique aussi, puisqu'on réduit les émissions.
4: Avec évidemment une dimension environnementale, quoi, hein, sur ce projet-là.
1: Oui.
4: Et donc un projet qui, comme ça, a priori, ne paraissait pas avoir un déploiement économique évidente. Donne lieu aujourd'hui à un réseau d'autopartage déployé sur l'ensemble du territoire français avec plus de 300 véhicules en partage et donc une vraie activité économique avec des structures qui fonctionnent bien et qui continuent à innover, y compris en termes technologiques, puisque on peut maintenant réserver sa voiture en flux libre depuis une application sur son smartphone.
1: Donc si je comprends bien, il faut effectivement, on a des idées en France, hein, ça on le sait. La question c'est comment les faire vivre ces idées et comment les développer sous un modèle économique viable et pérenne. Alors le rôle de la CRES, c'est aussi, il y a un rôle opérationnel de la CRES par rapport.
4: En dehors de la mesure de soutien aux micro-projets innovants, qui est vraiment là un accompagnement.
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1: Bienvenue à tous sur Radio Crésus, nouvelle émission de février. Vous connaissez le principe de notre émission, des personnes qui acceptent de témoigner, hein, qui ont le courage de prendre la parole sur l'antenne de Crésus. Et nous accueillons aujourd'hui Marc. Bonjour Marc.
5: Bonjour.
1: Voilà, vous êtes sur Radio Crésus et vous avez des choses à dire sur Radio Crésus. Racontez-nous votre histoire.
5: Mais disons que l'histoire est un petit peu simple dans les faits. En tant que dirigeant d'entreprise, je me suis retrouvé à l'époque avec un partenariat que on va appeler les actionnaires passifs, donc qui n'étaient pas au sein de la société,
1: oui.
5: Et qui jouaient à l'époque sur une notion de défiscalisation, c'est-à-dire qu'ils avaient droit de défiscaliser à l'époque 75% des sommes investies dans les sociétés.
1: D'accord.
5: Ce qui permettait évidemment, dans le concept que j'avais créé, qui était gourmand de capitaux dans les premières années, mais justement de voir le jour et d'évoluer.
1: D'accord.
5: Le changement de loi, en passant d'un président à l'autre, a fait que cette défiscalisation a été supprimée.
1: Oui.
5: Ce qui veut dire que j'ai perdu tous mes actionnaires du jour au lendemain, sur l'année où il fallait absolument qu'on puisse encore faire un tour de table.
1: D'accord, donc ça c'était un coup de massue.
5: C'est plutôt.
1: Ah, oui,
5: c'est-à-dire
1: oui.
5: Que je partais du principe qu'ayant beaucoup de capitaux et pas mal de partenaires, mais jamais on laisserait tomber un capital pareil au niveau d'une société.
1: Bien sûr.
5: Si ce n'est que ce n'était pas du capital, c'était de la défiscalisation. Alors bon,
1: eh oui.
5: Moi je voyais pas de différence. Maintenant j'ai compris.
1: Voilà.
5: C'est-à-dire qu'en réalité c'était de l'investissement pur et simple à 75% d'intérêt. Donc la personne, même si elle avait mis 10 000 euros, n'avait mis que 2 500.
1: Bien sûr.
5: Et il se disait, pour 2 500 euros, je préfère les perdre plutôt que de courir le risque d'en mettre plus, puisque je n'ai plus d'avantage à le faire.
1: Évidemment. Alors, c'est quand même... On voit que les personnes, finalement, investissaient vraiment, comme vous l'avez dit, plus pour défiscaliser, et moins parce qu'ils croyaient dans l'avenir de votre entreprise, au fond.
5: Disons, ils y croyaient.
1: Oui.
5: Le problème qu'on a eu, parce que bon, c'est un fait qu'avec les années, on finit par... des liens avec certains de ses partenaires.
1: Bien sûr.
5: Il y en a un qui m'a dit à l'époque, excuse-moi Marc, mais je vais te dire, moi pour l'instant je suis en train de transférer toutes mes sociétés vers la Belgique.
1: Oui.
5: Tu comprends, je ne vais plus investir dans des sociétés en France.
1: D'accord.
5: Et donc en réalité, je les ai réellement perdus du jour au lendemain, parce qu'il n'y avait plus cet intérêt. Il faut savoir qu'à l'époque, on fleurit pas mal de groupes qui étaient des clubs d'investisseurs. Et donc, ces clubs d'investisseurs, c'était réellement, j'investis, mais ça ne me coûte rien. Moi, après 5 ans, je récupère mes capitaux, plus l'évolution de la société.
6: Bien sûr.
5: Donc, ils défiscalisaient à 75%, et après 5 ans, ils ressortaient avec 100 à 150% du capital.
6: Oui, donc on voit bien l'intérêt de ce type d'investissement, on va dire même de placement. Hein.
5: Ah ben tout à fait, c'était vraiment du placement. Ouais. Et quand l'intérêt du placement a été supprimé par le changement de législation, ben, il n'y a plus de placement. Et oui. Donc, ben, vous retrouvez du jour au lendemain à dire, ben voilà, il reste une année pour qu'on fasse la boucle et que la société soit réellement maintenant productive.
6: Oui.
5: Et tout le monde vous dit, oui, ben c'est dommage.
6: Et donc on ferme la porte, c'est ça?
5: Exactement.
6: On met la clé sous la porte. Alors, quelles sont les conséquences? Parce que alors, vous étiez projeté dans un avenir qui était plutôt serein et plutôt...
5: Ah oui, oui, parce que bon, oui. On avait un concept qui était porteur à 100%, oui. Mais qui était gourmand de capitaux sur son lancement.
6: Bien sûr.
5: Serein, bien sûr, plus le montant de capitaux sociaux, on s'est dit, bon, ça peut pas capoter. Et puis on prend la grande claque, vous mettez en redressement pour être sûr d'essayer de trouver des solutions.
6: D'accord.
5: De cela, il y a un acquéreur, une personne qui se porte acquéreur auprès du tribunal et qui est sous promesse d'un plan social complet, c'est-à-dire la reprise du personnel, moi compris, a pu reprendre, une société qui avait un stock de... Donc, était propriétaire d'un stock de plus de 500 000 euros, a repris le tout pour une trentaine de milliers d'euros auprès du tribunal.
6: D'accord.
5: Oui. Et en réalité, on s'est rendu compte par après que, malheureusement, le but n'était pas effectivement de continuer comme ça avec le personnel, mais d'avoir pu reprendre la société. Et puis, il a commencé à rendre la vie impossible pour que tout le monde dégage au fur et à mesure.
6: D'accord.
5: Et donc, d'un côté, j'avais eu la claque de l'arrêt.
6: Oui.
5: De l'autre côté, l'espoir de pouvoir continuer, puisque repris en tant que personnel employé, donc salarié, alors que comme indépendant, j'aurais pas eu droit au chômage.
6: Oui.
5: Donc je me dis, à demi-mal, j'ai quand même des revenus qui me sont garantis.
6: Oui.
5: Et là aussi, je vais dire que ça se termine très mal aussi.
6: Il y a une forme de désillusion par rapport au sauveur, finalement, qui n'en était pas un.
5: Exactement.
6: Oui.
5: Exactement.
6: Oui.
5: Et donc, par après, reprise du travail, maladie. Disons que le problème de la maladie, c'est qu'on touche encore moins qu'au chômage.
6: Évidemment.
5: Donc, un an et demi de maladie, ça fait le gouffre.
6: Oui.
5: Que je suis parti à l'époque sur des mois de salaire impayés et autres, avec un prud'homme qui est encore depuis 6 ans en cours.
6: D'accord.
5: Donc ça fait un beau cumul tout ça là derrière nous.
6: Oui.
5: On tombe. C'est-à-dire que le problème, c'est qu'une fois que vous commencez à glisser, et c'est ça qu'on ne se rend pas compte avant, c'est que ça va très vite. Ça va très vite et ça va très profond.
6: Oui.
5: Le problème qu'il y a, c'est que vous croyez toujours pouvoir vous en sortir et que vous avez une méconnaissance totale du système. C'est-à-dire qu'on ne sait pas par où on peut trouver une aide, à quelle branche on peut se raccrocher, on glisse. On glisse et de plus en plus vite. Donc vous vous retrouvez un jour au fond, et puis nous on a eu une chance. On a eu une chance, on a rencontré une assistante sociale qui était super qualifiée, qui a pris réellement le dossier en main, qui a fait toutes les analyses, et qui nous a dit, pour votre situation là, vous ferez ceci, pour ça, vous ferez cela. C'est-à-dire qu'elle nous a ouvert les portes pour l'épicerie solidaire, pour pouvoir boucler le mois au niveau de la nourriture.
6: Oui.
5: Elle nous a ouvert les portes vers le logement social.
6: D'accord.
5: Ce que nous ne savions pas par où aller non plus, puisque c'est un monde qui ne nous était pas connu. Et le dernier point, elle nous a dit, pour le reste, moi personnellement, je vous conseille d'aller chez Crésus, parce que la situation individuelle est telle que on n'est plus sur une notion de surendettement, mais on est sur une notion d'insolvabilité notoire.
6: D'accord. Donc, vous aviez donc des créanciers qui vous avaient poursuivi.
5: C'est-à-dire que c'est là le deuxième point, c'est que le côté moral dégringole, mais tout le côté qui est à côté aussi. Vous faites un an et demi de maladie, je puis vous garantir que vous n'avez plus rien au fond de la caisse et que vous avez laissé pas mal de plumes sur le passage.
6: Et même si on a un peu d'épargne, elles font au soleil.
5: Ah, Ben, disons, ici, on n'avait même pas l'épargne dans le sens plus, où ben, c'était nos parts dans la société qui se sont envolées.
6: Bien sûr.
5: Et donc, on n'avait plus d'épargne à ce moment-là déjà. Donc, en arrivant à la maladie, ben, on se retrouvait sans réserve et avec 800 euros par mois pour vivre.
6: On voit que le statut d'entrepreneur n'est pas si enviable que cela. Hein. Quand ça va, ça va, mais quand ça ne va pas, on voit
5: disons, il n'y a pas de filet.
6: Voilà, il n'y a pas d'alternative. Ben, oui.
5: Il n'y a pas de filet par mauvais conseil aussi à l'époque. Mm-hmm. C'est-à-dire, ce que je ne savais pas, c'est qu'il était possible, tout en étant actionnaire de ce qu'on a créé, que si on n'avait pas 50%, on pouvait être employé dans sa propre société.
6: Oui.
5: Et moi, mon expert comptable, à l'époque, il m'a dit « Non, non, tu as intérêt à rester indépendant. »
6: D'accord.
5: Et c'est un fait que déjà, si j'avais eu le réflexe à l'époque, mais manque d'informations, toujours le même problème, mm-hmm. ben, j'aurais pu me retrouver comme salarié, donc gérant salarié, et non pas gérant indépendant. Ça m'aurait en partie sauvé.
6: Bien sûr.
5: Donc, il y a déjà un problème de méconnaissance de structure de base et de ne pas avoir eu la bonne personne qui nous aurait dit « Tiens, il faut faire comme ça pour vous protéger. » Partez du principe, le projet est tout à fait viable, il n'y aura jamais de problème,
6: oui.
5: Lancez-vous dans cette direction-là.
6: Oui. Oui, c'est un...
5: Et donc, on n'a pas mis filet.
6: Oui, bien sûr. Donc la préparation est aussi importante que l'action après. C'est ça qu'il faut bien comprendre. Hein.
5: Ah ben, oui. Et avoir les bons interlocuteurs, c'est toujours le problème. Je ne serais jamais arrivé jusqu'à Crésus et à trouver des solutions sur mes problèmes... sans avoir rencontré une assistante sociale compétente qui nous a mis sur le bon rail.
6: Oui.
5: C'était pas une personne qui vous a pris comme étant un numéro de dossier, allez au suivant, si vous voulez vous débrouiller, ben, vous n'avez qu'à faire ça, ça et ça.
6: Oui.
5: Elle a pris sa feuille de papier, elle a dit, bon, on va voir ensemble ce qu'on va faire. Et l'une des solutions, effectivement, ben, c'était pour tout ce qui était créance et autres qui faisait que ben, chaque fois que vous savez la porte qui sonne, la sonnette de la porte qui sonne, ben, vous êtes en train de trembler en disant qu'est-ce qui va me tomber dessus aujourd'hui. Ça aussi.
6: Bien sûr.
5: Eh bien, vous trouvez la solution qui vous est amené de passer chez vous et de faire une faillite civile de droit local et qui dit, ah ben voilà, à partir de maintenant, vous avez été retenu, vous êtes passé en jugement, mm-hmm. ça a été accordé. Eh bien, voilà, les créances, on les remet à zéro. On les remet à zéro, comme pour une société.
6: Tout à fait.
5: C'est l'avantage, évidemment, de l'Alsace-Moselle en droit local. Nous sommes les seules régions à pouvoir le faire. Et c'est dommage, par manque de connaissances,
6: oui.
5: qu'il n'y ait pas de personnes plus nombreuses qui puissent, je vais dire, au moins se renseigner sur la possibilité ou sur la faisabilité. Parce que, bon, c'est un fait, tout le monde ne va pas pouvoir avoir une faillite de droit civil. On va faire une analyse des possessions, des revenus,
6: il y a
5: des règles à respecter.
6: Et il y a des critères à remplir aussi.
5: C'est-à-dire qu'il faut vraiment être en insolvabilité.
6: C'est ça.
5: Et ce qu'on appelle notoire,
6: donc,
5: qui est réellement constaté.
6: C'est ça.
5: Mais si c'est le cas, eh bien, je vais vous dire, ça sauve. Ça sauve parce que ça vous remet la tête au-dessus de l'eau. Et ça vous permet, bon, réellement, de dire...
6: Et on repart à zéro.
5: Ben c'est ça, on remet les compteurs à zéro.
6: On remet les compteurs à zéro. Et donc, ça libère aussi du poids de toutes ces dettes qui sont nées, de toute cette mésaventure hein, entrepreneuriale que vous avez vécue.
5: Ça a mis 5 ans.
6: Ça ne se fait pas du jour au lendemain aussi, c'est ça qui est important de rappeler. Ça, c'est la solution qui a été vers laquelle vous a orienté Crésus, au fond. Hein.
5: Tout à fait, et dans laquelle ils m'ont accompagné.
6: Oui. Oui, oui. Alors, vous aviez des dettes, bien sûr, liées à l'entreprise, peut-être aussi des dettes personnelles, et toutes ces dettes-là ont été effectivement effacées parce que vous n'aviez plus la capacité d'y faire face, ni maintenant et ni pour l'avenir. C'est bien la raison pour laquelle ça a été effacé.
5: Tout à fait.
6: On est bien
5: d'accord. C'est-à-dire que c'est réellement une insolvabilité notoire. C'est-à-dire qu'il va définir que même en comptant 10 ans, il ne sera jamais possible... à la personne ou au couple qui est concerné,
6: oui,
5: d'honorer ses dettes
6: oui.
5: en considérant le reste à vivre par rapport aux frais qui sont reconnus comme étant des frais fixes.
6: Tout à fait. Alors, vous étiez peut-être aussi caution de votre entreprise ou pas ?
5: Oui, bien sûr.
6: Oui, caution personnelle.
5: Bien sûr. C'est-à-dire que le problème de la caution est très simple. Quand vous signez caution, il y a un petit paragraphe que vous faites à la main qui dit que la banque se réserve le droit d'appeler la caution qu'il veut.
6: Bien sûr.
5: Sans qu'on ait le droit de s'y opposer.
6: C'est ça, caution solidaire.
5: Et donc, Voilà, et donc de trois cautions au départ, on ne s'est plus retrouvé qu'à deux au tribunal.
6: D'accord.
5: Il y en a une qui n'a pas été appelée.
6: Oui, et oui, ça c'est le choix du créancier.
5: Oui, ben le problème, c'est que ce que je n'avais pas toujours compris, c'est qu'à l'époque, moi je l'avais signalé, j'ai dit, moi je veux être bien une caution, mais j'ai rien. J'ai rien oui. au niveau de biens ou autres qui peuvent justement cautionner.
6: Oui.
5: Et il dit, oui, mais non, mais c'est pas grave, c'est une question de principe, en tant que gérant, ben c'est normal que vous signiez, ça montre au moins que vous croyez dans votre projet.
6: C'est pas, bon, oui,
5: moi, je veux dire, parce que j'ai rien derrière moi, de la banque.
6: Voilà, c'est ça.
5: Et donc, je dis, moi, je veux bien, ben, je vous préviens, moi, j'ai rien. Si demain, il faut rembourser, je sais pas. Oui, mais non, mais de toute façon, vous inquiétez pas. C'est pour le principe que vous êtes caution.
6: Oui.
5: Le seul problème, c'est qu'après la faillite, c'était moi qui étais devant le tribunal.
6: Oui, le principe s'est bien concrétisé en une réalité qu'on n'attendait pas forcément. Mais c'est pour ça qu'il faut être très prudent par rapport à la caution personnelle qui consiste finalement à s'engager à payer une créance pour le compte d'autrui, hein, je dirais. Et l'autrui, c'est l'entreprise hein, finalement qui fait
5: tout
6: faillite.
5: À fait.
6: Et cet engagement, on le prend sur l'ensemble de notre patrimoine personnel.
5: Ah oui.
6: Et alors ça veut dire que bien sûr, quand on en a... on risque de le perdre, hein. Une maison qui serait vendue aux enchères, par exemple, si on n'a pas de liquidité. Mais ça veut aussi dire que c'est très bloquant parce qu'on a des perspectives d'avenir de se refaire qui sont très compliquées puisqu'on a cette caution sur le dos tout le temps.
5: Ben, c'est-à-dire que cette caution étant exigible et que le tribunal vous condamne,
6: oui.
5: ben, vous pouvez vous retrouver avec des saisies salaires,
6: bien sûr.
5: Salariat,
6: donc, si vous prenez l'activité.
5: Et je vais dire que la part qui est laissée...
6: Eh bien, elle est liée à la quotité saisissable.
5: Exactement.
6: Et donc, il reste à peu près, on va dire, elle est pour une personne seule, à peu près entre 1000 et 1200, 1300 euros pour vivre.
5: Voilà.
6: Et tout le reste, tout ce qui est en plus, est pris pour une personne seule. Hein. Après, ça dépend de la composition de la famille. Marc, est-ce qu'aujourd'hui, les choses vont mieux ?
5: Ben oui.
6: Oui ?
5: Oui.
6: Ah, ça fait plaisir à entendre.
5: Oui. Oui, ben, disons qu'elles vont mieux dans le sens où tout ce qui était antérieur et tout ce qui était poursuite se sont arrêtés.
6: Oui.
5: Que, entre-temps, j'ai dit, bon, on a eu des aides qui nous ont permis de stabiliser la situation.
6: Oui.
5: Et de pouvoir dire aujourd'hui, bon, ben, on est à plat. On n'est pas dans la montée, mais on est à plat. C'est-à-dire qu'au moins, on a arrêté de descendre.
6: C'est une première étape, oui.
5: Oui, qui était la plus importante. Parce qu'une fois que vous êtes à plat, que vous avez l'esprit tranquille et qu'il n'y a plus la peur du facteur et autres,
6: bien sûr.
5: Je vais dire que bon, on peut commencer à réfléchir autrement.
6: Et avoir des projets.
5: Tout à fait.
6: De nouveaux projets. Très bien, Marc. Écoutez, merci beaucoup pour votre témoignage qui éclaire beaucoup sur le chemin de l'entrepreneuriat hein, qui est parsemé d'embûches, pas simple. Hein, et pour lesquels, effectivement, on voit qu'il est difficile de sortir d'une difficulté. Ce n'est pas du jour au lendemain, hein, ça prend du temps. Et comme vous l'avez dit, ce qui est important, c'est de faire les belles rencontres, des bonnes rencontres, des gens qui sont compétents pour vous aider.
5: Exactement.
6: Marc, un dernier conseil pour nos auditeurs ?
5: Bah, disons qu'il faut bien, bien réfléchir sur tout.
6: Oui.
5: Et je dis, perdre du temps à rechercher des infos.
6: Oui.
5: Et surtout, ben, la partie la plus difficile, c'est de trouver les bons partenaires.
6: Eh oui.
5: Et le dernier point qui est important aussi, ben, de préserver son côté privé par rapport à son côté professionnel.
6: Oui.
5: Parce que, bon, il ne faut pas que, comme dans une grosse partie des cas, la chute du professionnel entraîne la chute du privé.
6: Ce qui arrive, comme vous le dites, dans bien souvent des cas, même si aujourd'hui il y a des dispositifs juridiques qui permettent de scinder la partie pro de la partie perso et de préserver...
5: C'est pour ça qu'il y a les cautions.
6: Eh oui.
5: Les cautions permettent de faire le pont au-dessus de ce dispositif.
6: Et c'est ça. Et les cautions font souvent la passerelle et c'est les vases communicants, en fait, entre le professionnel et le personnel. Et la caution
5: Exactement.
6: Va siphonner tout le volet personnel, en fait.
5: Ben, c'est-à-dire que vous êtes protégé par les mises en place de structures et tout ça.
6: Oui.
5: Vous dites, bon, ben, je suis très content. Et vous vous tirez une balle dans le pied au moment où vous signez la caution,
6: Exactement.
5: Pour le jour où il y a un problème.
6: Très, très
5: et la exact. Caution, si vous ne la signez pas, vous n'aurez pas l'assistance ou l'aide qu'il faut.
6: Donc c'est le serpent qui se mord la queue, Marc.
5: Ah, exactement.
6: Et voilà. Marc, merci beaucoup. Et puis, votre témoignage servira sûrement, je dirais, à beaucoup de personnes qui sont peut-être aujourd'hui dans votre situation et donc qu'elles n'hésitent pas à venir nous retrouver à Crésus pour qu'on puisse aussi les aider. Merci, Marc.
5: Mais je vous en prie.
6: À bientôt sur Radio Crésus. Merci. Au revoir.
5: Au revoir.
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6: Et nous avons avec nous Frédéric à l'antenne. Bonjour Frédéric.
7: Bonjour.
6: Voilà, vous êtes sur Radio Crésus et vous avez accepté de témoigner de votre situation. Il me semble que vous êtes passé par la procédure de surendettement. Est-ce que c'est bien le cas ?
7: Tout à fait, c'est exactement ça.
6: Voilà. Alors, est-ce que vous pouvez nous expliquer ce qui vous a amené finalement à déposer un dossier auprès de cette commission de surendettement ?
7: Eh bien, écoutez, un enchaînement de petits accidents de vie. Un licenciement économique, un cancer pour mon mari, un décès et des difficultés à faire face. C'est 4 enfants aussi, donc une gestion de budget compliquée. 52 ans, difficile de se réinsérer dans la vie professionnelle où vous êtes trop diplômé, trop expérimenté. Donc voilà, une conjugaison de tout et surtout, suite à l'accident de vie, une politique de l'autruche. La boîte aux lettres, c'était le truc qui me terrorisait le plus dans ma vie. Pas d'ouverture de courrier dans la gestion du deuil pendant 12 mois. Et c'est ce qui m'a amené à dégringoler jusqu'à connaître la procédure de surendettement et de me dire que peut-être c'était fait pour moi.
6: Alors c'est vrai que là, vous décrivez un enchaînement d'événements qui sont quand même lourds à porter pour une personne seule. Puisque à un moment donné, vous étiez seul face à tous ces événements.
7: Tout à fait.
6: Et donc, est-ce que vous n'avez pas pu trouver, je dirais, de soutien autour de vous ? C'était compliqué ?
7: Alors, le soutien autour de moi, je suis très, très bien entourée. Mais je suis un ancien cadre dirigeant. Vous voyez, dire à mes copains qui consomment comme moi que j'étais dans une difficulté, quand vous êtes quelqu'un de très fort, vous n'avez pas envie de montrer que vous êtes en train de couler. Donc, en fait, vous donnez le change. Et plus vous donnez le change, plus vous mettez d'énergie là-dedans, moins vous pouvez en mettre ailleurs. Donc, de l'aide, on m'en a proposé. Toujours avec une grande bienveillance. Mais finalement, c'est une amie qui a connu également ce parcours de difficulté dans sa vie, qui m'a pris par la main et on a tout fait à son rythme sans culpabiliser.
6: Oui.
7: Et qui m'a accompagnée chez Crésus, qui m'a accompagnée partout où il fallait aller, y compris à la Banque de France pour déposer le dossier. Et c'est ce qui m'a permis progressivement. Mais je crois qu'à un moment donné, je ne sais pas comment vous dire, pour sortir du tunnel, il fallait que j'accepte d'y rentrer. Et
6: oui.
7: La conjonction des événements que j'ai eus ont fait que je vais rester forte pour mes enfants. Moi, j'ai 2 adultes, mais j'ai encore 2 adolescents, vous voyez. Donc, c'est tout ça qui m'a amené à. Et mes parents ont une petite retraite, et puis j'avais pas envie de les angoisser avec ça, vous voyez. Donc, vous n'en parlez pas forcément à la famille. Et ma belle famille, je suis une pièce rapportée, donc maintenant que je suis veuve, je ne peux rien avoir avec eux.
6: Oui, oui, je comprends. Alors, vous disiez sans culpabiliser, donc. Où se situait la culpabilité éventuellement
7: La culpabilité d'avoir pas été à la hauteur, de n'avoir pas retrouvé du travail tout de suite dans la foulée du décès de mon mari, de ne pas avoir remis les comptes à flot. Voilà, j'ai fait un certain nombre de choses, j'ai dû déménager, etc. Mais voilà, l'énergie, je l'ai plutôt mis là-dedans que dans l'ouverture de mon courrier. Et donc culpabilité parce que vous ne répondez pas aux normes et aux usages sociétaux. Si aujourd'hui, le boulot n'est plus un marqueur social et avoir ou pas d'argent n'est plus un marqueur social, vous avez quand même le poids de l'autre. La pauvreté, ça fait peur. Ça fait peur à celui qui la vit, mais ça fait peur aux autres qui ne la vivent pas.
6: Bien sûr. Est-ce que vous avez senti dans votre entourage, à un moment donné aussi, des personnes qui s'éloignaient de vous, qui n'avaient plus le même comportement finalement ?
7: Alors, pas par rapport à ma situation, parce que je suis quelqu'un de très extraverti. Le nettoyage, c'était avant, avec le deuil de mon mari.
6: Oui.
7: Voilà, c'est un chagrin que les gens n'avaient pas envie de porter. Et puis de toute façon, quand on n'a pas connu un deuil, ça ne résonne pas, donc c'est difficile de comprendre. Oui. Donc le ménage, c'était avant, vous voyez. Donc ça veut dire qu'il me restait... Que des fidèles,
6: le noyau,
7: dont j'ai pas forcément, et les loyaux dont j'ai pas forcément accepté l'aide. Et puis moi, je suis une fille qui a de la bouteille, vous voyez, donc
6: bien sûr.
7: Je suis capable de refuser.
6: Bien sûr, mais ça s'entend. Hein, je veux dire qu'on a toujours vécu, je dirais, en menant une vie où on avait les choses en main, où on maîtrisait les choses. Et puis c'est vrai que la succession des événements fait qu'à un moment donné, on maîtrise de moins en moins.
7: C'est ça.
6: Hein, et ça, c'est le plus difficile à vivre, au fond.
7: Exactement. Et je pensais pas, vous voyez, qu'un deuil pouvait aussi impacter. J'avais bien conscience qu'on pouvait s'exclure sociétalement suite à des gros accidents de vie comme ça, parce que je suis bénévole dans des associations caritatives avec des gens qui sont en situation de rupture et dans la rue. Et il m'est déjà arrivé de rencontrer des gens qui avaient de très belles situations, mais suite à un gros chagrin, un deuil, ça se
6: oui.
7: trouve... Voilà, ça, je l'avais intégré, mais je pensais pas... Vous voyez, c'est toujours... Je sais pas comment vous dire... la maladie, la mort, c'est pour les autres. Vous voyez,
6: oui.
7: Voilà, vous pensez jamais que ça puisse vous arriver quand vous y êtes. Vous êtes un peu démunis, quoi. Donc.
6: Et un peu, c'est un euphémisme. Hein.
7: Oui. Mais bon, j'ai juste envie de dire quelle chance extraordinaire nous avons d'être français, d'être en France, de trouver des structures comme la vôtre, vous avez été très avant-gardiste dans l'accompagnement du surendettement.
6: Merci. Oui.
7: Bah oui. Et puis vous êtes d'une. Enfin, j'ai des gens que j'ai pu rencontrer ont un discours extrêmement bienveillant, pas du tout culpabilisant. Donc ça donne envie de s'en sortir. Vous voyez, on n'a pas envie de continuer à s'enterrer. Et ce pays donne tous les moyens.
6: Oui, on n'en a pas conscience toujours. Hein, de...
7: ouais. Non, mais attendez, on laisse personne mourir de faim dans ce pays. Et ouais. Voilà. Et ça aussi, je m'en suis rendu compte. Il faut certes. Ne pas avoir la phobie administrative et des choses comme ça, parce que ça aussi, ça fait partie du chagrin, du deuil, vous voyez, quand vous êtes vraiment très démunis, très pauvre, ou alors vraiment
6: oui.
7: dans la merde, on peut le dire comme
6: oui,
7: ça,
6: bien sûr.
7: Il y a un moment donné, vous n'arrivez plus à faire face, quoi. Vous avez une espèce de phobie administrative qui consiste à ne plus rien faire, mais en fait, à partir du moment où la machine peut se mettre en route avec un accompagnement, on se rend compte que personne n'est laissé pour compte dans ce pays. Donc moi qui ai toujours été indépendante, autonome, qui ai subvenu aux besoins de ma famille, mon mari était père au foyer, vous voyez, mm-hmm. pour les quatre enfants,
6: oui.
7: m'en retrouver là, ça a été très très difficile. Le fait d'être aujourd'hui, d'être dans une politique d'assistanat, c'est comme ça que je le vois, mais
6: oui.
7: mes amis me disent juste, non Frédéric, la mesure est juste.
6: Mm-hmm. Oui.
7: Et je suis obligée de reconnaître.
6: C'est de la solidarité avant tout.
7: C'est ça.
6: Et ça, il faut le voir comme ça. Et à un moment donné, effectivement, la vie n'est pas un long fleuve tranquille, hein, pour
7: non.
6: reprendre l'expression. Et on peut trébucher, on peut chuter, on peut tomber même.
7: Exactement.
6: Et on est aujourd'hui, on a effectivement cette solidarité qui peut jouer. Et à travers aussi la procédure de surendettement, c'est une forme de solidarité aussi qui consiste à aider les personnes à sortir de l'impasse financière pour repartir à zéro.
7: C'est ça, c'est tout à fait ça. Bon, je ne vous cache pas que moi j'ai été extrêmement surprise, abasourdie, tout ce que vous voulez. J'en ai perdu ma bouche, ma langue quand j'ai vu le dossier oui. de recevabilité dans
6: oui.
7: le cadre du
6: surendettement.
7: Donc ça,
6: c'est une bonne nouvelle.
7: Ah oui, vous imaginez même pas le poids qu'on m'a retiré des épaules, quoi.
6: Oui. C'était vraiment une libération, cette décision de recevabilité ?
7: Ah oui, non, mais parce que je m'y attendais pas. Je pensais vraiment à un plan d'apurement, vous voyez. Donc, j'ai 52
6: oui.
7: ans, je me suis dit, oh mon Dieu, j'ai trimé toute ma vie, j'ai tout assumé.
6: Oui.
7: Et là, je me retrouvais jusqu'à pas combien d'années. Donc, j'étais prête, hein.
6: Bien sûr.
7: Voilà, c'était... Et donc, le fait que... que ça se passe avec un effacement de dette, je ne réalise pas.
6: Quoi. Oui, donc Frédéric, c'est aller plus loin. Alors, il y a la recevabilité, c'était déjà l'acceptation de votre situation pour être traité par la voie du surendettement. Mais en plus, au regard de votre situation, la commission a décidé d'effacer vos dettes.
7: C'est ça.
6: Donc, vous êtes rentré dans une procédure de rétablissement personnel.
7: Oui, mais je ne savais même pas que ça existait, vous
6: oui.
7: voyez. Donc, à partir de l'objectif de cette commission de surendettement, comme j'ai encore deux enfants mineurs, c'était de nous mettre juste en sécurité, parce que vous voyez, c'est pas moi que j'engage dans ces choses-là, il y a les enfants aussi.
6: Oui.
7: Donc c'était juste de nous mettre en sécurité. Et moi, c'était la démarche, me mettre en sécurité le temps de.
6: Oui.
7: Et de découvrir que tout est effacé. Je ne pensais pas que ça existait. Hein.
6: Oui.
7: Voilà.
6: Oui. Oui, parce que vous étiez dans une démarche où, effectivement, vous êtes tenu par vos obligations et vous devez les remplir jusqu'au bout.
7: C'est ça.
6: Hein? Mais on voit que la loi aujourd'hui permet aussi, à un moment donné, quand la situation l'exige, parce qu'il y a des critères aussi auxquels il faut répondre, de oui. permettre aux personnes de repartir à zéro, parce que quoi qu'il en soit, même si on mettait un plan en place, ça ne réglerait pas le problème. Il faut aller plus
7: non.
6: loin.
7: Non, mais oui, non, mais j'ai vu le dossier et les simulations faites par la Banque de France et j'ai compris intellectuellement la démarche. Bon, j'imagine que si j'avais eu 25 ans ou 30 ans, on aurait plus capitalisé sur une possibilité d'un vrai retour à l'emploi et je n'aurais peut-être pas bénéficié de cette mesure.
6: Oui.
7: Mais je pense que 50 ans passés, le statut de veuve et deux enfants mineurs ont certainement contribué fortement à ce que la Banque de France prenne une décision dans ce sens-là.
6: Sans aucun doute, oui. C'est certain.
7: Bon, j'ai quand même le sentiment des fois de me dire que tu ne fais pas face à tes responsabilités. Mais finalement, non, je suis extrêmement soulagée et je remercie Crésus pour les différents entretiens qu'on a pu avoir. Je ne me souviens même plus du nom de la dame qui était tellement charmante. D'avoir accepté mes larmes dans le bureau, parce que ça non plus, c'est pas facile.
6: Mais c'est, oui, il y a un moment de relâche qu'il faut aussi avoir. C'est important de pouvoir se confier.
7: Et tout a toujours été fait dans une grande indulgence et avec une très grande bienveillance. Et c'est ça qui m'a... Je pense que c'est un des facteurs, s'il y avait un coefficient sur l'ensemble des éléments qui ont été mis en œuvre, c'est un des facteurs qui a fortement contribué, moi, à me changer d'état d'esprit et à être capable d'aller jusqu'au bout de la démarche. Le fait qu'il y ait de la bienveillance et de l'indulgence face à des gens comme moi.
6: Et du non-jugement.
7: C'est exactement ça. Voilà, c'est exactement ça.
6: Ah oui, tout à fait. Alors Frédéric, si vous aviez, pour terminer votre interview, si vous aviez un conseil à donner à nos auditeurs.
7: Alors, comme je ne connais pas les auditeurs de Crésus, mais si j'ai un conseil à donner, c'est rester à l'écoute, tenez-vous informé. Si vous avez la possibilité de pratiquer le partage et la solidarité, faites-le. C'est la seule façon de faire tourner correctement ce monde, c'est de mieux partager.
6: Merci Frédéric. Hein. Donc, soyons solidaires pour maintenant et pour l'avenir. Hein. C'est une belle, un beau conseil. Hein. Merci à vous pour votre témoignage.
7: Je
6: et puis, à bientôt peut-être. Oui. Merci Frédéric.
7: Très
6: au revoir.
7: Très belle journée. Merci,
6: également.
7: Au revoir.
6: Au revoir.
7: Au revoir.
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6: Nous enchaînons avec Roger. Roger, vous êtes en ligne.
8: Oui, je suis là.
6: Bonjour, vous allez bien?
8: Bonjour, ça va et vous?
6: Ça va, oui, ça va aussi, bien merci. Et donc, vous connaissez, on vous a expliqué le principe hein, de notre émission, c'est que vous puissiez témoigner, expliquer votre parcours de vie.
8: D'accord.
6: Comment vous avez effectivement dû faire face à des difficultés financières et aussi comment vous avez pu vous en sortir.
8: D'accord.
6: D'accord. Ah, donc je vous laisse la parole, tout simplement.
8: Ok. Bah, écoutez, en fait, moi, ça a été très vite. C'est suite à une rupture. Voilà. J'ai fait des mauvais choix par après dans ma vie. Je me suis retrouvé très, très endetté à un moment donné. J'ai essayé de faire face à mes dettes autant que j'ai pu. J'ai attendu 5 ans avant de pouvoir monter mon dossier de surendettement. Parce que moi, j'estimais que je devais de régler mes dettes, sauf qu'à un moment donné, je n'y arrivais plus. J'avais donc au collègue à Crésus.
6: Oui. Alors, je vous perds un peu, là.
8: Excusez-moi, voilà. Vous m'entendez?
6: Oui, je vous entendais. Vous disiez effectivement vous avez attendu 5 ans avant de déposer finalement votre dossier de surendettement.
8: J'ai attendu 5 ans, et puis le jour où je suis déposé,
6: Alors, vous êtes peut-être dans une zone où on a du mal à vous capter.
8: Ouais, c'est possible d'être dans un village, donc oui, c'est possible que vous ayez du mal. Là, ça va peut-être mieux, là.
6: Ouais, là, ça va mieux, là, oui.
8: D'accord. Ouais. Oui, donc j'avais déjà attendu 5 ans, et puis quand je suis venu voir vos collègues, effectivement, je me suis fait un petit peu en guirlandais parce qu'ils m'avaient expliqué qu'il ne fallait pas que je rentre dans cette optique de me dire qu'il faut rembourser coûte que coûte, qu'à un moment donné, quand on n'arrive pas, et que y a des associations comme Crésus qui sont là pour nous expliquer les choses, ce qu'on peut faire, ce qu'on n'a pas le droit de faire. Et effectivement, c'est vrai qu'il y avait des créanciers qui faisaient des choses aux yeux de la loi qui étaient interdites.
6: D'accord.
8: Donc, c'est là où je me suis dit, s'il la joue comme ça, moi je vais pas non plus. Je vais pas me laisser faire non plus. Donc, du coup,
6: alors Roger, quand vous dites que effectivement les créanciers faisaient des choses qui étaient interdites, c'était quoi par exemple?
8: J'avais une saisie sur salaire.
6: Oui.
8: Et en même temps, parallèlement à ça, en fait, je payais encore à côté des dettes.
6: D'accord.
8: Et ça, on m'avait expliqué qu'apparemment, c'était interdit qu'à partir du moment où on est saisi, en fait, on n'a pas en plus à payer encore à côté.
6: Bien sûr.
8: Les dettes, c'est comme si on prenait une décision.
6: Prenez plus que. Oui, parce qu'en fait, la saisie sur salaire, elle prévoit généralement un maximum qu'on puisse prendre sur vos revenus du travail, en fait, hein, ou sur vos ressources. Et si vous n'avez pas d'autres ressources, effectivement, et si on continue à vous prendre, après, si vous aviez de l'épargne, c'était différent, mais si vous preniez en plus sur votre salaire pour payer les autres, c'était...
8: C'est ça. C'est,

0: solutions
1: Oui.
0: qui existent. Et c'est
1: Oui.
0: vrai qu'au départ, je ne croyais pas trop, je vous avoue qu'au début.
1: Alors, j'ai l'impression qu'on vous perd à
0: Bon.
1: nouveau là. Alors, juste
0: Ouais,
1: pour
0: j'espère.
1: reprendre, Roger, donc vous avez bien dit effectivement la descente, elle a commencé suite à une rupture, hein, et que vous avez fait des mauvais choix dans votre vie, et que
0: C'est ça.
1: tout est allé très vite. Finalement, c'est l'endettement que vous avez souscrit là, ou les crédits que vous avez pu prendre, c'était un peu lié à sous l'effet de cette rupture, c'est ce qui s'est passé
0: Bah,
1: un
0: en
1: peu?
0: fait, c'était pas un endettement, on va dire, beaucoup vis-à-vis des crédits, c'était beaucoup de dettes en fait que j'avais accumulées, des factures impayées, des loyers impayés, des
1: D'accord.
0: choses comme ça. Je veux dire, le seul crédit que j'avais, c'était pour ma voiture et
1: D'accord.
0: c'est là,
1: En fait, vous avez laissé passer un peu les dates d'échéance, vous n'avez pas trop suivi le.
0: c'est ça.
1: C'est ça. Et du coup, vous êtes retrouvé effectivement avec des dettes et les créanciers qui venaient ensuite vous embêter, à juste titre, hein, puisqu'ils voulaient réclamer,
0: Ah
1: ils voulaient
0: oui,
1: récupérer leur argent.
0: bien.
1: Voilà. Alors,
0: C'est ça.
1: Oui, alors, c'est un peu compliqué là.
0: Attendez, je vais essayer de me déplacer.
1: Ah, voilà. Il faudra peut-être un peu de hauteur ou. On va essayer d'améliorer la qualité de la relation téléphonique.
0: Vais pas remarquer.
1: Ça, oui, il y a un endroit particulier pour.
0: Ouais, voilà.
1: Voilà.
0: Là, normalement, ça devrait aller mieux.
1: Ok, super. Alors, vous disiez, j'ai attendu 5 ans. Pourquoi attendre aussi longtemps?
0: Ben, parce que j'étais moi dans l'optique de vouloir régler mes dettes tout seul en fait.
1: Oui.
0: Je me disais que j'avais fait tous ces choix et que je devais en assumer les conséquences, peu
1: Oui,
0: importe le prix.
1: d'accord. Et à un
0: Voilà.
1: moment donné, vous n'êtes pas posé la question en disant je vais déposer un dossier. Pour moi, il faut que je fasse face. J'ai des dettes, je dois les régler. C'était ça le point
0: C'était ça,
1: d'honneur,
0: voilà.
1: le point d'honneur
0: C'était
1: que vous
0: ça.
1: étiez mis.
0: Ouais,
1: Alors
0: c'était ça.
1: vous aviez dit à un moment donné, ok, je me suis fait enguirlander par Crésus. Alors, je pense qu'ils vous ont un
0: Oui,
1: peu.
0: genre
1: Oui,
0: gentiment.
1: on s'entend. En fait, ce qui a dû surprendre le conseiller Crésus, c'est qu'effectivement, vous ne soyez pas venu plus tôt pour solliciter finalement cette possibilité d'être soulagé par la procédure. Ça ne veut pas dire que vous obtenez un effacement des dettes. Hein. Ce n'est pas ça la procédure. Hein. Ça peut
0: Oui, non, non,
1: arriver.
0: non, non.
1: Ça peut arriver. Mais en tout cas, ça vous aide à faire face aux créanciers et à vous
0: Exact.
1: réorganiser.
0: Exactement.
1: Ça, c'est important de le comprendre. Hein. Alors finalement,
0: Exactement.
1: qu'est-ce qui s'est passé alors? Parce qu'il y a plusieurs possibilités. Il y a la procédure de surendettement, il y a la faillite civile. Si vous êtes en Alsace-Moselle, vous êtes en Alsace-Moselle.
0: Je suis dans
1: Donc,
0: Alsace-Moselle, oui. Donc
1: voilà. Donc,
0: moi j'ai eu la faillite civile en fait.
1: d'accord. Et donc cette faillite civile, vous l'avez obtenue et aujourd'hui, vous êtes, je dirais, libéré de vos
0: Ben
1: créances.
0: voilà, je suis passé au tribunal donc en octobre de l'année dernière et
1: Oui.
0: depuis novembre en fait je n'ai plus de dette, j'ai une espèce de moratoire on va dire.
1: Oui.
0: Je repasse au tribunal donc le 20 avril de cette année pour clôturer en fait
1: D'accord.
0: cette procédure.
1: Cette procédure. Et donc,
0: Voilà.
1: normalement, à la clôture, au regard de l'actif et du passif, il y a de fortes chances qu'effectivement, on clôture pour insuffisance d'actifs et que vous puissiez bénéficier de cet effacement des dettes pour repartir véritablement à zéro.
0: Exactement,
1: Voilà. Et donc,
0: exactement.
1: alors, comment vous vivez cette procédure? Quel regard vous portez dessus?
0: Alors, avant de passer au tribunal, on va dire, j'étais super stressé forcément, c'était une épée de Damoclès en fait au-dessus de ma tête. Je ne savais pas si ça allait passer ou pas.
1: Bien sûr.
0: Ensuite, une fois que j'étais au tribunal, j'ai bien expliqué au juge. Ça dure, c'est très rapide, hein, ça dure un quart d'heure.
1: Oui.
0: Je lui ai bien expliqué donc toute la situation de A à Z. Et je pense que ce qui a dû pencher en ma faveur, c'est le fait qu'il a vu que j'essayais malgré tout de régler mes dettes,
1: C'est important. Oui.
0: malgré que même moi il me restait plus rien financièrement, j'essayais quand même de payer voilà ce que j'avais fait comme erreur. Maintenant, c'est vrai qu'avec le recul, je me dis que j'aurais pu le faire bien avant.
1: Oui. Mais
0: Beaucoup.
1: on ne sait pas toujours, hein, et on n'ose pas. Et puis, comme vous le disiez,
0: Bah, on
1: j'ai
0: s'enferme
1: essayé. On
0: surtout.
1: s'enferme, oui.
0: On s'enferme surtout psychologiquement. Moi, j'ai vraiment voulu gérer ça tout seul. Je me suis enfermé. J'ai pas voulu entendre les amis, la famille, même ma mère qui m'a parlé de votre situation bien avant que je fasse le dossier. J'ai vraiment rien voulu entendre. J'ai voulu faire ça par moi-même en me disant, voilà, j'ai fait tous ces trucs-là, à moi d'assumer. C'est vrai que le jour où je suis allé voir Crésus pour parler de tout ça et tout machin, ça m'a fait du bien. Et le fait d'avoir un conseiller qui était là, qui me disait, voilà, vous inquiétez pas, il y a toujours une solution.
1: Bien sûr,
0: Voilà,
1: oui.
0: clairement, on m'a clairement dit, on m'a dit les mots qui ont permis justement que moi je vois les choses autrement.
1: Oui, des mots qui ont fait mouche et qui ont su
0: Voilà.
1: vous.

0: convaincre que finalement il fallait faire cela.
1: Exactement, exactement.
0: D'accord. Est-ce qu'aujourd'hui, parce que vous avez déposé cette procédure et que vous bénéficierez sûrement d'un effacement, est-ce que vous vous sentez moins digne aujourd'hui?
1: Non, franchement non, parce que moi j'estime que j'ai fait tout ce que je pouvais faire
0: Oui.
1: de mon côté
0: Vous en
1: pour régler les
0: sortir,
1: dettes.
0: oui.
1: Après, ce que je peux conseiller aux gens qui sont dans la même situation que moi, c'est que il faut pas attendre, il faut pas s'enfermer, justement, bien au contraire, il faut, à un moment donné, quand on n'arrive pas à voir le bout, il faut pas hésiter à prendre les mains qu'on nous tend.
0: Oui.
1: C'est pas une honte en soi, c'est pas une faiblesse, même si au début on le prend comme, avec le temps, en fait, on se rend compte qu'au final, non, c'est pas une faiblesse, c'est, voilà, on a essayé de s'en sortir, on n'y arrive pas. Bon, bah, à un moment donné, il faut qu'on trouve une solution autre que celle qu'on pense être la bonne. Moi, je sais que je me suis retrouvé dans des situations vraiment catastrophiques où vraiment je n'y arrivais plus. J'avais mon salaire qui arrivait le premier, le 3, j'avais déjà plus rien, quoi.
0: D'accord.
1: Sachant qu'à côté, j'ai encore des enfants, qu'il faut bien les nourrir et tout machin, je ne vous cache pas que ça a été des.
0: Des moments difficiles.
1: J'ai vécu des moments qui étaient horribles.
0: Ouais.
1: Je pensais même pas à moi, je pensais surtout à mes enfants. Et
0: Oui.
1: c'est vrai que là, sur ce côté-là, j'ai envie de dire aux gens,
0: Oui.
1: il faut pas avoir peur, il faut pas avoir honte.
0: D'accord.
1: Voilà. Il faut pas. Je veux dire, quand on a des gens comme dans votre association qui connaissent les lois, il nous faut bien comprendre qu'à un moment donné, il y a des choses que les créanciers font qui n'ont pas le droit de faire.
0: Oui,
1: Donc à partir de là, moi je vois pas pourquoi est-ce que moi je devrais faire un effort si eux derrière transgressent les lois.
0: c'est le
1: C'est en
0: principe
1: fait c'est ça en fait
0: du
1: qui
0: respect
1: a.
0: des règles aussi qui est important pour vous, hein. On l'entend
1: Voilà.
0: bien, hein, ça
1: Et je
0: c'est.
1: pense que ça a joué aussi beaucoup. Le fait de savoir justement que certains créanciers jouaient sur des textes de loi mais qu'ils les retournaient contre vous.
0: Oui.
1: Moi, perso, ça, c'est aussi ce qui m'a fait me dire, bon, bah, maintenant, ils veulent pas là, je vais réglo. Bah, moi, je vais arrêter d'être réglo et puis on va faire ça.
0: Vous avez
1: Voilà.
0: été, vous êtes senti aussi victime d'une forme d'injustice, du coup,
1: Oui.
0: peut-être, parce que c'était
1: Oui.
0: plus juste, hein,
1: Bah,
0: on l'entend.
1: dans le sens où dans
0: Oui,
1: le monde de
0: il y
1: la
0: a des
1: finance, en
0: règles.
1: fait, les lois sont très compliquées.
0: C'est vrai, c'est vrai.
1: Eux les connaissent, nous, en tant que citoyens, on les connaît pas, on en connaît quelques-unes, mais les
0: Ben oui.
1: fondamentales, on les connaît
0: Oui,
1: pas.
0: on est d'accord et on a plutôt
1: Voilà.
0: tendance à subir. Roger, ben
1: C'est
0: écoutez,
1: ça.
0: merci infiniment pour votre témoignage, hein.
1: Ben, je vous
0: On
1: en
0: a
1: prie.
0: bien compris le conseil que vous donniez à nos auditeurs, hein, c'est n'ayez pas peur, n'ayez pas honte.
1: N'ayez pas peur, voilà, et n'ayez pas honte, s'il n'y a
0: Hein,
1: aucune honte à avoir,
0: ça c'est
1: clairement.
0: important, hein. Merci à vous
1: Clairement.
0: et puis on vous souhaite effectivement une année 2020 radieuse parce que c'est un nouveau départ aussi pour vous, hein, cette année.
1: Exactement. En tout cas, moi, je remercie l'association, je remercie la personne qui s'est occupée de moi. Et voilà, comme dit, faut pas hésiter, faut y aller. À un moment donné, il faut pas se laisser faire,
0: Eh
1: tout
0: bien,
1: simplement.
0: c'est entendu, Roger. Il ne faut pas se laisser
1: Voilà.
0: faire, il faut se battre. Et donc, Crésus est là pour
1: Exactement.
0: vous aider. À très bientôt,
1: Exactement.
0: Roger. Merci à vous.
1: Mais je vous en prie, bonne journée à vous.
0: Également, au revoir.
1: Merci. Au revoir.
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0: Nous avons Fabienne avec nous. Bonjour, Fabienne.
3: Bonjour.
0: Voilà, vous avez accepté aussi de témoigner aujourd'hui pour Radio Crésus. Hein, l'interview est relativement simple. Hein, vous avez la liberté de parole de nous expliquer ce qui vous arrive et de
3: D'accord.
0: nous dire comment les choses sont en train de se régler ou pas.
3: D'accord. Ben moi, je suis actuellement maman d'un petit garçon de 8 mois.
0: Oui.
3: J'élève toute seule mon petit garçon. Je viens d'emménager dans mon premier appartement, car avant j'étais hébergée chez mes parents.
0: D'accord.
3: Mais au bout d'un moment, ils en ont marre des pleurs, que je peux comprendre. Au bout d'un moment, c'est assez pesant.
0: Oui.
3: Le papa, il n'est pas présent, il ne connaît pas son fils, il ne l'a pas reconnu. Donc, ça fait qu'il est vraiment en charge à moi à 100%.
0: Oui.
3: Je suis en CDI, mais j'ai dû prendre un congé parental parce que la crèche, c'est vraiment beaucoup d'argent.
0: Oui.
3: J'ai 3 crédits actuellement sur le dos. J'ai un loyer, j'ai la nourriture et je n'ai pas assez du tout pour payer mes crédits.
0: Bien
3: Donc,
0: sûr,
3: c'est
0: oui.
3: pour ça que j'ai fait recours à Crésus en espérant que ça va marcher.
0: Oui. Alors c'est une situation qui n'est pas simple d'être mère seule à devoir effectivement assumer.
3: Ah oui, c'est très dur.
0: Et donc aujourd'hui, effectivement, vous êtes dans votre logement, mais vous avez dû prendre des crédits. Alors c'est des crédits que vous avez souscrits auprès de quel établissement? C'est des crédits renouvelables, des.
3: Il y en a une, c'est ma voiture.
0: Oui.
3: C'est un leasing de chez Renault, une Clio 4 que je voulais ramener à Renault directement, mais ils ont refusé de me la reprendre.
0: D'accord.
3: C'était un leasing, ils m'ont dit que j'étais engagé à 100%. Mais actuellement, je ne peux plus le payer, donc ce mois-ci, ça commence déjà les ennuis.
0: D'accord.
3: J'ai aussi l'assurance de la voiture qui est de 90 euros par mois.
0: Oui.
3: Parce que je suis encore jeune conducteur, donc forcément, les prix ne sont pas les mêmes.
0: Bien sûr.
3: Et j'ai aussi un crédit à la banque, crédit mutuel de 4000 euros, que je paye 170 euros par mois.
0: D'accord.
3: Donc, c'est assez cher.
0: Bien sûr, oui, oui.
3: Alors, j'ai aussi un loyer, du coup.
0: Oui. Et le loyer...
3: 500 euros.
0: C'est combien, 500 ?
3: 500 euros.
0: Oui. Vous avez le droit à... Alors, vous avez le droit à des allocations
3: Oui, c'est tout est en cours, mais bon...
0: D'accord. Donc ça, vous n'aviez pas encore demandé, mais là, c'est en cours.
3: C'est en cours, oui.
0: D'accord. Donc, ça va vous soulager aussi pour une partie de ces charges.
3: Oui, voilà, c'est ça.
0: Et aujourd'hui, dans le cadre de votre congé parental, vous gagnez combien ?
3: Ben, actuellement, je suis à 880 euros.
0: On comprend qu'effectivement, ça risque d'être un peu serré sur le...
3: Franchement, c'est très dur. Là.
0: Ouais, c'est très dur. Hein.
3: Sachant que juste pour les crédits, j'ai juste 470 euros qui partent, plus 510 euros le loyer, donc c'est même pas assez pour vivre.
0: Donc là, on est dans une capacité de négative, hein, du coup. Hein. Donc ça va. Et je pense que d'après le calcul Banque de France, hein, quand vous êtes une personne seule, la commission va prendre entre 730 euros, 735 euros de charges pour vous. Pour votre enfant, également à peu près 250 euros. Donc on arrive déjà à près de 1000 euros, sans compter le loyer que vous devez. Donc vous êtes en capacité de remboursement négative, vous voyez. D'après le calcul Banque de France, ce qui veut dire que vous avez tout intérêt aujourd'hui à déposer un dossier de surendettement.
3: Oui, c'est en cours de toute façon. Je croise tous les jours les doigts, je prie pour que ça va marcher.
0: Bien sûr, parce que aujourd'hui, on comprend bien qu'au regard de vos ressources et de vos dépenses, vous ne pouvez pas nourrir votre enfant.
3: Honnêtement, je ne vous cache pas, je ne peux pas nourrir. Mes parents, mon frère qui m'aident, mais après, pour moi, franchement, c'est une honte, on va dire, de ne pas pouvoir élever son fils.
0: On peut le percevoir comme ça, mais à un moment donné, on est aussi face à des situations qui s'imposent à nous et qu'on n'a pas toujours choisi. Hein. C'est ça, et à un moment donné, alors je dirais qu'on peut avoir effectivement ce sentiment de honte, mais il faut aussi à un moment donné resituer le contexte et se dire ok, c'est vrai que j'y arrive pas, mais je suis pas pleinement responsable de ce qui m'arrive. Peut-être que j'ai une responsabilité, mais je vais surtout essayer de m'en sortir. Et aujourd'hui, dans votre situation, le dossier de surendettement, c'est une voie de sortie.
3: Ouais, c'est ça. C'est la seule chose qui me reste encore. Sinon...
0: Après, au regard de vos ressources, on comprend aussi que même si vous ne posez pas de dossier de surendettement, vous aurez quand même peu de risques d'être saisi parce que vos ressources sont quand même minimes.
3: Ouais, c'est...
0: Mais si vous ne faites rien, le risque, c'est que vos dettes grossissent.
3: Oui, hein, vous augmentez, et après, ça va être encore pire.
0: Et après, vous allez devoir effectivement traîner ces dettes sur de plusieurs mois, voire quelques années. Et ça vous empêchera effectivement de vous lancer sur d'autres projets. Donc, la démarche, je dirais qu'elle est indispensable aujourd'hui pour vous. L'élément important pour la prochaine étape, c'est d'obtenir effectivement, après le dépôt du dossier, la recevabilité.
3: Ouais.
0: Et qui vous obligera effectivement, qui vous interdira de payer vos créances le temps que la commission trouve une solution. Et deux solutions peuvent se présenter à vous. Hein. C'est un, soit la commission dit ok, on va geler pendant 2 ans et on va voir ce qui se passe après.
3: D'accord.
0: Soit la commission va dire au regard de la situation, on va effacer d'emblée les dettes.
3: D'accord. Donc, il y a toujours des solutions, je pense. Hein.
0: Oui, bah là, manifestement, dans votre cas, ça sera l'une ou l'autre solution, dans la mesure où vous avez une capacité de remboursement qui est négative.
3: Ouais.
0: Voilà. Alors, aujourd'hui, je dirais, comment vous vivez ça au quotidien ?
3: Très mal.
0: Très mal.
3: Je ne peux même plus sortir de chez moi.
0: Oui, donc...
3: J'ai honte, en fait.
0: Oui.
3: C'est la honte pour moi. Quand je travaillais, j'avais tout avant.
0: Oui.
3: Et là, j'ai vraiment tout perdu.
0: Ouais. Et vous avez dans votre environnement, dans votre entourage, vous avez comme des amis qui peuvent avec qui vous pouvez rester en contact ou pas ?
3: Non, j'ai coupé absolument avec tout le monde.
0: Ouais.
3: Vu que personne n'avait accepté la grossesse,
0: oui.
3: Mon fils, personne ne l'a voulu en fait.
0: Oui.
3: Et j'étais la seule à vouloir cet enfant.
0: Oui.
3: Alors tout le monde m'a laissé tomber, quoi.
0: D'accord. Donc c'est d'autant plus difficile aujourd'hui.
3: Hein, oui, parce que je suis vraiment toute seule, en fait.
0: Oui, oui, oui.
3: Mais
0: voilà.
3: Alors, je suis toute seule.
0: Vous essayez de créer du lien quand même. Vous essayez de d'investir des lieux où vous pouvez rencontrer d'autres personnes avec qui.
3: Non. Non.
0: Parce que ça fait aussi partie, je dirais, des projets que vous pouvez avoir. Hein. Je dirais, ok, on n'a pas d'argent aujourd'hui, c'est compliqué financièrement, mais ce qui est important aussi, c'est de nouer à un moment donné
3: des liens.
0: Oui, et ça, c'est fondamental hein, pour vous et aussi pour votre enfant, pour l'avenir.
3: Ouais.
0: Ah oui, il faut pas être aussi isolé. Et souvent, ce qui se passe, c'est que bien souvent, les gens qui nous parlent de leurs difficultés financières, hein, on a eu d'autres témoignages aujourd'hui sur Radio Crésus, nous expliquent effectivement qu'il y a une phase d'isolement.
3: Oui,
0: c'est naturel parce que, comme vous le disiez, on a honte un peu de notre situation, on n'ose pas en parler, mais à un moment donné, il faut prendre son courage de main et aller au-devant de cela. C'est difficile.
3: Oui, c'est très dur.
0: Et il faut un temps pour qu'on soit prêt à le faire. C'est vrai aussi.
3: Ouais.
0: Mais je pense que une fois que vous aurez votre situation qui sera un peu plus claire par rapport au dépôt du dossier de surendettement, ça vous redonnera confiance aussi en vous, je pense, et ça vous permettra
3: ouais,
0: aussi de...
3: Oui, je pense que c'est ça. Ça va tout de suite redonner... on va dire que ça va ouvrir une clé.
0: Oui.
3: C'est une autre page qui va s'ouvrir.
0: Bien sûr. Alors, Fabienne, si vous aviez un conseil à donner à nos auditeurs, hein, on va terminer notre interview et je vous remercie vraiment d'avoir témoigné parce que c'est important aussi qu'on comprenne que bah, finalement, quand on entre dans la vie active et quand on est avec son premier enfant seul à l'assumer, hein, c'est très compliqué.
3: Ouais.
0: Hein. Si vous aviez un conseil à donner.
3: Éviter de faire des crédits, surtout ne faites surtout pas de leasing. Parce que franchement,
0: c'est
3: après,
0: pas simple.
3: Et après, comme vous avez dit, voyez des gens, sortez. Bon, moi, je peux pas parce que j'ai vraiment plus la force.
0: Oui.
3: Je suis fatiguée, je dors plus. Déjà, mon fils, il dort pas la nuit, donc c'est encore pire. Mais après, voyez des gens, essayez de... des gens qui vous remontent le moral, sortez, marchez en forêt.
0: Et oui.
3: Et voilà.
0: Et donc, et puis, il faut en profiter pour appliquer aussi le conseil à soi-même. Hein. Donc, dans la mesure du possible, hein, et essayer de renouer un peu du lien social, c'est important, Fabienne. Hein.
3: Voilà,
0: d'accord.
3: C'est ça.
0: Merci
3: voilà.
0: beaucoup.
3: Merci
0: à vous.
3: Beaucoup.
0: Hein. À bientôt.
3: Merci,
0: au revoir.
3: À bientôt. Au revoir.
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0: Notre émission Radio Crésus arrive à son terme. Merci à Marc, Frédéric, Roger et Fabienne pour leur témoignage. Et puis à très bientôt sur Radio Crésus.
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1: Vous êtes sur Radio Crésus pour ce nouveau point d'expert et nous avons comme invité aujourd'hui Éric Charton, animateur au Club Relais Jardin et Compostage de la Communauté Urbaine de Strasbourg, qui va nous parler des jardins. Et comme Crésus est très sensible à la maîtrise des postes de dépenses, en quoi effectivement l'entretien d'un jardin et la culture d'un jardin permet de maîtriser certaines dépenses, notamment de fruits et légumes, et de mieux vivre, je dirais, sa gestion budgétaire. Avec nous également Marie-Line Vechter de la Chambre de Consommation d'Alsace, responsable juridique, qui aura l'occasion également d'interroger Éric Charton sur les bienfaits du jardin. Bonjour Éric.
2: Bonjour.
1: Voilà, alors vous êtes animateur du Club Relais Jardin et Compostage de la Communauté Urbaine de Strasbourg. Est-ce que vous pouvez un peu nous décrire ce Club Relais?
2: Alors le Club Relais a été, je dirais, inventé l'année dernière, il y a 6-8 mois, donc c'était une volonté de la Communauté urbaine de Strasbourg de pouvoir regrouper différents acteurs qui sont en lien avec le jardin, les espaces verts. Alors ça peut être des collectivités, ça peut être des associations, mais aussi des entreprises ou des gestionnaires d'espaces verts qui ont une gestion plus responsable de leur espace et de leur jardin. Donc l'objectif, c'est vraiment de pouvoir faire du lien, d'animation de réseau pour que toute l'information sur cette thématique puisse passer entre les acteurs. Et surtout que ces acteurs, hein, si c'est une commune, qu'elle puisse informer ses habitants, que ça soit une entreprise, qu'elle puisse informer ses salariés en premier, mais aussi les décideurs, mais aussi bien sûr les clients. Donc ça, c'est vraiment important pour justement bien diffuser l'information et qu'il y ait une vraie imprégnation de cette information.
1: D'accord, donc le Club Relais, finalement, je dirais, est ouvert à tous.
2: Bien sûr, oui. Toutes les associations peuvent nous rejoindre. Hein. C'est une association qui n'a pas de statut. C'est simplement, elle n'existe que par la volonté de ses membres et surtout par leur dynamisme. Hein. C'est ça l'importance.
1: D'accord. Donc une jeune structure, hein, puisque 6-8 mois, mais qui a un rôle important, puisqu'elle a vocation justement à apporter des informations, des conseils, de la pratique, hein, sur le jardin, c'est ça?
2: Alors justement, surtout le jardin, aujourd'hui, il est très théorique. Hein, on l'a à travers des émissions. Hein, Silence, ça fait quelque chose, ou autre, oui. Par les bouquins. Mais comme je dis souvent quand je fais une animation, surtout ne me croyez pas quand je vous dis quelque chose, faites-le quoi, c'est ça l'importance. Il faut aller au jardin, hein. Il suffit pas de le lire, il suffit pas de le bouquiner dans un fauteuil, il faut un peu palper de la terre quoi.
1: Voilà, il faut revenir aux sources. Hein.
2: Tout à fait, aux sources.
1: Voilà, il faut revenir aux sources. Alors justement, si on entre dans le vif du sujet, parce que si vous êtes là aujourd'hui, c'est parce que Crésus, il voit aussi un intérêt pour nos auditeurs, hein, clair et net, c'est-à-dire qu'à un moment donné, quand on fait ses courses, eh bien, on est amené à acheter des fruits, des légumes. Aujourd'hui, on sait que ça a un coût dans la gestion d'un foyer, gestion budgétaire, et on s'est demandé, eh bien justement, comment la bonne tenue d'un jardin, comment ce jardin peut amener à réduire ses coûts tout en ayant des produits de qualité et qui nous permettent de nous nourrir, je dirais, quasi toute l'année.
2: Alors c'est ça, le jardin, c'est aussi une production de légumes, mais c'est aussi du lien social, hein, avec la famille, avec les voisins. On replace le jardin au niveau de la cellule familiale. Et aussi, c'est la santé. Hein, je veux dire, les légumes de qualité. D'ailleurs, un légume qui est produit naturellement est, entre guillemets, plus nourrissant qu'un autre légume. La sensation de faim se passe beaucoup mieux. Donc, il faut savoir que le jardin, ce qui est important, c'est une ressource et doit participer au budget. Quand vous pensez que quand vous achetez deux salades, c'est l'équivalent d'un paquet de graines de salade, alors que dans un paquet de graines, vous pouvez en planter, même si vous en récoltez 100, c'est déjà beaucoup.
1: Oui.
2: Un kilo de carottes, c'est pareil. Hein, un kilo de carottes, c'est déjà un demi-paquet de graines de carottes. Hein, alors quand c'est pareil, hein, la graine de carotte est tout petit, ça vous fait plusieurs lignes. Pour un kilo de carottes, vous avez déjà plusieurs lignes de carottes. Donc globalement, c'est des fois 10% du prix en réalité. Donc c'est absolument rien. Et en sachant en plus, si on récupère les graines, il n'y a plus de dépenses du tout, quoi. Alors bien sûr, on va parler, il entretient l'huile de coude. Hein.
1: Oui.
2: L'huile de coude permet d'avoir de la santé aussi.
1: Bien sûr.
2: Bon, il faut de l'eau, des choses comme ça. Mais justement, par des techniques naturelles, on minimise ces charges. Hein. On pourrait appeler ça du cost-killing. Hein. Le jardin naturel, c'est ça. On tue les charges. Et c'est vrai qu'aujourd'hui, le jardin, c'était plutôt ayez des charges pour faire du jardin. Il faut acheter du terreau, il faut acheter bientôt l'eau, il faut acheter l'eau, il faut acheter les graines.
1: Oui.
2: Donc, voilà. En réalité, non, on peut faire avec 3-4 légumes une production annuelle et il n'y a pas de souci.
1: D'accord. Bon, il y a un investissement quand même au départ.
2: Tout départ, oui.
1: Hein, voilà. Bon, mais qui est, quand on le voit, quand on le compare effectivement aux achats.
0: 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Il est 17h.

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1: Bonjour à toutes et à tous, bienvenue sur Radio Crésus, la radio qui vous aide, la radio qui vous écoute. Aujourd'hui, avec moi, Julien Dany.
2: Bonjour.
1: Bonjour Julien, juriste et surtout élève avocat à Crésus, hein, qui pourra apporter tous les éclairages nécessaires aux personnes qui ont accepté de témoigner aujourd'hui pour cette nouvelle émission d'automne, hein, je dirais même de la Saint-Nicolas, hein, puisqu'on est le 6 décembre. Donc nous avons tout de suite en ligne d'ailleurs Caroline qui est prête à témoigner pour Radio Crésus. Caroline ?
3: Oui, bonjour.
1: Bonjour. Bonjour, merci beaucoup d'avoir accepté de témoigner aujourd'hui, hein. Caroline, oui. Alors vous avez, vous passez quelques difficultés actuellement, c'est ça?
3: En tout cas, une... Exactement, oui.
1: Alors, vous pouvez nous en parler
3: en quelques... Oui, il n'y a pas de souci. Effectivement, j'accepte de témoigner car j'ai remercié à plusieurs reprises effectivement l'équipe Crésus qui m'a accompagnée, qui m'a aidée, qui m'a soutenue effectivement dans mes démarches. Donc, on va dire, j'avais une vie un petit peu tranquille il y a quelques années. Et jusqu'au jour où ma plus jeune fille a eu un accident très grave.
1: Oui.
3: Et c'est enchaîné, je venais de sortir d'un divorce deux ans avant. C'est enchaîné, effectivement, des frais médicaux très importants. Et voilà, un refuge que je suis allée chercher, malheureusement, dans une addiction. Tout simplement pour m'échapper de ce qui se passait. Et j'ai contracté des prêts,
1: oui,
3: pour faire face à pas mal de frais.
1: D'accord.
3: Et de l'endettement sur endettement.
1: Alors Caroline, vous nous dites que vous aviez une vie tranquille.
3: Oui.
1: À quel moment, il y a combien de temps que tout a basculé finalement?
3: En 2012.
1: C'était en 2012. Et donc là, oui.
3: Oui.
1: Et donc vous disiez qu'effectivement, c'est le fait générateur, c'était l'accident de votre enfant, c'est ça?
3: Oui, un choc.
1: D'accord.
3: Un choc où, voilà, je me retrouvais face à... Beaucoup de choses n'ont pas été prises en charge par rapport à cet accident. Et puis,
1: oui,
3: ben, j'essayais tant bien que mal, tout en assumant... mes charges courantes, effectivement, de faire face à tout ça.
1: Oui.
3: Et ben, j'ai déménagé suite à cet accident pour me rapprocher de l'hôpital et surtout du centre de rééducation où était suivie ma fille.
1: D'accord.
3: Et voilà, je me suis retrouvée dans une ville seule car ma fille était hospitalisée et je suis allée dans un endroit que je préconise à personne. Donc je me suis dit pendant longtemps voilée la face.
1: Oui.
3: J'ai été tenir bon, effectivement, par rapport à mes filles, ne rien montrer, tout cacher. Et je me suis volé la face pendant longtemps à me dire, bah, je vais m'en sortir, mais non. Et donc, le dossier de surendettement s'est imposé à moi, mais en fait, j'avais honte, ce sentiment de honte d'être arrivée à cette situation.
1: Oui.
3: Mais effectivement, l'équipe de Crésus m'a aidé. Je suis une thérapie depuis un peu plus d'un an. Non, depuis décembre 2018, excusez-moi. Je fais la démarche aussi de faire interdire.
1: D'accord. Ah, interdire de quoi? Interdire de jeu?
3: Interdire de jeu, oui.
1: D'accord. Parce que vous êtes, je dirais, tombé par rapport à tous ces événements lourds à porter, hein, sur vos épaules. Vous aviez dit, effectivement, vous nous dites que vous avez essayé de trouver un échappatoire à travers notamment le jeu. Alors, c'est quel type de jeu? C'était les jeux d'argent? C'était quoi?
3: Les jeux d'argent, oui.
1: Les jeux d'argent, style loto, casino?
3: Casino.
1: Au casino, d'accord.
3: Ouais.
1: Et donc là, une fois que vous étiez prise dans le filet du casino, si je puis dire, vous n'arriviez plus à en sortir.
3: Ouais.
1: C'est ça?
3: Et exactement.
1: Ouais. Et donc, oui.
3: En fait, voilà, l'argent que je jouais était essentiellement prélevé sur mes revenus. J'avais un niveau de revenu qui me le permettait, entre guillemets. Et, mais en parallèle, j'avais effectivement d'autres charges qui s'étaient rajoutées. À un moment donné, on se retrouve dans une situation où on ne peut plus assumer. On ne peut plus assumer. Et je me... l'année dernière, j'ai compris que une addiction, c'est avant tout une maladie.
1: Oui.
3: Une maladie qui doit se faire soigner.
1: D'accord.
3: Donc, j'ai des rendez-vous régulièrement, une thérapie que je suis depuis un an, qui m'a permis effectivement de prendre conscience de tout ça, d'accepter de vivre avec beaucoup moins de superflu en parallèle dans ma vie courante.
1: Oui.
3: Et aujourd'hui, mon dossier a été accepté. J'ai dit pendant toutes ces étapes, effectivement, j'ai été convoquée au tribunal.
1: Oui.
3: J'ai dû intérieurement prendre beaucoup sur moi.
1: On l'entend.
3: Donc, ça, c'est très clair.
1: On l'entend à l'antenne, hein, que ça fait encore beaucoup écho à beaucoup de choses, ouais. Hein, pour vous. Hein.
3: Ouais.
1: Alors c'est clair que. Il y a d'une part l'addiction et puis le fait que vous ayez accepté à un moment donné d'entrer dans des soins, hein,
3: oui.
1: il faut le dire. Hein. Quel a été l'élément déclenchant pour vous, cet élément qui vous a fait prendre véritablement conscience qu'il fallait vous faire aider?
3: Je ne me reconnaissais plus en fait dans tout ça et je ne me reconnaissais plus, ce n'était pas moi.
1: Oui. Et c'était, ça devenait insupportable à un moment donné, peut-être.
3: Insupportable, tout à fait.
1: Oui.
3: Tout à fait. Oui. Insupportable.
1: Et,
3: parce
1: et,
3: que je ne me reconnaissais pas dans tout ça.
1: Oui.
3: Je n'étais pas à ma place.
1: Oui. Vous étiez, décalé, hors de vous, d'une certaine manière.
3: Exactement. J'avais l'impression que deux personnes cohabitaient.
1: C'est cela. Et donc, vous avez eu le courage, et je dirais, de franchir l'étape, de passer le cap, de demander cette aide. Alors, est-ce que vous êtes allé voir, dans un premier temps, votre médecin traitant? Quel est le parcours que vous avez suivi, du coup, pour...
3: Non, en fait, on pense qu'on cache beaucoup de choses à ses enfants, mais on a des enfants qui voient ce qui
1: se passe.
3: On est plus pareil. Donc, il n'y a qu'une seule personne qui est au courant de cette situation. C'est pour ça que je reste... j'essaie de ne pas trop donner de
1: détails, Caroline, bien sûr.
3: Voilà, de détails.
1: Bien sûr.
3: Voilà, j'ai été en contact avec une dame. C'est un numéro que tout le monde peut appeler, qui nous aide effectivement à identifier ce qui nous arrive. Cette personne, avec ses mots, a su me rassurer,
1: oui.
3: a su me donner le courage. De lancer toutes ces procédures.
1: D'accord.
3: Voilà.
1: D'accord. Donc ça, c'est... Il faut un soutien aussi à un moment donné, hein, pour aller de l'avant.
3: Oui. Oui.
1: Parce que seul, c'est très compliqué et on a peut-être du mal, effectivement, à passer le cap et trouver une solution par soi-même. Alors, il y a deux aspects dans votre situation. Il y a bien sûr l'aspect lié à votre vécu, à l'addiction qui s'est développée, hein,
3: oui.
1: qui vous a mangé aussi quelque part, hein, qui vous a aussi détruit d'une certaine manière.
3: Oui.
1: Et il y a cet aspect aussi, je dirais, budgétaire, financier, qui existe. Et donc, là, c'est plutôt le côté, je dirais, de Crésus, hein, au-delà des soins qui peuvent vous être prodigués par des spécialistes, hein, de l'addiction, du traitement de l'addiction. Il y a aussi Crésus qui peut être là pour le traitement, je dirais, du volet budgétaire.
3: Oui.
1: Est-ce que vous pensez, vous, qu'aujourd'hui, cette complémentarité, elle est indispensable? Est-ce qu'elle est nécessaire aujourd'hui?
3: Cette complémentarité, elle est primordiale.
1: Primordiale, oui.
3: Oui, oui. Elle est primordiale. Parce qu'effectivement, Crésus vous accompagne, hein, effectivement, dans la voie du rétablissement financier. À se dire, il ne faut pas lâcher, il faut tenir bon, il faut aller à l'essentiel. Effectivement, l'essentiel, on peut le gérer. On peut le gérer quand on a la chance, effectivement, de travailler et de pouvoir, à un moment donné, remettre à plat son budget avec la validation et je le souhaite à toutes les personnes qui déposent effectivement un jour un dossier, un budget qui est en phase avec ses revenus. Aujourd'hui, c'est le cas. J'ai une échéance à assumer qui est en phase avec mes revenus. Ma priorité aujourd'hui, c'est d'assumer effectivement ce plan.
1: D'accord.
3: Donc tout le reste peut être réduit.
1: D'accord.
3: Et quand on n'a pas d'éléments polluants, on se rend compte que dans notre quotidien, on peut vivre avec des choses très très simples.
1: D'accord. En fait,
3: je suis pas exigeante en fait sur le reste. Je me suis rendu compte que voilà, ce qui me déséquilibrait, c'est cette situation de surendettement. Comme vous l'avez dit, elle m'a détruite. Elle m'a détruite, mais avec, je dirais, beaucoup de patience, beaucoup d'accompagnement. À un moment donné, on relève la tête, on se dit, ben voilà, mon revenu, il est de temps, ma mensualité assumée. C'est vrai que ça va être un travail de longue haleine parce que c'est sur 7 ans, mais c'est possible.
1: D'accord. Alors Caroline, est-ce que le fait d'être accompagnée par Crésus, ça a aussi participé, je dirais, à votre thérapie d'une certaine manière? Est-ce que ça a participé à vous éloigner de cette addiction du jeu?
3: Complètement, complètement. Heureusement qu'ils existent.
1: Oui.
3: Heureusement.
1: Et pourquoi ça a eu cet effet? Parce qu'il y a d'une part les soins qu'on peut avoir,
3: oui.
1: Hein, et là c'est une chose.
3: Oui.
1: Et pourquoi Crésus alors joue un rôle aussi important d'après vous?
3: Il y a une équipe effectivement à Strasbourg qui est à l'écoute,
1: oui.
3: Qui ne vous juge pas et qui avec leurs mots vous rassure.
1: Mm-hmm.
3: Et effectivement se sent seul au monde. Je souhaite à toutes les personnes qui écouteront effectivement les témoignages de faire cette démarche. Parce qu'on est là, on est dans son coin. Par moments, on a des idées noires.
1: Oui.
3: Où on a envie d'en finir, mais d'une autre manière.
1: Oui.
3: Et c'est ce que je souhaite à toutes ces personnes, c'est de les rencontrer,
1: oui.
3: De les appeler. Mais c'est énorme ce qu'ils font. Énorme.
1: Mmh.
3: Voilà.
1: Alors, merci beaucoup pour ce témoignage, Caroline. J'espère vraiment que les personnes qui nous écoutent comprendront aussi tout l'enjeu et tout l'intérêt que peut avoir l'accompagnement Crésus pour elles. Parce que l'isolement n'est jamais bon, hein, je crois que c'est ce que vous dites. Et qu'il est important d'oser demander de l'aide. Surtout dans ce genre de situation. Alors aujourd'hui, vous avez déposé un dossier de surendettement?
3: Oui.
1: Vous en êtes où dans la procédure? Est-ce que vous avez déjà bénéficié de la recevabilité?
3: La recevabilité est faite, le plan démarre le 31 décembre.
1: Donc c'est tout frais là, donc la décision est arrivée donc tout récemment?
3: Alors la décision, la recevabilité, j'ai déposé mon dossier au mois de décembre, j'ai reçu ma recevabilité au mois de mars. Il y a eu une contestation du débiteur, donc j'ai été convoquée au mois de juin au tribunal. Ce sont des étapes qui ne sont pas faciles, donc ne pas hésiter pendant ces étapes. Moi, j'avais ma thérapie en parallèle.
1: Oui.
3: Effectivement, le psychologue et le médecin qui me suivent m'ont aidé dans ces étapes aussi.
1: Bien sûr.
3: Donc, bien sûr, avec les appels réguliers avec Crésus,
1: oui.
3: Effectivement, qui nous aide à préparer toutes ces étapes. Et aujourd'hui, effectivement, le plan a été validé. Les premières mensualités démarrent le 31 décembre de cette année.
1: D'accord. Et donc là, vous avez effectivement des perspectives très positives.
3: Oui.
1: Et donc un autre avenir qui s'offre à vous aujourd'hui.
3: Complètement, complètement. Je sais que cette mensualité, elle est calée à mon revenu. Elle pourra être assumée. Et voilà, c'est de me dire, c'était une année très très difficile dans toutes ces étapes, mais avec la persévérance, on peut y arriver, on peut y arriver.
1: Voilà, c'est un beau message d'espoir que vous donnez là,
3: oui.
1: Je crois que c'est important, et on le sait à Crésus, il y a une sortie possible du tunnel.
3: Exactement, oui.
1: Et une sortie positive, ça c'est important,
3: oui,
1: de le rappeler.
3: Tout à fait.
1: Hein. Oui. Alors peut-être aussi rappeler que juridiquement, là aujourd'hui, donc, vous avez le plan qui s'impose, hein, à la fois à vous mais aussi aux créanciers. Donc
3: oui.
1: Vous allez commencer effectivement le 31 décembre à mettre en place, je dirais, les différents virements ou prélèvements.
3: Oui.
1: Ce qu'il ne faut pas oublier, c'est que le travail de la Banque de France s'est arrêté.
3: Oui.
1: Et à partir du moment où on a le plan en main, c'est à vous, je dirais, de le mettre en œuvre.
3: Exactement, oui.
1: Donc
3: oui.
1: Ça c'est important de le rappeler parce que bien souvent, les personnes que nous recevons à Crésus, qui ont déposé seules leur dossier de surendettement, pensaient que c'était la Banque de France qui allait organiser tous les virements, prélèvements avec les créanciers une fois que le plan était en place, ce qui n'est pas le cas du tout.
3: Non, effectivement, la démarche, on doit la faire.
1: Oui.
3: J'avais également appelé la Banque de France qui a suivi mon dossier quand j'ai reçu ce plan pour me refaire préciser qu'est-ce que je devais faire. Effectivement, oui. C'est à moi de contacter effectivement les créanciers, de mettre en place les prélèvements pour qu'à la date qui a été annoncée, tout soit mis en place.
1: Tout à fait. Alors
3: oui.
1: ça c'est vraiment important de le rappeler. Hein. Alors pourquoi est-il important de le rappeler? Parce que si vous négligez de mettre en place ces prélèvements, ces virements, un créancier pourrait se prévaloir du non-respect du plan.
3: Exactement, oui.
1: Et ensuite, invoquer la caducité du plan.
3: Exactement, oui.
1: Voilà.
3: Oui.
1: Et le risque, oui, c'est ça, la caducité. Alors, je vais juste terminer pour qu'on comprenne bien les effets de la caducité. La caducité, ça veut dire qu'on perd le bénéfice, finalement, de la procédure de surendettement.
3: Oui.
1: Et on risque de retomber dans le droit commun.
3: Oui.
1: Avec tous les actes de poursuite qui peuvent être mis en œuvre.
3: Hein. Voilà, et se dire un an de travail qui peuvent s'évaporer, effectivement,
1: parce qu'on
3: n'est pas vigilant sur cette phase finale.
1: Alors, c'est important. Alors, il faut aussi savoir, Caroline, hein, et je le dis, si maintenant, effectivement, imaginons que votre capacité de remboursement qui a été calculée par la Banque de France venait à diminuer pour une raison ou pour une autre, hein,
3: et que ça
1: risque de remettre en cause le paiement de ce qui est prévu dans le plan, vous avez la possibilité de redéposer un dossier.
3: Oui, exactement, oui.
1: Donc, voilà, il faut le savoir. Il y a encore une autre porte donc, de sortie qui est possible. Hein.
3: Oui.
1: Donc, il faut dans ce cas-là se retourner vers Crésus, par exemple, pour qu'on vous aide à nouveau à faire les choses. Mais là, en l'occurrence, tout est bien en ordre. Et je pense que là, vous êtes sur de nouveaux rails, hein, sur un avenir plus radieux.
3: Oui, j'espère, mais effectivement, je le dis, hein, c'est pas facile, mais quand on est bien entouré, on tient bon.
1: Eh bien voilà, Caroline, hein, je crois que vous avez donné la conclusion, hein, de cet entretien. Hein, quand on est bien entouré, on tient bon. Donc je pense que le conseil que vous souhaitez donner, c'est ne restez pas seul.
3: Non.
1: Hein, c'est
3: Et
1: ça.
3: Accepter la main tendue.
1: Accepter la main tendue, même si c'est...
3: Dans ma nature et ma façon de fonctionner, effectivement, c'est une démarche que j'ai du mal à faire. Mais là, elle est juste, comme je l'ai dit tout à l'heure, elle est primordiale. Et elle permet, j'en témoigne aujourd'hui, d'avoir une issue un peu plus encourageante, effectivement.
1: Bien.
3: Elle, on n'y arrive pas.
1: Eh bien, merci beaucoup, Caroline. On va terminer sur ces paroles et cet esprit très positif. Hein. Voilà. Et puis surtout, on a bien compris que accepter la main tendue, c'est pas un signe de faiblesse et ça ne remet pas en cause sa fierté et sa dignité. Et ça, c'est important.
3: Tout à fait. Ouais.
1: Merci beaucoup, Caroline, pour votre témoignage.
3: Merci à vous.
1: Et on est avec vous, bien sûr. Hein.
3: Oui.
1: N'hésitez pas si le besoin s'en fait sentir.
3: D'accord, pas de souci. Je vous remercie, je vous souhaite une très belle journée et à toute l'équipe de très belles fêtes de fin d'année.
1: Merci également, Caroline. À bientôt.
3: Merci, à bientôt.
1: Au revoir.
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1: Vous êtes toujours avec nous sur Radio Crésus. Toujours Julien Dany, hein, qui est présent. Julien qui pourra intervenir en cas de questions juridiques. Nous avons avec nous à l'antenne maintenant Jean. Jean,
2: vous nous... Oui, bonjour.
1: Voilà,
2: oui.
1: Bonjour Jean, vous êtes sur Radio Crésus. Vous avez accepté de témoigner de votre situation. De nous dire, de nous dire ce qui vous arrive.
2: Ah oui.
1: La parole est à vous.
2: Que dire, j'ai été licencié à 50 ans. Et puis donc, dans l'espérance de retrouver un travail où je suis tombé de très haut, parce que vu l'âge, c'est devenu pratiquement mission impossible. Ce qui fait que j'ai... Comment dire ça à la recherche d'emploi, et puis après, l'engrenage, j'arrive plus à payer mes factures.
1: D'accord.
2: Tout ce qui s'ensuit, quoi.
1: Oui. Alors, Jean, le chômage, c'était il y a combien de temps que...
2: Écoutez, c'était dans 2016 jusqu'à début 2000, que je ne raconte pas de bêtises, de 2019, pardon.
1: D'accord. Et vous étiez dans quel domaine d'activité ?
2: Dans le bâtiment.
1: Dans le bâtiment ? Pourtant, le bâtiment, c'est assez actif, hein ?
2: Mais bon, comment dire ça ? Moi, je travaillais essentiellement sur les toits, et puis donc pour une grande entreprise.
1: Oui.
2: Maintenant, malheureusement, il est devenu courant qu'à 50 ans, on vous dit, on vous remercie.
1: Oui.
2: Et puis, je ne suis pas le seul, bien malheureusement. Et puis donc, le fait est que, à notre âge, à 50 ans, on devient inutile pour la société.
1: C'est le sentiment que vous avez aujourd'hui d'être inutile ?
2: Absolument,

0: c'est lourd à porter.
1: Absolument. C'est une horreur. C'est impossible. On va vous demander à quelqu'un qui a travaillé pendant 35 ans à tourner en rond. C'est, voilà.
0: Oui, c'est ce qui arrive quand on est sans activité. Comment on le vit au quotidien, cette période?
1: Très mal, parce qu'au début, on se dit, bon, ben, on reste optimiste, hop, c'est là que le savoir-faire, tout ce qui s'ensuit, il n'y aura pas de souci, mais bon, on rentre dans un engrenage où on vous dit, bon, ben, votre âge, ça va, enfin, m'a sorti des choses incroyables.
0: Oui.
1: Et puis, bon, à notre époque, on est obligé d'avoir une voiture que je n'ai plus. J'ai dû m'en séparer. Et puis voilà, quoi.
0: Bon, d'accord. Ben, c'est... Oui, donc ça complique la possibilité de trouver un emploi, l'absence de véhicule.
1: Mais oui, parce qu'à l'époque, la voiture n'était pas de mise. Hein. C'était beaucoup, beaucoup plus simple, hein.
0: Oui.
1: Largement. Maintenant, c'est un petit peu hypocrite aussi, parce que vous n'avez pas de voiture, ok, bon, c'est une chose, il y a quand même d'autres moyens de locomotion. Mais bon, en grosse partie, c'est l'âge qui joue. Hein. Faut pas non plus se leurrer.
0: D'accord. Alors, chômage, donc ça veut dire baisse de ressources.
1: Oui, tout à fait, oui, absolument. Oui. Oui.
0: Et pourtant, les charges restent les mêmes.
1: Ah oui, absolument, oui.
0: Oui.
1: Puis, tout augmente, hein, tout augmente.
0: Et donc, à un moment donné, comment vous faites pour vous en sortir dans ce cas-là?
1: Comment on fait pour s'en sortir? Ben, en fait, qu'est-ce qu'on fait? Ben, on continue à payer tout ce qu'on peut. La situation financière, parce qu'il faut savoir que quand vous tombez au chômage, ce n'est plus le même salaire qu'auparavant.
0: C'est clair. Vous aviez perdu la moitié, un peu plus, un peu moins?
1: Bon, là, ben, écoutez, beaucoup moins. Hein.
0: Oui.
1: En fait, je peux le dire.
0: Hein. Bien sûr.
1: J'avais un salaire, ce que j'appelle décent.
0: Oui.
1: Je touchais 1100 euros de chômage après. Hein.
0: D'accord. Oui. Et avant, vous touchiez combien avant? 1500, 1600?
1: Un peu plus, oui. Ouais. 1600, 1700, oui. Bon,
0: d'accord.
1: Bah, voilà, c'était ce que j'appelle un salaire à peu près décent.
0: Oui.
1: Bon. Mais je veux dire, il n'y avait pas une grande vie de luxe ou de quoi que ce soit. Mais bon, l'argent était de côté. Mais il faut savoir que l'argent, bah, il faut continuer à payer les factures, tout augmente, il arrive au moment de l'année, bah, il n'y a plus rien. Voilà.
0: Et alors quand il n'y a plus rien, comment on fait?
1: Écoutez, c'est le système, malheureusement, c'est le système, c'est vraiment la misère. Bon, on continue à payer son loyer, les factures courantes, hein, électricité, gaz, tout ce qui s'en suit, puis après pour le reste, ma foi, c'est le système débrouille, quoi. Voilà, ça devient invivable, en fait. Hein.
0: Alors le système débrouille, ça peut être, on va voir la famille, on va voir les amis, on leur demande de l'argent, c'est ça le système débrouille puis, ou...
1: On se débrouille comme on peut,
0: oui.
1: Je veux dire, c'est un petit peu moche de dire ça, mais on se rend compte où on a des vrais amis ou c'en est faux. Et après, oui. Après donc, on se tourne vers les services sociaux.
0: Oui.
1: Voilà, avec la honte qu'on porte, hein, bien sûr. Et puis, bon, les choses ne se passent pas du tout comme on
0: oserait
1: l'espérer.
0: Oui.
1: Il faut faire des mains et des pieds pour obtenir quelque chose. Hein. Voilà.
0: Ça a été difficile quand vous êtes allé voir, par exemple, l'assistante sociale? Ça a été compliqué?
1: Mais oui, comment expliquer la situation? Vous savez, on me dit, mais comment ça se fait, tout ce qui s'ensuit, mais
0: oui.
1: C'est pas moi qui ai choisi, quoi,
0: oui.
1: Malheureusement.
0: Bien sûr. Ouais. Et vous avez quand même pu bénéficier d'aide ou pas, finalement?
1: J'ai très peu d'aide. Hein.
0: Oui.
1: Ce
0: sont des aides ponctuelles.
1: Hein, oui.
0: Mais c'est pas des aides qui sont dans la durée, c'est plutôt des aides ponctuelles auxquelles vous avez droit.
1: Ah, tout à fait, oui,
0: c'est
1: absolument.
0: Ça. Donc la faiblesse des ressources, à un moment donné, elle est toujours là.
1: Ah mais oui, mais là, c'est monstrueux, là, oui. Hein, comment dire ça, voilà, je peux le dire, hein,
0: oui.
1: je touche la SS, hein, l'aide spécifique de solidarité,
0: oui.
1: qui a un montant de 500 euros. Voilà.
0: De combien?
1: 500 euros.
0: D'accord, par mois.
1: Et puis, ouais. Donc, j'ai un loyer, il faut manger, l'hygiène, les factures, ça devient insupportable.
0: D'accord. Voilà. Aujourd'hui, le

0: Le niveau de ressources que vous avez, c'est 500 euros ou c'est plus?
1: Ah non, c'est 500
0: C'est
1: euros,
0: 500
1: c'est
0: euros parce
1: tout.
0: que, donc au chômage, alors quand vous étiez en activité, vous touchez 1600. Au
1: Non,
0: chômage,
1: 1100, 1100, pardon, 1100, j'ai mal compté.
0: en activité.
1: Ah, en activité, je touchais, oui, 1600, on va dire ça,
0: Voilà,
1: oui.
0: 1600. Ensuite, au chômage, à peu près 1100.
1: Oui.
0: Et là, aujourd'hui, vous touchez l'ASS avec 500 euros par mois, c'est ça?
1: Voilà, tout à fait.
0: Ouais. Est-ce que vous avez souscrit des crédits pour vous en sortir?
1: Mais pour m'en sortir de ma situation, non.
0: Ouais, non.
1: Non.
0: Pas de crédit?
1: Non.
0: Non.
1: En fait, j'avais souscrit un crédit pour des choses pas cotées, hein. J'avais racheté une voiture quand j'en avais besoin.
0: Oui.
1: Et deux, trois choses
0: Oui.
1: obligatoires, quoi.
0: D'accord.
1: Et en fait, ne pouvant plus après payer les choses, voilà, je
0: D'accord.
1: suis tombé
0: Mais
1: dedans.
0: c'est important ce que vous dites là. Vous n'êtes pas tombé aussi dans la facilité quelquefois hein, et la nécessité aussi de souscrire un crédit pour faire face à des dépenses courantes ou pour pouvoir payer son loyer. Vous n'êtes pas rentré dans cette.
1: En fait, quand j'ai touché mon chômage,
0: Ouais.
1: j'arrivais à payer. La priorité était de payer le loyer, évidemment, hein,
0: Bien sûr.
1: évidemment l'électricité, le
0: Ouais.
1: gaz, tout ce qui s'ensuit.
0: Ouais.
1: Mais une fois tout payé, il faut manger, il y a l'hygiène, il
0: Bien
1: faut
0: sûr.
1: il y
0: Faut
1: a plein de
0: vivre.
1: choses comme
0: Ah
1: ça,
0: oui.
1: quoi, et puis on n'arrive plus. Fait, il y a des gens sympas qui m'ont donné un coup de main, mais il faut aussi savoir, il faut se rembourser ces gens, hein, parce que c'est la moindre des choses. Ce n'est pas des grandes sommes, mais c'est la moindre des choses.
0: Oui,
1: Parce que très honnêtement, pour vous dire, c'est extrêmement difficile, hein, de s'en sortir.
0: Alors
1: Voilà.
0: aujourd'hui donc avec 500 euros d'allocation de solidarité spécifique hein, par mois, est-ce que vous avez des impayés? Est-ce que vous avez des
1: Ah oui,
0: dettes? Ouais.
1: j'ai des impayés, hein.
0: Ouais.
1: J'ai plusieurs impayés, puis on m'a conseillé de faire un dossier de surendettement, ce que je voulais absolument éviter. Mais l'évidence, c'est que, voilà.
0: Alors pourquoi est-ce que vous vouliez éviter de rentrer dans cette procédure de surendettement?
1: Mais déjà d'une part, la honte, hein, de dire, voilà, je ne peux plus payer, ça c'est clair, hein, pour quelqu'un de mon âge. Je viens d'avoir 54 ans, c'est très lourd à porter. Deuxièmement, je veux dire, les factures sont là, il faut les payer.
0: Oui.
1: Je ne vois pas très bien comment je pourrais faire autrement, puisque la situation est très ambiguë, quoi. Je veux dire,
0: Oui, je dirais même qu'elle est, c'est, je dirais même au-delà de l'ambiguïté, elle n'est pas du tout ambiguë, au contraire, elle est très claire, votre situation, hein. On voit,
1: Ah, exécrable, tout à fait, oui.
0: on voit que vos ressources, elles sont insuffisantes pour faire face, finalement.
1: Ah bah oui.
0: Et je crois que, comme vous le disiez, peut-être que le dossier de surendettement, vous le percevez comme un peu le dossier de la honte, mais c'est un dossier qui s'impose à vous aujourd'hui.
1: Absolument, oui, tout à fait, oui.
0: Il n'y a pas le choix.
1: Ah, pas du tout, j'ai pas le choix du tout, hein. Je ne sais même pas ce qui va m'arriver dans les prochains mois, hein.
0: Ouais.
1: Je ne vous le cache pas, hein. Voilà.
0: Est-ce que vous avez un sentiment de culpabilité en déposant ce dossier? Comment vous le vivez ça?
1: Mais vous savez déjà, en fait, je ne voudrais pas être trop méchant, mais parce que certains organismes me culpabilisent de ne pas pouvoir régler. Je veux dire, et c'est vrai que je culpabilise parce que je ne trouve pas de solution, voilà. Et bien sûr qu'il y a une sensation de culpabilité,
0: Bien
1: par bon,
0: sûr, ouais.
1: hein, j'y vais pas avec le grand sourire, hein, voilà.
0: Alors, est-ce que vous êtes allé voir Crésus, donc justement pour ce dossier de surendettement?
1: Ben oui, parce que bon, ça m'est jamais arrivé, hein, et je sais que je ne suis pas le seul dans le cas non plus, hein. Et
0: Tout à fait.
1: puis ils ont été tout à fait
0: Ils ont été, bah, les personnes ont été accompagnées, comme vous. Oui,
1: voilà,
0: c'est ça.
1: ils m'ont expliqué les choses, et puis bon, voilà, j'ai fait. Je peux pas dire autrement, hein, ils ont été super sympas, hein. Mais ils m'ont même rassuré, parce que je suis allé les voir deux, trois fois, parce que, comme dit, mes créanciers me commençaient sérieusement à me fatiguer, quoi.
0: Pour pas dire autre chose.
1: Oui, voilà.
0: D'accord.
1: Oui. Je m'abstiens.
0: D'accord. Alors, aujourd'hui, vous en êtes où dans votre dossier de surendettement? Est-ce que vous l'avez déjà déposé? Est-ce qu'il est en cours de constitution?
1: Je l'ai déposé en début de mois parce que
0: Oui.
1: il a fallu attendre que les factures comme officielles
0: Oui.
1: qui se doivent d'être dans le dossier, mais bon, ça aussi, ça a pris beaucoup de temps.
0: De rassembler les pièces, c'est long?
1: Mais oui, mais bon, bah, comment je vais pas être sympa. Pour vous réclamer l'argent, il vous assassine, hein. Mais alors,
0: Ouais.
1: pour vous envoyer les documents au TIFO officiellement pour le dossier, vous pouvez courir, hein.
0: Ouais, c'est le
1: C'est quand même
0: parcours du
1: incroyable.
0: vrai parcours du combattant.
1: Absolument, oui.
0: Ouais.
1: C'est la croix et la bannière, hein, comme on dit.
0: Ouais. Oui, on comprend, oui, tout à fait. Et donc là, vous avez constitué le dossier, vous avez rassemblé les pièces, donc vous avez déposé le dossier.
1: Tout à fait, oui.
0: Donc vous avez reçu normalement un récépissé de dépôt.
1: Toujours rien, non.
0: Ça va pas tarder alors.
1: Non.
0: Alors vous savez que quand on dépose un dossier de surendettement, parmi les effets, ils sont limités, hein, les effets du dépôt sont limités, mais on est fiché au FICP.
1: Oui,
0: Ça, on vous l'a dit.
1: ça on me l'a dit.
0: Ouais.
1: Donc,
0: Donc voilà.
1: il paraît que maintenant c'est 5 ans.
0: Alors, c'est 5 ans maximum. Après, tout dépend quelle est la décision que va prendre la commission.
1: Oui.
0: Est-ce que le dossier va être recevable? Pour l'instant, est-ce qu'il est recevable ou pas? On le sait pas encore.
1: Écoutez, vu la somme, parce que c'est pas une somme faramineuse, hein, je ne le
0: Oui.
1: cache pas, hein, on devrait être accepté maintenant, entre
0: D'accord.
1: parenthèses, hein, je n'oserais pas vous dire oui, hein, ça c'est
0: Oui.
1: clair.
0: Alors peut-être
1: Parce
0: qu'on peut.
1: que
0: Oui.
1: mon souci, c'est que, ok, j'ai déposé ce dossier, mais il y a quand même des factures qui vont encore s'accumuler, donc je ne vois pas encore très bien comment je vais m'en sortir.
0: Bien
1: Voilà.
0: sûr, oui, on comprend bien que la faiblesse de vos ressources, hein, vous empêche finalement de pouvoir vous acquitter de l'ensemble de vos charges courantes, tout simplement.
1: Voilà, oh oui,
0: Oui.
1: maintenant j'ose espérer. J'ai peut-être là une ouverture en janvier, j'attends des réponses, mais je ne sais pas. Voilà,
0: Donc
1: c'est tout ce que
0: là,
1: je peux
0: ouais.
1: dire.
0: Donc la prochaine étape pour vous, ça va être effectivement cette décision de la commission de recevabilité. Ou bien d'irrecevabilité, hein. Il y a les deux cas sont possibles.
1: Voyez ce qu'on m'a dit, ce qui me fait peur aussi.
0: Oui, mais au regard de votre situation, je ne pense pas que votre bonne foi soit remise en cause. Et votre situation financière, elle laisse aucun doute sur votre situation de surendettement, hein. Et ce qui
1: Ah
0: est
1: bah
0: à,
1: oui,
0: ça c'est
1: ça c'est
0: évident, hein,
1: clair, hein.
0: c'est manifeste, hein. D'ailleurs, ça vous répondait parfaitement à la définition de l'article L711-1 du Code de la consommation, hein, qui dit que vous êtes vraiment dans l'impossibilité manifeste aujourd'hui de faire face à l'ensemble de vos dettes non professionnelles exigibles et à échoir. C'est vraiment la définition et vous répondez parfaitement à cette définition.
1: C'est ce qu'on m'a un petit peu rassuré, parce que ce qui m'a fortement étonné, c'est que je suis allé voir nos amis des impôts
0: Oui.
1: pour expliquer ma
0: C'est
1: situation.
0: bien,
1: Bon,
0: vous avez
1: allez,
0: des
1: bon.
0: amis aux impôts, c'est bien. Bravo.
1: Oui, je préfère dire ça comme ça. Hein. puis bon, vu la situation, parce qu'eux aussi ils me réclament de l'argent, hein,
0: Oui.
1: notamment la taxe d'habitation.
0: Oui.
1: On m'a dit, faites le dossier. Et puis il sera sûrement reçu. Maintenant, je suis sorti pas rassuré non plus, hein. On va pas se mentir, hein. Mais ça m'a quand même assez étonné, quoi. Bon.
0: Oui, non mais je crois que les finances publiques sont relativement bienveillantes aussi par rapport aux situations telles que les vôtres, hein. Elles se font pas non plus d'illusions.
1: Je suis tombé sur certaines personnes bien sympathiques, mais il y en a bien d'autres que j'ai nommé des bulldogs, hein.
0: D'accord.
1: Excusez-moi, hein.
0: Voilà, donc
1: C'était voilà.
0: vous êtes bien tombé alors sur les secondes, hein.
1: Oui,
0: Alors,
1: plutôt
0: voilà.
1: oui, ça m'a rassuré, oui.
0: Donc donc là, on attend effectivement la recevabilité. Elle devrait sûrement arriver, hein. Il faut pas s'inquiéter. Je pense que là, à l'écoute de votre situation, tous les éléments sont réunis, hein. D'accord?
1: Que vous dire, voilà.
0: Voilà. Donc, en tous les cas, dès que vous avez l'information, vous revenez à Crésus, hein, vous reprenez
1: Oui, tout à fait,
0: contact avec
1: oui.
0: Crésus, et puis on vous expliquera aussi les prochaines étapes, hein. La recevabilité, c'est vraiment un moment important, puisque c'est là que vous allez être vraiment protégé par la procédure, le temps que la commission se décide sur votre situation et se décide sur la mise en place soit d'un plan, soit d'un effacement des dettes. Donc
1: D'accord.
0: c'est vraiment important là, et je pense que dans votre situation, on s'orienterait plutôt vers un effacement des dettes, ce qui veut dire un rétablissement personnel, hein.
1: Oui, on m'a un petit peu expliqué dans les grandes lignes. Hein. Voilà, bon, maintenant, je ne saurais pas quoi répondre, hein, bien sûr. Oui.
0: Alors Jean, si on va terminer notre interview. Si vous aviez un conseil, hein, c'est la tradition à Radio Crésus, hein, de donner un conseil pour nos auditeurs, quel serait ce conseil ?
1: Le conseil, qu'est-ce que je pourrais donner comme conseil ?
0: Ce qui vous vient du cœur.
1: Il faut se battre, il faut être clair dans les démarches, il faut pas tricher, il faut être soi-même, il faut être honnête, et puis bon bah en espérant que les choses s'arrangent, parce que voilà, je peux pas vraiment donner de conseils.
0: Mais vous l'avez fait, Jean. Il faut être fidèle à soi-même, il faut être honnête, transparent et en harmonie avec soi-même.
1: Je trouve que c'est ça, oui, absolument. Il ne faut pas tricher. Hein. Voilà. Il faut être de bonne foi. Hein. Voilà. On est de bonne foi. À mon âge, on est de bonne foi. Maintenant, comment dire, je vais un petit peu discuter à gauche, à droite. Maintenant, on me dit aussi, oui, il y a des gens bien plus jeunes qui... Bah, non, à mon âge, à 54 ans, on ne triche pas. Alors, c'est clair. On n'a pas demandé d'être dans cette situation.
0: Je crois que c'est clair, Jean. Merci pour votre honnêteté, hein, et puis aussi la sincérité de votre témoignage. On vous souhaite beaucoup de courage aussi, hein, pour la suite, hein, même si les choses devraient s'améliorer.
1: Et ça, on en est convaincu. Merci beaucoup.
0: Et bonne suite à vous. Hein. À bientôt, Jean.
1: Oui, merci, monsieur.
0: Merci beaucoup. Au revoir.
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0: Et après le témoignage de Jean, nous avons celui de Daniel. Bonjour Daniel.
3: Bonjour.
0: Voilà, merci d'être avec nous sur Radio Crésus.
3: Oui.
0: Et donc, on va vous laisser la parole tout simplement pour que vous puissiez nous expliquer ce qui vous arrive.
3: Eh ben voilà, donc je suis fonctionnaire. Hein, oui. À l'hôpital, donc j'ai 1 400 € par mois pour vivre, et le problème c'est que je suis tombée dans un engrenage avec des crédits à la consommation, une facture impayée vous demande un petit crédit, après la maison de crédit vous propose de vous autoriser un peu plus de cagnottes à disposition, donc d'accord. Quand vous êtes à nouveau dans des soucis financiers, hop, vous redemandez un deuxième petit crédit, et ainsi de suite, jusqu'au jour où vous vous retrouvez à ne plus pouvoir couvrir les mensualités de crédit.
0: D'accord.
3: Donc c'est un engrenage, c'est assez vicieux, quoi. C'est un engrenage où vous n'en sortez plus, donc vous faites presque de la dépression. Moi j'étais dépressif, hein, à cause de ça, et du coup, je n'avais pas de solution et je ne connaissais pas trop Crésus. Donc, je me suis un peu affolée avec mon surendettement. Et en fin de compte, en avoir Crésus, j'ai eu un très, très grand soulagement parce qu'on m'a très bien accueilli. En plus, on m'a tout expliqué, que c'était pas catastrophique, qu'il y avait toujours une solution, qu'il fallait faire une demande de surendettement, qu'il fallait... Mais je vous cache pas, quand vous n'êtes pas au courant, vous n'avez pas de solution, vous êtes perdu, vous êtes livré à vous-même. Hein. Donc je ne vous cache pas que j'ai fait comme une dépression, hein, je n'étais vraiment pas bien.
0: Alors, Daniel, combien vous avez accumulé de crédit ?
3: 40 000 €.
0: D'accord, 40 000 €.
3: Le jour où j'ai vu ça, j'ai failli tomber dans les pommes, parce que je me suis dit, j'en ai pas pour grand-chose. Mais le problème, comme m'a expliqué le monsieur de Crésus, c'est qu'on paye en fin de compte que les intérêts quand on rembourse. Donc là, la base de la somme qu'on vous a prêtée, elle est toujours là, bel et bien là, et les intérêts sont énormes. Donc, je pense pour 20 000 €, on va dire, allez, 20 000 à 30 000 € qu'on m'a prêté, je suis sûr que pas loin de 10 000 € est pour les intérêts.
0: Si c'est pas plus. Ce sont principalement des crédits renouvelables que vous aviez souscrits.
3: Oui, les crédits renouvelables. Oui, j'ai fait racheter mon crédit par une banque. Qui m'a racheté à un moment donné mon crédit, mais en fin de compte, la mensualité était aussi grosse. Donc la mensualité de la banque plus les crédits revolving, et ben ça a été voilà, j'arrivais plus à gérer, j'arrivais plus à remonter la pente, j'arrivais plus à faire quoi que ce soit, surtout que j'ai un enfant à charge encore. Donc vous savez, on n'arrivait même pas à offrir à son enfant des vêtements décents, même pas faire les courses correctement, même pas pouvoir lui payer une place de cinéma de temps en temps, même pas lui payer un loisir. franchement, c'est vraiment désespérant. Hein. C'est, oui. Psychologiquement, je vous dis, j'ai vécu des moments très, très difficiles. Hein. Et jusqu'à aujourd'hui, hein, parce que la Banque de France, vu mon salaire et vu qu'ils m'ont autorisé à payer par petite mensualité, mais malgré tout, ça reste des grosses mensualités.
0: D'accord. Alors, vous avez déposé un dossier de surendettement.
3: Oui, oui.
0: Vous étiez... recevable au dossier, on vous a
3: oui,
0: accepté.
3: Oui, oui, oui, c'est Crésus qui m'a aidé à monter le dossier, hein, donc avec succès bien sûr, et la Banque de France m'a accordé le surendettement, donc d'accord. Elle a évalué un petit peu elle a fait un peu baisser les mensualités.
0: Oui, parce que vous vivez, je dirais, seul avec votre enfant, c'est ça?
3: Je suis seul, oui, avec mon enfant.
0: D'accord.
3: Oui.
0: Alors, quel est le montant que la commission a retenu pour rembourser vos créanciers?
3: Ben, le problème, c'est qu'elle a retenu un peu gros. Elle a retenu plus de 400 euros.
0: Comment c'est possible, ça?
3: 500, parce qu'à l'époque, les premiers temps, avant que je fasse quand j'ai fait la demande, j'avais droit à la prime d'activité.
0: Oui.
3: Qui m'a été retirée, voire presque, enfin diminuée presque, j'ai presque plus rien. Donc,
0: d'accord.
3: J'ai en moins pas loin de 300 euros, de ce qui fait que les 300 euros qu'on m'a dit de payer, voire 400, c'est, je ne les ai plus. Donc là, je compte au mois de janvier revoir le monsieur de Crésus.
0: Eh oui.
3: Il m'a donné rendez-vous pour qu'on relance un peu avec la Banque de France pour essayer de négocier qu'ils me descendent la mensualité. Parce que je suis de bonne foi.
0: Ah, oui.
3: J'ai fait un crédit, c'est logique que je le paye.
0: Bien sûr.
3: Ah, je suis quand même de bonne foi, donc mais au moins qu'on me diminue la somme, parce que je vous dis, ça va être un autre engrenage, parce que là, je ne pourrais pas faire face à tout ça non plus. Hein.
0: Alors actuellement, Daniel, le plan, il est mis en œuvre. Est-ce que vous le payez régulièrement?
3: Oui, oui, il a commencé au mois d'août. Mais ce que je ne comprends pas, c'est que la Banque de France, d'ailleurs même le monsieur de Crésus ne comprend pas, c'est pour ça qu'on va essayer de téléphoner, c'est qu'on m'a donné 2 ans. Tout était bloqué pour pouvoir commencer à payer, et j'ai reçu un deuxième courrier qui me demandait de payer tout de suite à partir du mois d'août, quelques mois après l'accord.
0: Alors ça dépend. Oui, alors il faut être vigilant. Il y a plusieurs courriers qui peuvent venir. Normalement, alors, il peut y avoir aussi des fois une mauvaise interprétation, vous savez, du courrier de recevabilité.
3: Oui, oui.
0: Parce que quelquefois, il est dit dans le premier courrier où on dit vous êtes recevable à la procédure. Et ensuite, on explique, on va orienter le traitement de votre situation vers la mise en place d'un plan. Et on explique également que il est interdit de payer pendant 2 ans maximum.
3: Ah, moi, j'avais pas compris.
0: Oui, le temps que la commission trouve une solution.
3: Ah, j'avais pas compris. Moi, je pensais qu'on me bloquait 2 ans.
0: Non.
3: Que je ne payais rien pendant 2 ans. Alors, parce que ma collègue, j'ai une copine dans la même situation que moi. Elle va rien payer pendant 2 ans.
0: Alors ça dépend, mais après il y a le courrier de la recevabilité. Il faut pas le confondre avec la décision finale que va prendre la commission, qui peut être un moratoire. Et là, la commission elle dit OK, on bloque pendant 2 ans maximum. Il y a deux choses différentes.
3: C'était le moratoire, hein, je crois qu'il y avait le moratoire, mais c'était au début, c'est le premier courrier avant qu'ils mettent le plan.
0: Oui, c'est extraordinaire,
3: avant qu'ils mettent le plan en place.
0: Qu'il y ait deux décisions différentes, si vraiment c'est le cas, là il y a un problème. Normalement,
3: on va voir avec le monsieur Fortis de Crésus.
0: Tout à fait.
3: On va adresser un courrier, on va voir ce qu'il en est. Si ma foi, ils ne sont pas trompés, puis il faut payer, au moins me baisser la mensualité, parce que moi, je ne peux pas donner 400 euros tous les mois.
0: De toute façon, Daniel, il faut bien comprendre que si vous voulez que la commission baisse les mensualités, il faut redéposer un dossier.
3: Ben, c'est ce que je vais refaire en janvier, c'est prévu.
0: Voilà, c'est ça.
3: Et je vous dis, je me sens plus soulagée depuis que Crésus
0: vous accompagne,
3: m'aide, hein, parce que psychologiquement, toute seule, je ne vous le cache pas, si on n'est pas aidé, on est perdu. Hein.
0: Oui. C'est important d'avoir quelqu'un à qui en parler.
3: Ah oui, oui, parce que moi, s'ils n'avaient pas été là, moi, je vous cache pas, hein, dans ma tête, c'était déjà les huissiers de justice, les huissiers qui allaient venir à la maison me prendre tout mon mobilier, les problèmes de police, je voyais déjà la catastrophe arriver. Hein.
0: D'accord. Et Crésus a pu vous rassurer,
3: Monsieur Fortis, ça a été formidable. Hein. Oui. Crésus m'a dit, écoutez, ça arrive à tout le monde, il y a beaucoup de personnes qui sont surendettées actuellement.
0: C'est vrai.
3: Il y a des fois des sommes pires que les vôtres.
0: C'est vrai.
3: Vous inquiétez pas, on va monter un dossier. J'ai dit oui, mais si les créanciers me harcèlent parce qu'ils m'ont déjà envoyé des courriers de justice. Il m'a dit ne faites pas attention à ces courriers. La Banque de France va prendre en charge, elle va bloquer les créanciers, le temps de voir comment elle va faire. Donc ça m'a, je vous cache pas, ça m'a vraiment soulagé. Hein. Mm-hmm. Parce que vous avez l'impression que vous êtes traqué, hein. Vous êtes traqué, vous êtes un...
0: Bien sûr.
3: Comme un espèce de voyou qui a fait une faute grave.
0: Oui.
3: Et qui est traqué. Franchement, on n'est pas bien, moi je vous le dis. Hein. Et on a honte, en plus, on a très honte. On n'ose pas en parler parce qu'on se dit on va vous montrer du doigt.
0: Oui.
3: Même la famille, vous n'osez pas lui en parler. Parce qu'on se dit, voilà, ils vont dire, t'as pas su gérer ton argent, t'as pas su gérer ton budget.
0: Et oui.
3: Bon. qui est le cas aussi, parce qu'il faut pas faire de crédit
0: c'est
3: comme
0: facile,
3: ça.
0: Hein, c'est facile de juger, hein, quand on...
3: Mais les gens, il y en a beaucoup. À un moment, j'ai entendu souvent cette réflexion. Hein.
0: Oui,
3: oui tu aurais pu gérer ton budget autrement, tu aurais pu ne pas dépenser plus que tu n'avais.
0: Oui.
3: Tu aurais pu ci, tu aurais pu ça, ben, je peux vous dire que j'en ai entendu. Hein.
0: Non, mais on comprend. Et c'est...
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0: Vous êtes sur Radio Crésus pour ce nouveau Flash Info Conso avec Marilyn Wechter.
4: Bonjour.
0: De la Chambre de consommation d'Alsace et Régis Alter de Crésus. Alors aujourd'hui, la thématique est l'assurance automobile, le système du bonus-malus. Il faut savoir que, bien sûr, les personnes qui possèdent un véhicule soumis à l'obligation d'assurance paient chaque année une cotisation, une prime d'assurance, que celle-ci sera modulée en fonction de divers facteurs, notamment le coefficient de réduction-majoration, appelé familièrement bonus-malus. Marilyn, pouvez-vous nous parler de ce bonus-malus ?
4: Oui, alors de manière simple, hein, le bonus va correspondre à une réduction de prix sur la cotisation annuelle d'assurance hein, lorsqu'aucun accident n'est survenu pendant l'année d'assurance. Et au contraire, le malus, lui, va correspondre à une augmentation de cette cotisation d'assurance en cas de survenance d'un accident responsable.
0: Et qui est concerné par cette règle du bonus-malus ?
4: Alors, dans le code des assurances, on trouve une liste précise des véhicules qui sont soumis obligatoirement à ce système du bonus-malus. C'est une liste qui couvre quasiment tous les véhicules dits terrestres à moteur, hein, donc les voitures, les motos, etc. Il y a cependant certaines exceptions, comme les véhicules de collection s'ils ont plus de 30 ans, ou alors les véhicules légers comme les cyclomoteurs, les motos de moins de 125 cm3 ou les quadricycles à moteur.
0: Alors pouvez-vous nous expliquer comment se calcule le bonus ?
4: Alors le bonus va se calculer selon un système qu'on appelle coefficient de réduction-majoration, qui est fixé à 1 au départ lorsqu'une personne va s'assurer. Donc pour chaque année sans accident, l'assureur va appliquer une réduction qui est de 0,5%. Donc si on veut prendre un exemple, après un an d'assurance, le coefficient va être de 1 moins 5%, donc 0,95. Donc il faut savoir que le coefficient de réduction-majoration va toujours être arrondi d'office et arrêté à la deuxième décimale. Donc par exemple, après 2 ans d'assurance, on devrait en principe avoir un bonus-malus qui est de 0,9025, donc c'est relativement difficile à retenir et à intégrer, on va tout simplement l'arrondir à 0,90. Et de manière générale, quel que soit l'historique d'assurance d'une personne, le bonus ne peut jamais être inférieur à 0,50. Il faut quand même savoir que c'est un chiffre qu'on va atteindre au bout de 13 ans d'assurance sans déclaration de sinistre.
0: Et comment se calcule le malus ?
4: Alors, le malus va lui aussi se faire en référence au système de coefficient de réduction-majoration. Donc, chaque accident dont l'assuré va être responsable va donner lieu à une majoration qui est de 25%. Donc la majoration, elle, par contre, ne sera que de 12,5% si la personne n'est que partiellement responsable du sinistre. Alors, par exemple, pour la première année d'assurance, si on a un accident dont l'assuré est responsable, le malus va être de 1 plus 25%, donc 1,25%. Pareil, il va y avoir un arrondissement et un arrêté à la deuxième décimale. Donc par exemple, au bout de 2 ans, on va arrondir à 1,56. Et quel que soit là aussi l'historique d'assurance d'une personne, le malus ne pourra jamais être supérieur à 3,50. Ça correspond quand même à 350% de la prime de référence.
0: Alors est-ce qu'il existe des exceptions à ces règles de calcul ?
4: Oui, alors il y a 3 situations dans lesquelles les règles vont être adaptées. La première, c'est l'assuré qui possède un bonus maximal, donc de 0,50, hein, depuis au moins 3 ans, va conserver son bonus après le premier accident responsable. Donc le malus ne sera appliqué que si un autre accident responsable survient sur une nouvelle période de 3 ans. La deuxième situation particulière, c'est lorsque l'assurance couvre un véhicule utilisé pour un usage tourné ou bien tout déplacement. Ça concerne notamment les VRP, les taxis, les médecins qui font des tournées. Dans ce cas-là, la réduction appliquée pour le bonus est de 7% et pas uniquement de 5%. Et la majoration appliquée va être de 20% et au lieu de 25%. Et la dernière règle particulière, c'est une règle dite de descente rapide. Alors c'est un système qui prévoit qu'après 2 années de consécutives sans accident, le coefficient de réduction-majoration ne pourra être supérieur à 1. Donc par exemple, un automobiliste qui avait un coefficient de 1,56, après 2 années, normalement, devrait être à 1,40. Avec cette règle de descente rapide, il passe directement à 1.
0: Et quels sont les accidents qui donnent lieu à malus ?
4: Alors, le malus, normalement, ne peut être appliqué que pour les accidents dits responsables. Donc, ça signifie que si la cause de l'accident est liée à un cas de force majeure, bon, une avalanche, une chute de pierre ou autre, ou si l'accident est entièrement imputable à un tiers ou même à la victime, normalement, aucun malus ne peut être appliqué. Ce sera la même chose d'ailleurs lorsqu'un véhicule est endommagé alors qu'il est en stationnement par un tiers non identifié. Dans ce cas-là, sa responsabilité ne peut pas être engagée, il n'y a pas non plus de malus. Alors attention, parce que lorsque vous prêtez un véhicule à une personne qui va causer un accident avec ce véhicule, c'est bien vous qui allez subir le malus puisqu'il est attaché au contrat d'assurance et non pas au conducteur.
0: Voilà, alors quelle est la période prise en compte pour le calcul du bonus-malus ?
4: Alors cette période, en fait, se fait en fonction des sinistres survenus ou non pendant 12 mois consécutifs qui doivent précéder de 2 mois l'échéance annuelle du contrat. Alors concrètement, ça veut dire par exemple pour un contrat qui a une échéance annuelle au 1er octobre qu'on va prendre en compte les sinistres qui sont survenus entre le 1er octobre et le 31 juillet de chaque année, puisque le 31 juillet correspond aux 2 mois avant l'échéance annuelle. Donc dans ce cas de figure, si on est responsable d'un accident au mois de juin, il sera pris en compte au niveau du calcul pour l'année en cours. Par contre, si on était responsable d'un accident dans cet exemple au mois de septembre, il serait reporté sur le calcul de l'année suivante.
0: Et y a-t-il des situations particulières de prise en compte du coefficient de réduction-majoration ?
4: Oui, effectivement, il existe 3 situations dans lesquelles le coefficient sera pris en compte de manière particulière. La première situation, c'est lorsqu'une personne change de véhicule ou achète un véhicule supplémentaire. Dans ce cas-là, à ce moment-là, la cotisation d'assurance est calculée en fonction du coefficient de réduction-majoration du premier véhicule, en fait. Évidemment, ce transfert de réduction-majoration ne sera applicable que si on conserve les mêmes conducteurs sur ces différents véhicules. Le deuxième cas particulier, c'est l'interruption ou la suspension d'un contrat d'assurance. Pour une raison X ou Y, on peut être amené à demander une suspension à son assureur. Le taux de réduction-majoration appliqué à l'échéance précédente reste acquis dans ces cas-là. Attention cependant, parce que la suspension ou l'interruption supérieure à 3 mois ne pourront pas permettre d'appliquer le moindre bonus. Par contre, les malus, eux, pourront être calculés sur cette période. La dernière situation particulière, c'est lorsqu'on change d'assureur. En principe, le coefficient de réduction-majoration reste acquis dans ce cas de figure.
0: Eh bien, merci Marilyn pour toutes ces informations précieuses, pour ce Flash Info Conso qui vous a été présenté par Crésus et la Chambre de Consommation d'Alsace. À bientôt.
4: Merci, à bientôt.
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1: Bonjour et bienvenue sur Radio Crésus pour ce nouveau Flash Info Conso concernant le vol de votre véhicule, la relation avec votre assureur. Alors qu'il s'agisse de contrat confort, de contrat optimal, de contrat tout risque, les propositions d'assurance automobile sont nombreuses. En fonction de la formule qui va être choisie, on espère être couvert dans un maximum de situations. Pourtant, la réalité est plus complexe et en cas de vol de votre véhicule, vous pourrez être surpris par la réponse de votre assureur. Alors, existe-t-il une formule d'assurance standard contre le vol qui permet d'être certain d'obtenir une indemnisation ?
2: Malheureusement, non. Alors, la formule d'assurance qui couvre le risque de vol n'est pas standardisée. Ça veut bien sûr signifier que votre garantie va être variable, à la fois en fonction de l'assureur que vous aurez choisi et en fonction du niveau de garantie, du niveau de contrat que vous souscrivez.
1: Comment savoir si l'assurance contre le vol que j'ai souscrite correspond à ce que j'en attends ?
2: Alors, le seul moyen de connaître précisément les conditions de votre assurance, c'est de vous référer à ce qu'on appelle les conditions générales d'assurance. Alors, c'est un document qui généralement est présenté sous forme de livret, qui vous est donné par l'assurance au moment où vous souscrivez votre contrat. Alors, ces conditions générales vont contenir des informations essentielles sur le fonctionnement de votre assurance. Par exemple, vous allez y trouver le délai pour déclarer le vol de votre véhicule, si vous pouvez avoir un expert à disposition pour ce vol, ou vous allez trouver aussi les événements qui vont être exclus de la garantie et donc jamais pris en charge.
1: Si mon véhicule a été volé, que dois-je faire pour que mon assurance prenne mon dossier en compte ?
2: Alors, il faut savoir que votre assureur va vouloir vérifier la réalité du vol. Pour ça, en priorité, il va falloir que vous lui transmettiez un dépôt de plainte que vous aurez effectué auprès des autorités de police. Donc, une fois que la plainte est déposée, il va falloir la transmettre à l'assureur avec la déclaration de sinistre, donc la déclaration du vol. Alors faites attention parce que la transmission de ces documents-là va devoir s'effectuer dans un délai de déclaration prévu dans le contrat. Si vous laissez passer le délai, vous risquez de ne pas pouvoir être indemnisé.
1: Et si l'assureur estime que j'ai droit à une indemnisation, comment son montant sera-t-il calculé ?
2: Alors, le montant de l'indemnisation, il faut savoir qu'il sera toujours calculé par rapport à la valeur qu'avait votre véhicule le jour où il a été volé. Cette valeur, bien sûr, est évaluée et mise en place par l'expert de l'assurance, c'est ce qu'on appelle d'ailleurs la valeur à dire d'expert. Alors, en cas de vol, comme le véhicule n'est plus là, par définition, l'expert ne pouvant pas l'examiner, il va devoir se référer à une somme moyenne en fonction de la valeur du véhicule que vous aviez sur le marché global de l'occasion. Alors, dans ce contexte, il ne faut pas hésiter à transmettre à votre assureur toutes les factures d'entretien que vous pouvez encore avoir et qui attestent de l'état réel du véhicule au jour du vol.
1: Que faire si j'estime que l'indemnité proposée n'est pas suffisante par rapport à la valeur réelle de mon véhicule ?
2: Alors, si pour vous l'indemnité proposée par l'assurance est insuffisante, il faudra que vous prouviez à votre assureur que les prix des véhicules de même type que celui que vous aviez sur le marché de l'occasion sont plus élevés que l'indemnité proposée. Pour cela, vous pouvez vous référer aux journaux spécialisés comme l'Argus de l'automobile ou l'Autojournal. Alors, sachez que malgré ces indices, l'assurance ne fera une nouvelle proposition d'indemnité que si vous pouvez démontrer que cette indemnité initialement proposée ne vous permet pas de racheter un véhicule identique.
1: L'assurance peut-elle refuser de m'indemniser au motif qu'il n'y aurait pas eu de vol ?
2: Alors malheureusement, dans certains cas, oui, c'est possible. La définition du vol qui est donnée par les assurances est extrêmement stricte. Il suffit que l'un des éléments de la définition ne soit pas là au moment du vol pour que l'assureur refuse de vous indemniser.
1: Dans quel cas l'indemnisation est-elle compromise parce que l'assureur conteste le vol ?
2: Alors, il faut savoir d'abord, pour répondre à cette question, que le vol est défini par les assureurs comme la soustraction frauduleuse d'un véhicule, mais avec l'effraction uniquement sur certains éléments de ce véhicule, donc le véhicule lui-même, ses organes de direction, ou alors l'effraction du garage où stationne le véhicule. Alors, si on tient compte de cette définition, ça veut dire que certains événements ne pourront pas être pris en compte. Donc, par exemple, si vous remettez votre véhicule à quelqu'un qui prétend vouloir l'acheter et qui vous remet un chèque volé ou un chèque sans provision, vous n'aurez pas non plus d'indemnité si vous faites voler votre véhicule alors que vous le faites essayer à quelqu'un en vue de sa vente. Ou encore, il n'y aura pas d'indemnisation si on vous vole votre véhicule alors que les clés étaient à l'intérieur.
1: L'assureur peut-il refuser de m'indemniser parce que j'ai oublié de déclarer un élément concernant les circonstances du vol ?
2: Alors effectivement, il est toujours dangereux de vous tromper ou d'oublier de transmettre un élément concernant ces circonstances de vol. L'assureur peut dans ce cas vous opposer quelque chose qu'on appelle la fausse déclaration, ce qui vous fait perdre toute possibilité d'indemnisation et de garantie.
1: Et que faire si je conteste la décision de l'assureur mais que celui-ci m'apporte toujours la même réponse négative ?
2: Alors si vous avez épuisé tous les recours internes de l'assureur, il vous reste une seule possibilité, c'est celle de saisir le médiateur des assurances. Alors c'est une autorité indépendante qui est extérieure à la société d'assurance. Elle va examiner la réclamation et rechercher des solutions amiables. Alors il faut savoir que selon le statut de votre assureur, ce sera soit le médiateur de la Fédération française des sociétés d'assurance, ce qu'on appelle la FFSA, ou alors ce sera le médiateur du groupement des entreprises mutuelles d'assurance, le GEMA. Alors toutes les coordonnées pour ces services de médiation, vous pouvez les trouver sur le site officiel servicepublic.fr.
1: Merci et à bientôt pour un nouveau Flash Info Conso sur Radio Crésus.
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1: Bienvenue sur Radio Crésus pour ce nouveau Flash Info Conso, aujourd'hui sur les locations de vacances. Alors pour les vacances, vous choisissez de louer un appartement, une maison ou même un bungalow dans un camping, et très souvent le contrat de location se conclut à distance, ce qui favorise la survenance de difficultés. Par exemple, le logement ne correspond pas à la description ou les prestations ne sont pas conformes à ce que vous attendiez. Il peut donc être intéressant de connaître la réglementation pour pouvoir profiter de ces vacances sans soucis et sans complications. Avec nous aujourd'hui, Marilyn Wächter de la Chambre de consommation d'Alsace. Bonjour Marilyn.
2: Bonjour.
1: Voilà Marilyn. Alors, quelles sont les informations à transmettre obligatoirement aux locataires dès la réservation ?
2: Au moment de la réservation, que le loueur d'ailleurs soit un professionnel ou un particulier, il aura l'obligation de transmettre ce qu'on appelle un état descriptif des lieux à son locataire. Alors c'est un document donc qui va contenir un certain nombre d'informations, dont nécessairement le prix de la location. Si cela inclut une commission, elle doit figurer sur le document. Ça va inclure également le nombre et la taille des pièces du bien qui a été loué, les différents éléments ménagers et de confort présents dans le logement, et la situation de l'immeuble dans la localité, donc par exemple sa distance par rapport au centre-ville ou par rapport à une plage. Alors cette liste dans l'état descriptif n'est pas forcément complète ou exhaustive. Le locataire peut demander à ce qu'on y rajoute d'autres éléments. Simplement lorsqu'il s'agit de la location dans un camping, d'un bungalow ou d'un mobilhome, là on aura une liste exhaustive qui fait partie d'une réglementation spécifique.
1: Alors dans le cadre de ces locations de vacances, la remise d'un contrat de location est-elle obligatoire ?
2: Oui, effectivement, le loueur doit remettre obligatoirement un contrat écrit qui sera fait en deux exemplaires pré-imprimés, l'un étant conservé par le bailleur et l'autre transmis au locataire.
1: Alors pouvez-vous nous apporter des précisions sur le contenu du contrat ?
2: Un contrat de location saisonnière va contenir en gros 8 types d'informations. Donc parmi ces informations, on va voir la durée de la location, son prix, également le descriptif des charges avec leur coût, le versement d'avance sur le prix si cette avance est prévue. Donc il faut savoir que quand le bailleur est une agence, il ne peut pas demander le versement de plus du quart du prix total de la location à titre d'avance. Si le bailleur est un particulier, en revanche, il est libre de demander le montant qu'il souhaite. Autre information contenue dans le contrat, il va y avoir également le montant du dépôt de garantie. Il va y avoir également la commission d'agence si on conclut le contrat en passant par une agence immobilière. Il va y avoir également la taxe de séjour. Donc ça, c'est une taxe qui est fixée par les communes et qui est perçue par la commune ensuite par la municipalité. Et il faut savoir que pour les enfants de moins de 4 ans, ils peuvent être exonérés de cette taxe. Et pour les enfants de moins de 10 ans, ils ne payent que la moitié de la taxe de séjour. Et enfin, comme dernière information dans le contrat, on va voir le dossier de diagnostic technique du logement.
1: Et concernant la réservation, est-ce que celle-ci peut être annulée et par qui ?
2: Alors effectivement, une réservation de location saisonnière peut toujours être annulée, que ce soit par le bailleur ou par le locataire. Ce qui va être important de connaître, évidemment, ce sont les conséquences financières de cette annulation. Elles seront variables selon que le locataire aura versé au préalable un acompte ou des arrhes.
1: Alors justement, Marine, pouvez-vous nous parler de ces conséquences d'une annulation lorsque le locataire a versé un acompte ?
2: Quand c'est un acompte qui a été versé, l'annulation va faire naître un droit à indemnité pour la personne qui subit cette annulation. Donc quand ce sera le locataire qui aura annulé, le bailleur, lui, va subir un manque à gagner par rapport à sa location. Il aura donc le droit de conserver l'acompte, mais également de demander à encaisser le solde de la location, sauf s'il aura pu relouer le logement pour la même période. En revanche, lorsque c'est le bailleur qui va annuler, là, ce sera le locataire qui va subir un préjudice, par exemple parce qu'il a déjà engagé des dépenses pour le séjour ou un préjudice moral. Dans ce cas, le locataire va pouvoir demander la restitution de l'acompte qui a été versé. Et s'il parvient à prouver qu'il subit un préjudice supplémentaire, il peut également demander des dommages et intérêts.
1: Et quelles sont les conséquences d'une annulation lorsque le locataire a versé des arrhes ?
2: Dans ce cas, si c'est le locataire qui annule la réservation, il va perdre la somme qui a été versée à titre d'art. En revanche, si c'est le bailleur qui annule la réservation, il devra restituer le double de la somme versée à titre d'art.
1: Alors, durant la location, il est possible d'être face à de mauvaises surprises. Que faire si le logement ne correspond pas au descriptif qui a été remis par le bailleur ?
2: Alors, si le loueur a transmis avant la location des informations qui sont manifestement inexactes sur la situation du logement, sa consistance, son état, les éléments de confort ou tout autre élément important de la location, il peut être passible d'une amende qui est quand même assez importante puisqu'elle s'élève à 37 500 euros et on peut la sortir d'une peine de 2 ans d'emprisonnement quand le bailleur est un professionnel. Donc quand on est confronté à ce type de problème, il faut essayer de réunir un maximum d'éléments, donc de preuves, un descriptif des lieux, prendre des photos, essayer de réunir des témoignages écrits. Et si on ne peut pas rester dans le logement loué parce qu'il est tellement différent du descriptif qui a été apporté au départ, il y aura à ce moment-là une possibilité de refuser de payer le solde et de ne pas prendre la location.
1: Et que faire si la location présente des vices qui n'avaient pas été signalés et qui en empêchent l'usage normal et paisible ?
2: Alors si une fois sur place, effectivement, on se rend compte qu'il y a un certain nombre de nuisances, par exemple la présence d'un aéroport, des travaux à proximité, il faudra absolument faire constater ces troubles dans un premier temps. Donc soit par l'agence immobilière qui peut être le bailleur, soit par un huissier de justice. Une fois qu'on a obtenu la constatation de ce trouble, le locataire pourra choisir soit de ne pas occuper les lieux et de demander le remboursement des sommes qui ont été versées jusqu'ici, soit de poursuivre la location, mais en négociant une diminution du prix, donc en ne versant pas la totalité du solde qui reste.
1: Voilà, merci beaucoup Marilyn pour l'ensemble de ces informations. Vous étiez sur Radio Crésus. À très bientôt.
2: Merci, au revoir.
1: Au revoir.
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1: Bienvenue sur Radio Crésus et nous avons effectivement le plaisir aujourd'hui d'accueillir Aude Massot, auteur et dessinateur de bande dessinée et qui est l'invité de Radio Crésus pour nous présenter sa bande dessinée Chronique du 115, un véritable reportage en dessin, on va dire même un documentaire graphique sur l'histoire du SAMU social, hein, le service d'aide médicale d'urgence, qui, rappelons-le, est un service hospitalier qui organise le traitement des urgences en dehors de l'hôpital, dans la rue, à domicile, etc. Aude Massot, bonjour.
2: Bonjour.
1: Voilà, alors nous avons le plaisir de vous accueillir aujourd'hui sur Radio Crésus. Alors vous savez que Radio Crésus est toujours à l'écoute de la manière de traiter des difficultés, de mettre en regard aussi l'aide aux personnes. Et
2: oui.
1: Voilà, et on est très heureux de vous avoir parmi nous.
2: Je vous remercie.
1: Et oui, pour vous présenter, pour que vous puissiez nous présenter votre chronique du 115. Alors Aude, avant d'aller plus en avant sur cette chronique que vous avez dessinée et réalisée, est-ce que vous pouvez nous parler de votre parcours et de vous ?
2: Oui, alors moi à la base je suis dessinatrice, j'ai fait une école de bande dessinée à Saint-Luc, l'école Saint-Luc de Bruxelles. Et voilà, c'est un atelier pendant 3 ans spécialisé en bande dessinée. Et puis après j'ai commencé à bosser dans le dessin animé en tant que storyboardiste ou storyboardeuse, je sais pas comment on dit,
1: oui,
2: pour les filles, mais voilà. Et puis bah écoutez, j'ai quand même toujours gardé mes projets personnels à côté. Donc après j'ai commencé à faire des bouquins vers l'âge de 25 ans, j'ai sorti 4 livres chez les Enfants Rouges. Et puis en 2014, j'ai sorti un livre qui s'appelle Québecland, donc une bande dessinée que j'ai faite avec des copains à Montréal, parce que j'ai habité un an à Montréal.
1: D'accord.
2: Et on a fait un journal dessiné sur la vie des expatriés français à Montréal. Et puis ensuite, j'ai eu envie d'écrire mon propre album, d'écrire et dessiner, faire les deux. Et du coup, je suis partie sur le projet de faire un reportage sur le SAMU social de Paris.
1: D'accord. On voit que vous avez effectivement comme centre de prédilection, je dirais, la vie des gens dans votre parcours.
2: Et oui, c'est vrai, absolument. J'aime bien m'inspirer en tout cas de ce qui se passe dans le réel, dans ma réalité à moi, mon expérience. Et voilà, le retranscrire, créer des personnages à partir de ça, je trouve ça très intéressant.
1: Alors quand on prend en main votre chronique du 115, on se rend compte, quand on a lu les chroniques de Jérusalem, que ça se rapproche beaucoup.
2: Oui, de Guy Delisle.
1: Oui, tout à fait.
2: Oui.
1: Tout à fait.
2: Oui, ça se rapproche. Après, c'est une veine qui est assez exploitée en bande dessinée aujourd'hui. Je pense que notre génération d'auteurs s'intéresse beaucoup au sujet de société. Parce qu'il y a pas mal de choses qui bougent et voilà, on a envie d'être un peu engagé avec le contexte d'aujourd'hui. Donc on aime bien parler aussi du monde. En général, on voyage pas mal. Tout ça, ça fait qu'on se nourrit de ce qu'on observe et on le retranscrit. Après, je suis pas la seule à le faire, Guy Delisle non plus, mais oui, on peut trouver des ressemblances.
1: Oui, et c'est assez intéressant. Alors, quand on se plonge dans vos chroniques du 115, on est assez surpris de on trouve Xavier Emmanuelli, hein, qui est bien dessiné, hein, et qui est à l'origine,
2: oui.
1: Qui est à l'origine de ce mouvement. Ce qui est assez amusant, c'est quand vous le rencontrez, votre chronique du 115, elle reprend votre rencontre avec Xavier, c'est ça ?
2: Oui.
1: Pour expliquer.
2: En fait, c'était le point de départ de mon expérience. Parce que évidemment, au début, moi, j'avais pensé au projet bien avant de rencontrer Xavier Emmanuelli.
1: Oui.
2: Mais c'était assez flou dans ma tête. Je savais pas. Ça partait un peu dans tous les sens. C'est un sujet très vaste. Je voulais recentrer sur le 115, mais ça suppose aussi de parler des sans-abri. Donc, ça devient très très vaste et difficile à resserrer comme sujet. Et en fait, ma rencontre avec Xavier Emmanuelli m'a permis de poser les bases, en fait, parce que lui m'a fait l'historique. Donc du coup après ça a été beaucoup plus limpide pour moi de cerner mon sujet et de savoir où j'allais.
1: D'accord. Alors avant de cerner le sujet, effectivement vous avez décidé de le faire. Pourquoi ce thème du SAMU social vous a tout de suite emballé, je dirais?
2: Il y a une part d'inconscient là-dedans, mais enfin, moi, j'ai une maman qui bosse dans le social, donc j'avais enfin, j'avais eu des échos de sa part et ça m'intéressait beaucoup. Mais voilà, j'ai toujours eu des affinités avec le monde des travailleurs sociaux. Et puis après, c'est que quand on habite à Paris, on est tout le temps confronté à la misère, en fait, dans beaucoup de villes, évidemment. Mais c'est vrai qu'à Paris, c'est assez fort. On sort de chez soi, on voit des sans-abri tout le temps, dans la rue, dans le métro. Et c'est vrai qu'on se pose tous la question, voilà, qu'est-ce qu'on peut faire pour eux? On ne sait pas trop. Et donc, moi, voilà, ça m'a permis de me dire, tiens, je vais essayer de comprendre comment on peut aider ces gens, rentrer dans cet univers à mon échelle, moi, de citoyenne. Et voilà, c'est ça qui m'a motivée, en fait.
1: D'accord. Alors c'est compliqué parce que quand on se plonge dans votre bande dessinée, on voit bien qu'à un moment donné, on ne peut pas aider les gens contre leur gré. Et que quand bien même, hein, on constate que la personne est en souffrance, qu'elle est malade même, hein, et je dirais que ça se voit, ça se sent, et pourtant, si elle refuse, qu'est-ce qu'on fait? Si elle refuse.
2: Oui, c'est ça qui est délicat quand on est plein de bon sens et qu'on veut aider les gens, mais qu'on voit les choses de l'extérieur, en fait, c'est le bon sens ne suffit pas. Il suffit pas de dire, ah bah tiens, on va l'aider à s'en sortir. C'est évidemment beaucoup plus compliqué que ça. Ça dépend de la personne, de son état psychologique, de ses envies aussi, si elle a envie d'être aidée ou pas. Alors moi, je prends cet exemple dans le livre parce que je trouvais ça intéressant aussi de rappeler aux gens que voilà. On n'est pas forcément Mère Teresa à vouloir aider tout le monde et ça en un claquement de doigts, voilà, les gens vont s'en sortir. C'est pas ça le but en fait des travailleurs sociaux du SAMU social. C'est vraiment de essayer de comprendre, de faire un suivi de la personne et de trouver les mécanismes qui font qu'elle est descendue très bas, qu'elle n'arrive pas à remonter et de l'aider voilà en trouvant d'autres manières. Alors c'est très compliqué hein, forcément. Parce qu'il manque de moyens aussi, et c'est pas facile. Mais des fois, ils y arrivent quand même, hein. Mais voilà, moi, cet exemple-là, je l'avais pris pour illustrer ce côté. On n'est pas des illuminés dans l'humanitaire parce qu'on veut aider les gens, on va y arriver tout de suite, quoi. C'est plus difficile que ça.
1: Oui, la réalité est assez dure, il faut le dire, hein. Je crois que c'est.
2: Oui, c'est très dur, oui, bien sûr.
1: Et donc, alors, comment c'est construit votre, je dirais votre. Votre bande dessinée, hein, votre documentaire graphique, combien vous êtes immergé effectivement aux côtés des gens du SAMU social, vous avez pu faire des maraudes, vous avez fait de la double écoute, comment ça s'est construit?
2: En fait, après ma rencontre avec Xavier Emmanuelli, j'ai contacté le 115. Ils ont fini par me répondre favorablement. Et puis ils m'ont accueilli. J'ai été très bien accueillie par eux. Ils étaient très contents qu'un auteur de bande dessinée vienne faire un sujet là-dessus.
1: Oui.
2: Et en fait, ils m'ont fait visiter les différents départements de la structure. Donc il y a le centre d'appel, il y a du coup les tournées en camion, et puis il y a les centres d'hébergement. Donc pour moi, ça a été des visites échelonnées sur 6 mois. Donc j'y allais, je rentrais, je prenais des notes. Puis après, je faisais plusieurs visites comme ça, en fait. Et puis après, j'ai rassemblé mes notes et puis j'ai construit le récit. Donc j'ai construit ça sous un ordre chronologique, mais je me suis un peu arrangée quand même avec la réalité par rapport à ça, pour que ça se suive correctement, que ça se réponde bien. Mais voilà, ça a été une création en deux temps, quoi. D'abord le travail d'observation
1: Oui.
2: et ensuite le travail d'écriture, qui est une deuxième phase en fait.
1: Et après les dessins qui allaient avec, bien sûr, hein, quand on parle
2: Voilà,
1: d'écriture,
2: oui, après
1: voilà.
2: donc travail d'écriture, travail de storyboard, et
1: Oui.
2: puis on passe au définitif. Enfin, moi, c'est ma méthode en tout cas.
1: Alors, quel regard vous en avez tiré de votre expérience, hein, de ce vécu finalement à travers le SAMU social, sur la prise en charge aussi de la précarité finalement?
2: En fait, moi je trouve, déjà, ça m'a beaucoup apporté de faire cette expérience parce que j'ai compris plein de choses que à la base j'ignorais totalement. Donc ça c'était chouette de le transmettre aussi à d'autres gens qui sont comme moi. Et puis, moi ça m'a permis aussi de comprendre que aller sur le terrain c'était hyper important pour pouvoir avoir un avis. Et sur les choses en fait.
1: Tout à
2: Parce
1: fait.
2: qu'en fait, quand on voit les choses de l'extérieur, on peut avoir un avis Enfin, je sais pas, on entend tellement de préjugés dans la presse, ou bah, surtout en ce moment, c'est bientôt la présidentielle, mais
1: Oui.
2: ah bah tiens, il est à la rue, mais il a qu'à aller travailler,
1: Bien
2: pourquoi il
1: sûr.
2: reste là, ça n'a aucun sens. Bah non, quand on va sur le terrain, on se rend compte que bien sûr, évidemment que c'est beaucoup plus complexe que ça, et que les gens qui se retrouvent dans cette situation, c'est qu'ils ont passé tellement d'étapes de dépréciation. Voilà, psychologiquement, ils sont descendus tellement bas que pour pouvoir remonter, bah, il leur faut un suivi étape par étape. Voilà, tout le travail de la réinsertion, c'est aussi faire remonter la personne petit à petit. Et évidemment, après, c'est du suivi au cas par cas.
1: Alors, à travers les messages qu'on peut comprendre, hein, à travers votre bande dessinée, il y a bien sûr celui de la dignité humaine. Oups.
2: Excusez-moi, j'ai pas
1: Oui,
2: entendu.
1: je disais à travers les messages que vous
2: Oui.
1: souhaitiez faire passer, je disais il y en a un qui est important, c'est celui de la dignité humaine, au fond. C'est le reste.
2: Oui, bien sûr. Oui, ça fait partie des principes du SAMU social quand il a été créé. En fait, j'explique au début dans l'historique avec Xavier Emmanuelli que avant que ces structures existent, les structures sociales, il y avait, enfin, on a fait quand même de très grandes avancées en 50 ans. Mais avant, quand on était à la rue, c'était un délit d'être à la rue. Donc, en fait,
1: Oui.
2: c'était la police qui venait ramasser les sans-abri et qui allait les mettre ailleurs.
1: Oui, c'était une question
2: Parce
1: d'ordre
2: qu'on n'avait
1: public.
2: pas le droit de mendier dans la rue.
1: Voilà. Oui, c'était de l'ordre public finalement, hein, maintien de l'ordre public.
2: Voilà, c'est ça. Et du coup, le SAMU social, quand il a été créé, c'était aussi pour prendre le problème autrement. Il ne s'agit pas de mettre la poussière sous le tapis et de faire comme si ça n'existait pas. Il s'agit de prendre le problème à bras le corps et de faire un vrai suivi des gens.
1: Tout à fait.
2: Et voilà, cette structure sert à ça. Et elle est assez unique au monde parce qu'il y a peu de pays où il y a des choses aussi développées. C'est en train de changer, mais ça, c'est vraiment une spécificité française. Et moi, j'ai voulu aussi rendre hommage à cette structure pour dire, voilà, ça, c'est bien. Alors évidemment, aujourd'hui, il y a plein de choses à améliorer parce qu'il n'y a pas assez de moyens qui sont mis là-dedans. Mais il faut garder ce genre de structure, c'est très précieux.
1: Et quand on parle de dignité humaine, c'est aussi le droit de pouvoir choisir d'être aidé ou pas. Et c'est vrai que quand on est embarqué par la police, hein, si je puis dire, là, il n'y a pas de choix. Hein. On
2: Oui, tout à
1: doit
2: fait, oui.
1: subir. Alors que avec le SAMU social, il y a souvent un dialogue qui s'instaure avec la personne qu'on identifie en besoin d'aide, hein, même si elle ne l'exprime pas forcément. Et les gens, c'est assez surprenant d'ailleurs, et votre bande dessinée le montre assez bien, c'est que la personne est reconnaissante qu'on s'intéresse à elle, qu'on s'approche d'elle pour s'inquiéter de son état de santé, mais va gentiment refuser aussi qu'on aille plus loin. C'est-à-dire qu'on l'hospitalise, etc. Hein? Et
2: Oui.
1: donc le seul moyen finalement pour qu'elle soit vraiment prise en charge, c'est qu'il lui arrive malheureusement un malaise et qui doit provoquer la venue des secours.
2: Oui.
1: Hein? C'est... Mais c'est...
2: Oui. Mais alors là, pour le coup, cette personne en particulier, ça vient de problèmes psychiatriques très lourds.
1: Oui.
2: Après, bon, on part d'un principe aussi dans le soin, dans le monde occidental, on va dire, mais moi je suis assez raccord avec ça. C'est que une personne, pour qu'elle s'en sorte, il faut qu'il y ait une volonté de sa part. C'est comme quand vous allez chez le psy. Si on vous a forcé à aller chez le psy, ça sert à rien. Il faut que ça vienne de vous. Donc c'est ça aussi. C'est que quelqu'un, pour pouvoir remonter la pente, qui veut remonter la pente, bah, voilà, il peut avoir des aides extérieures pour l'aider, mais il faut quand même que ça vienne de lui. Parce que si ça vient pas de lui, vous avez beau faire tous les efforts du monde, ça marchera pas.
1: On est bien d'accord, et d'ailleurs c'est exactement le même principe qu'on rencontre à Crésus, hein, puisqu'on accompagne nous les gens en difficulté financière, qui sont en surendettement même, et on se rend compte que, et vous le dites haut de ma sauce, c'est si les personnes ne souhaitent pas être aidées, si elles ne s'engagent pas dans cette démarche-là, on pourra leur apporter toutes les solutions possibles, ça ne pourra pas fonctionner.
2: Oui.
1: C'est exactement ça. Donc on est très proche dans la manière de voir les choses, hein. Je crois que c'est important qu'on ait pu échanger sur votre ouvrage, hein, Chronique du 115, une histoire du SAMU social. Pour terminer, Aude Massot, où est-ce qu'on peut trouver votre bande dessinée?
2: Alors écoutez, j'ai pas fait le tour de toutes les librairies de France,
1: Oui.
2: mais d'après les échos, C'est disponible dans toutes les plus grandes librairies. Voilà, et évidemment, les libraires indépendants, ils ne l'ont pas tous, mais je crois qu'il y en a pas mal qui l'ont quand même. Donc,
1: D'accord.
2: a priori, c'est facilement trouvable. Au pire, il y a Internet.
1: Voilà, au pire, il y a Internet. Et donc, en page de garde, on a effectivement Chronique du 115 écrit en grand, hein, et c'est aux éditions Steinkiss, c'est ça?
2: Oui, c'est ça.
1: Voilà. Aude Massot, est-ce que vous voulez rajouter quelque chose pour nos auditeurs?
2: Eh bien, écoutez, je salue votre initiative parce que je ne connaissais pas cette radio.
1: Oui.
2: Je trouve ça très intéressant de faire quelque chose autour de la précarité et voilà, de resserrer le sujet là-dessus. Et puis, je salue tous vos auditeurs et je vous remercie de m'avoir invité.
1: Eh bien, c'est un grand plaisir, Aude Massot. Merci pour votre contribution à notre émission Radio Crésus. Et on vous souhaite d'autres chroniques pour l'avenir. Merci, Aude.
2: Je vous remercie.
1: Au revoir.
2: Au revoir.
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1: Bienvenue sur Radio Crésus pour ce nouveau Flash Info Conso. Aujourd'hui, zoom sur les contrats de service ou de vente conclus hors établissement commercial. Le démarchage à domicile, aujourd'hui qualifié de contrat conclu hors établissement commercial, est considéré comme une pratique à risque, bien qu'il paraisse banal. En effet, le consommateur est sollicité chez lui alors qu'il n'a pas l'intention d'effectuer un achat et se trouve ainsi pris au dépourvu. Connaître la réglementation en la matière est important afin d'éviter de subir un préjudice.
2: Oui, donc alors pourquoi est-ce que le consommateur est protégé dans le cadre d'un contrat conclu hors établissement commercial ?
3: La protection qui est mise en place par la loi est fondée sur le fait que le consommateur se trouve placé dans une situation d'infériorité psychologique. En effet, il manque de recul sur la situation puisqu'il n'a pas pu se renseigner préalablement sur le produit et qu'il n'a pas eu l'occasion de comparer les prix. Par ailleurs, la situation du consommateur est fragilisée par les techniques commerciales utilisées.
2: Et quelles sont les personnes protégées par la réglementation pour les contrats donc conclus hors établissement ?
3: Alors, seules les personnes physiques qui concluent un contrat pour leurs besoins personnels sont concernées par cette réglementation. Donc, cela signifie que les personnes morales, comme les sociétés ou les associations, ne peuvent pas bénéficier du dispositif de protection. Sont également exclues les personnes physiques qui concluent un contrat pour un besoin professionnel.
2: Et quelles sont les situations qui bénéficient de cette réglementation ?
3: La protection en matière de contrat conclu hors établissement ne s'applique que lorsque le consommateur est démarché à son domicile ou sur son lieu de travail. Également, lorsque le consommateur est sollicité dans des lieux qui ne sont pas en principe dédiés à la consommation, à la commercialisation. Par exemple, les parkings de supermarchés ou les excursions promotionnelles. Et la protection fonctionne également lorsque le consommateur est invité nominativement à retirer un cadeau dans un magasin. Attention, car les foires et les salons ne bénéficient pas de la protection. Il est notamment impossible de se rétracter pour ce type d'achat.
2: Et comment le consommateur est-il informé dans le cadre de cette protection ?
3: Alors la loi du 17 mars 2014 oblige le professionnel à fournir un certain nombre d'informations au consommateur avant même la signature du contrat. Ainsi, le professionnel devra informer le consommateur de plusieurs éléments. Alors, les caractéristiques essentielles du bien ou du service proposé, le prix du bien ou du service ou des informations nécessaires à son calcul, la date de livraison, son identité et ses coordonnées et l'existence de garanties légales. Ces informations doivent être fournies sur un support durable. Leur absence peut entraîner la nullité du contrat. Par ailleurs, le professionnel doit également remettre un exemplaire du contrat au consommateur.
2: Le démarchage à domicile est-il autorisé pour tout type d'activité commerciale ?
3: Alors non, il existe des cas dans lesquels le démarchage est interdit, à savoir le démarchage dans le cadre de la vente de matériel pédagogique d'enseignement, en cas de démarchage en vue de délivrer des consultations juridiques ou de rédiger des actes, le démarchage en vue de proposer des services d'obsèques, à l'exception des formules de financement, et enfin, le démarchage en vue de vendre des produits vétérinaires et pharmaceutiques.
2: Alors, on sait que la protection en matière de contrat conclu hors établissement prévoit notamment le bénéfice d'un délai de rétractation. Comment cela fonctionne-t-il ?
3: Alors, le délai de rétractation en matière de démarchage à domicile est de 14 jours. Donc, pour calculer le délai, on ne tient jamais compte du jour de signature de la commande. Le décompte va débuter dès le lendemain. Tous les jours comptent. Mais si le délai expire un samedi, un dimanche ou un jour férié, le décompte sera prolongé jusqu'au premier jour ouvrable suivant.
2: La réglementation prévoit également des dispositions particulières pour le paiement des achats effectués dans le cadre d'un contrat conclu hors établissement.
3: Effectivement, il est en principe interdit de demander un paiement au client durant les 7 premiers jours du délai de rétractation. Et ce, sous quelque forme que ce soit, en espèces, en chèques, autorisation de prélèvement ou encore à compte. Il existe des exceptions à cette interdiction de versement d'une contrepartie financière. Donc, c'est la souscription à un abonnement à un journal quotidien, la souscription d'un contrat de service d'aide à domicile, l'achat effectué lors d'une réunion de vente à domicile, par exemple les réunions Tupperware, ou la commande de travaux d'entretien et de réparation réalisés en urgence à la demande du consommateur. Si le professionnel ne respecte pas ces modalités, il pourra être sanctionné d'un emprisonnement de 2 ans et de 150 000 euros d'amende.
1: Merci beaucoup pour toutes ces informations. Merci à Marine Wechter, responsable de la Chambre de consommation d'Alsace.
2: Merci.
1: Merci à Amélie Imbert, juriste fédérale du réseau Crésus.
2: Merci.
1: À bientôt.
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1: Bonjour, bienvenue sur Radio Crésus pour ce nouveau Flash Info. Aujourd'hui, travaux, que faire en cas d'inexécution d'un contrat ? Si vous avez signé un devis pour la réalisation de travaux à votre domicile, mais que ces travaux n'ont pas été réalisés malgré vos appels auprès du professionnel, il est important de connaître les démarches qui permettent de trouver une issue favorable.
2: Alors tout d'abord, que faire lorsque l'entrepreneur n'a pas encore commencé les travaux, alors que j'ai signé mon devis il y a plusieurs mois ?
3: Alors, avant d'entamer la moindre démarche, l'essentiel, c'est de relire votre devis, parce que c'est un document essentiel qui va contenir en principe le décompte de chaque prestation à effectuer et aussi le délai d'intervention et la durée estimée des travaux. Sachant que vous ne pourrez reprocher sa durée d'intervention au professionnel que si le délai mentionné dans le devis est déjà dépassé.
2: Et si mon devis ne comporte pas de date d'exécution des travaux ?
3: Alors, dans ce cas-là, la loi va prévoir un délai maximal de 30 jours durant lequel le professionnel va devoir réaliser le contrat. Il va être en faute dès lors que cette échéance de 30 jours est dépassée.
2: Et lorsque l'entrepreneur est manifestement en retard par rapport à mon devis, que puis-je lui demander ?
3: Alors, si un professionnel ne respecte pas le délai de réalisation de son contrat, il faut lui adresser ce qu'on appelle une mise en demeure. Alors, c'est un courrier recommandé avec accusé de réception dans lequel vous allez lui demander à ce que le contrat soit exécuté dans un délai maximal que vous fixez.
2: Et quel sera justement ce délai maximal ?
3: Alors, dans une mise en demeure, le délai que vous devez mentionner ne va pas être défini par une réglementation. C'est à chaque client de choisir le délai qui lui convient le mieux, bon, par exemple 10 jours.
2: Et que faire si le professionnel ne se manifeste toujours pas une fois le délai de mise en demeure dépassé ?
3: Alors, dans une telle hypothèse, le consommateur va être face à un choix. Il devra opter pour une des deux solutions suivantes, hein. Soit demander l'annulation de sa commande, ou alors saisir la justice pour obliger le professionnel à respecter le contrat.
2: Et quelles sont les conditions si on choisit l'annulation de commande ?
3: Alors, si vous souhaitez annuler la commande parce que le professionnel n'a pas respecté son délai d'intervention et que la mise en demeure est restée lettre morte, il faudra adresser un second courrier recommandé avec accusé de réception et y préciser que vous demandez l'annulation parce que la commande n'a pas été réalisée selon le contrat.
2: Le professionnel peut-il alors me demander de payer des pénalités en lien avec l'annulation ?
3: Non, lorsque l'annulation de la commande est en lien avec la responsabilité du professionnel, il ne pourra jamais vous demander une compensation financière. Et il devra en plus vous rembourser les sommes que vous auriez déjà versées d'avance dans un délai maximum de 14 jours.
2: Et si au contraire je souhaite obliger le professionnel à exécuter le contrat en justice, quel tribunal dois-je alors saisir ?
3: Le tribunal compétent va dépendre du montant du devis que vous aviez signé à l'origine. Alors, si ce montant est supérieur à 10 000 euros, le litige va être de la compétence d'un tribunal de grande instance. Si au contraire vous avez un devis d'un montant inférieur à 10 000 euros, il faudra porter le cas devant un tribunal d'instance.
2: Serais-je alors obligé d'avoir recours à un avocat ?
3: Alors, il faut savoir que l'assistance d'un avocat n'est obligatoire que devant les tribunaux de grande instance. Devant un tribunal d'instance, vous pouvez vous présenter seul, sans avocat, et vous aurez la possibilité d'y utiliser une procédure simplifiée et gratuite qu'on appelle l'injonction de faire.
1: Merci et à bientôt pour un nouveau Flash Info sur Radio Crésus.
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Continue comme ça.

Allez, avale. Allez au diable. Je m'appelle Samuel Hall. Je vous déteste tous. Allez au diable. Je m'appelle Samuel Hall.

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0: grand format.
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2: Je suis Gilles Risser, j'ai fondé moviejob.com au mois de juin de l'année dernière. C'est un site qui a pour l'objet de promouvoir l'emploi et la mobilité des compétences sur la grande région. Donc c'est un site qui couvre à la fois l'Alsace et la Lorraine, mais aussi les extensions frontalières, suisse, allemande, belge, luxembourgeoise, de façon à ce que les habitants de la grande région, souvent bilingues, souvent d'une même culture, puissent effectivement, d'un côté ou de l'autre d'une frontière, trouver un job. Voilà, sur tous les jobs qui existent déjà. Movie Job a un an, ça fait... On a déjà atteint près de 6500 offres d'emploi diffusées sur notre site, dans tous les secteurs d'activité, où on connaît à la fois des pénuries, à la fois des métiers en tension. On couvre aussi bien l'informatique que la finance, qui continue à recruter néanmoins, la grande distribution, le commerce, la comptabilité, enfin tous les secteurs, et surtout tous les candidats, du CAP au Bac plus 5. On est un site généraliste, on n'est pas spécialisé cadre, on n'est pas spécialisé technicien, on est spécialisé grande région. J'ai senti un marché en fait, puisque j'ai passé près de 7 ans à servir la presse quotidienne régionale dans l'Est de la France, donc les dernières nouvelles d'Alsace, Est Républicain, Républicain Lorrain, sur le marché des offres d'emploi. Et je me suis rendu compte qu'il y avait beaucoup d'annonceurs ou de recruteurs frontaliers qui annonçaient dans ces supports, mais qu'il n'existait pas un site unique, une plateforme unique qui propose de l'emploi sur cette grande région. Donc l'idée est venue assez naturellement en fait. MovieJob est donc le seul site de sa catégorie à couvrir cette zone-là, de façon à faire trouver du boulot à beaucoup de personnes.
3: Oui, donc nous on est basé sur Luxembourg.
4: Ah,
3: on a une usine de production au Luxembourg, de production de pneus, et un centre de recherche et de développement.
4: Donc c'est que sur le Luxembourg.
3: C'est que sur le Luxembourg.
4: Alors c'est pas la peine, merci quand même.
2: Toute notre démarche ne s'adresse pas seulement aux demandeurs d'emploi. Bon, c'est vrai qu'il y en a. Il y a beaucoup de gens qui ont des formations qui sont un petit peu en décalage par rapport à la réalité et aux besoins des entreprises. Faut le dire clairement. Néanmoins, les demandeurs d'emploi sont une partie de notre clientèle, on va dire ça comme ça, sachant qu'on s'adresse aussi à tous les gens qui sont en poste, qui ont envie d'évoluer, qui ont envie de changer de carrière, qui ont envie de progresser, qui ont envie de... soit changer d'orientation, soit effectivement de passer du crédit agricole à la caisse d'épargne, tout ça dans les évolutions de carrière. Donc le demandeur d'emploi, non, il n'y a pas une photographie exacte. Néanmoins, il y a un déficit linguistique lourd, il faut le dire clairement aussi, du côté de la France, les candidats restent trop franco-français. Hein.
5: Alors il semblerait, franchement, que effectivement au niveau français, il semblerait qu'il y ait un problème, quoi. Alors, d'où ça remonte? Est-ce que c'est les jeunes qui ne sont pas très branchés pour faire des langues, etc.? C'est peut-être un peu vrai, mais est-ce que c'est pas un problème aussi un peu de d'éducation nationale, tout simplement, qui pousse pas à ce genre de choses? Moi, récemment, j'ai encore vu une inspectrice d'académie qui me disait « Moi, on est prêt à ouvrir un cours de langue éventuellement, si ça vous intéresse ». Je suis pas sûr que ce soit la bonne réponse, quoi. À un moment donné, il faut peut-être, dans l'intérêt parfois, passer sur un certain nombre d'appréhensions et mettre en place, effectivement, ces cours, plutôt que de dire, si ça vous intéresse, quoi. On sent bien que personne n'est, il faut faire des langues parce qu'on est un peu obligé. Mais c'est indispensable de nos jours, c'est indispensable, ça devrait être... C'est comme, je ne veux pas dire exagéré, mais comme les mathématiques, je veux dire, c'est quelque chose de très important dans ce milieu européen aujourd'hui pour des jeunes, quoi.
2: C'est une évidence. Ceci étant, maintenant, les candidats d'Alsace et de Lorraine sont souvent bilingues, allemands. Et c'est ça aussi qui intéresse la Suisse, l'Allemagne, la Belgique, Luxembourg. L'allemand, c'est un peu le dénominateur commun sur cette grande région. Même si les nouvelles générations maintenant sont quand même bien meilleures en anglais que leurs aînés. Mais il y a encore de très gros efforts à faire, même du côté de l'éducation nationale, puisque on parle évidemment à beaucoup de recruteurs étrangers. qui nous disent, voilà, les Français font 12, 15 ans d'anglais durant de quasiment la primaire jusqu'à la fac ou en école. Et au final, ils ont vraiment du mal à s'exprimer en anglais. Parce que l'écrit, ça va. Il y a une culture aussi, je pense, littéraire en France qui fait qu'on s'exprime peut-être plus facilement par écrit. Mais il y a un blocage, parce que le vocabulaire, il est là, la grammaire, elle est là. Mais je crois qu'il y a surtout un complexe. Il y a un complexe français par rapport à l'anglais qu'il faut résoudre. Et que j'espère que l'éducation nationale est en train de résoudre avec certainement des cours un peu plus vivants, un peu moins doctoraux. Donc voilà. Et inversement, les compétences françaises sont hyper recherchées. Que ce soit dans l'ingénierie, dans l'industrie, dans l'informatique, dans le management d'une manière générale, mais aussi au niveau des techniciens, les compétences françaises sont recherchées. Donc c'est vraiment dommage que les Français se coupent de beaucoup d'opportunités de carrière simplement à cause de cette barrière des langues, en effet.
3: Je m'appelle Laurent Génie, j'ai 25 ans. Je viens de finir la formation MIM au pôle CCI, donc ce qui me donne un Master 1 en gestion d'entreprise et management de projet. Je recherche particulièrement un emploi dans la grande distribution, donc tout ce qui est chef de réseau, directeur de magasin. Voilà, je suis sur le salon Movie Job, ça me donne l'opportunité en fait de découvrir un petit peu les entreprises recruteuses d'Alsace. Je viens justement de l'entretien avec le groupe Attaque. Donc là, j'ai postulé pour un poste de directeur de magasin. Apparemment, ça s'est très bien passé. Donc écoutez, j'ai un rendez-vous là, donc, pour fin mois d'octobre. Donc j'espère que ça va payer, tout simplement. Écoutez, sur les salons, je dirais en règle générale, l'ambiance est très décontractée. Voilà. C'est plus, je dirais, un premier lien, un premier prise de contact avec les jeunes. Donc ce qui est pas mal, ça permet peut-être de développer des attaches en fait, qu'on n'aurait peut-être pas développé via un site internet ou via je dirais un mailing classique de demande d'emploi. Voilà, donc c'est très positif.
5: Il est vrai que les salons ne sont pas, a priori de ce que j'ai pu voir, un élément absolument débordant de réussite. Très souvent quand même, les gens sont assez souvent déçus par ce type de salon, quoi. Ça a le mérite d'exister. C'est évident que dans les problèmes d'emploi, dans les tactes des choses, il vaut mieux diversifier le maximum de communication, quoi. L'expérience que j'en ai, c'est par effectivement les échos qu'on peut en avoir des jeunes qui ont été, ou alors même des employeurs qui ont été. C'est salon, quoi. C'est salon et c'est plus exposition que vraiment des relations directes avec des résultats directs. Participer à un salon, comme vous le savez, il y a deux choses possibles, soit de la vente, de marchandises, etc., mais c'est aussi de l'image de marque. Et c'est vrai que participer à un salon, ça fait partie aussi de l'image de marque d'une société si elle veut être présente sur la place, présente auprès des différents acteurs, quoi. Le bon vieux CV qui arrive bien dirigé, bien rédigé, si possible un peu avec une petite préparation au préalable, c'est-à-dire au moins connaître le nom peut-être du responsable des ressources humaines, par exemple, des choses comme ça, est certainement tout aussi efficace.
0: J'ai 23 ans. Je suis actuellement en Master 1 gestion d'entreprise en partenariat avec le pôle CCI à Strasbourg. Je suis à la recherche d'une entreprise qui me permettra donc de faire ce contrat de professionnalisation en alternance avec les études que je poursuis aujourd'hui. C'est très dur. Surtout, pour trouver de l'alternance, c'est pas facile parce qu'en fait, on n'est pas disponible pour l'entreprise à temps complet. Donc, déjà pour trouver du travail, c'est pas très facile en ce moment. Grâce à ces forums-là, donc on a l'opportunité aussi d'avoir un contact visuel et direct avec les gens. Et pour ma recherche personnelle, contrat de pro, donc c'est vrai que je suis disponible seulement 2 jours et demi. Dans la semaine, c'est vrai que ça correspond pas à tout le monde. Il faut vraiment une immersion, une insertion directe et entière dans l'entreprise et il n'y a pas tout le monde qui accepte ça, quoi.
3: Le salon, en fait, généralement, les exposants sont très décontractés et demandent qu'à rencontrer des gens, tout simplement. Et puis, je pense que ça se fait aussi beaucoup au feeling.
0: C'est vrai qu'on vient dans la tête avec des buts bien précis. Après, on découvre un petit peu que les entreprises, y a un peu de tout. Et à partir de là, on essaye de voir s'il y a possibilité de s'arranger aussi avec les entreprises qui proposent. Et, voilà.
2: Les allées sont faites, on va dire, par pertinence. Donc là, en face de nous, on a l'allée informatique. On voit Silly, Sopra, Sogeti, Accenture, Capgemini, qui sont des qui à eux 5 recrutent plus de 2 ou 3 000 personnes à l'heure d'aujourd'hui. Hein.
6: Sogeti est un groupe qui est déployé à l'international. Aujourd'hui, Sogeti fait partie du groupement d'entreprises que vous connaissez peut-être, qui est Capgemini, le groupement d'entreprises. Nous sommes placés sur un segment d'activité qui est la prestation de services en informatique. Notre métier, qu'est-ce que c'est ? C'est d'accompagner des entreprises. Notre positionnement, c'est du grand compte. Typiquement, nos clients vont être France Télécom, Alcatel, Peugeot, Renault, PSA, Airbus. Bon, la liste est loin d'être exhaustive, ça va de soi. Et on va les accompagner dans l'élaboration, l'innovation, la montée en performance et la mise en place. Surtout dans la mise en place, notamment la réalisation technique de leur infrastructure, de leur logiciel de gestion en fait. Donc on travaille vraiment sur l'infrastructure informatique des entreprises. Et par rapport à ça, dans notre démarche de détection de besoins ou d'incitation aux besoins, on va dire, on va avoir nous, nos salariés qui portent la compétence technique, ce qu'on travaille avec leur matière grise et c'est ce que nous allons promouvoir. On va positionner nos salariés, qui restent nos salariés, on ne fait pas d'intérimaire, sur ces comptes clients pour les accompagner en fait dans la mise en place des systèmes informatiques. Nos salariés ont des niveaux d'expertise assez importantes sur différents métiers. Alors, vous avez 3 grands métiers, en fait, au niveau de Sogeti. Vous avez une partie qui s'appelle l'exploitation d'infrastructures. On est sur véritablement l'élaboration jusqu'à l'implémentation de l'infrastructure et l'exploitation après de l'infrastructure. Le deuxième métier, c'est de la conception, du développement d'applicatifs. Là, on parle de logiciels de gestion. On a un troisième métier qui est la recherche et le développement. On est là plutôt orienté sur l'informatique industrielle, en fait. La mise en place de systèmes embarqués, d'automatisation. Bah, typiquement, vous avez une voiture. À l'intérieur de votre voiture, vous avez les commandes volants. Bah, là-dedans, il y a du système automatisé, par exemple. Voilà, un exemple concret. Et nos collaborateurs sont des experts. Ce sont à minima des ingénieurs systèmes, réseaux, des chefs de projet, des consultants, des architectes. Il y a des développeurs, des analystes programmeurs. En fait, tous les métiers de l'informatique qui, à un moment donné, vont être positionnés chez nos clients pour les aider à résoudre leurs problématiques liées à l'informatique.

0: Il y a eu deux périodes, là, je pense, ces 10 dernières années, où effectivement, il y a eu peut-être en 2001 une difficulté à retrouver des profils informatiques parce que le marché était vraiment en forte demande. Donc, bah, toutes les SS2I, toutes les entreprises se battaient pour avoir leur bon profil. Et je pense que là, on vient de passer 2 années similaires où on a eu affaire à un marché très tendu, à des candidats ou à des gens en poste qui souhaitaient se mettre en visibilité parce qu'ils savaient que le marché leur était complètement favorable. Et de fait, nous, recruteurs, un petit peu moins à l'aise dans la démarche parce que devant nous, bah, des personnes qui savaient que c'était le moment de négocier des salaires plus importants peut-être que d'habitude. Donc là, aujourd'hui, on sent bien effectivement que sur ces 2 dernières années, il y a eu de nouveau cette tendance où le candidat savait très bien que c'était le moment pour lui de jouer ses bonnes cartes. Ce qu'on envisage peut-être sur à partir de 2009, c'est une période peut-être un petit peu différente, où on n'est pas certain que les gens en poste seront toujours aussi sûrs de pouvoir se repositionner avec la même facilité. Mais ça, encore une fois, c'est plus de l'empirique qu'une certitude. Je comprends l'enjeu et la pression que peut avoir la personne. Mais une des démarches que nous avons, ma collègue et moi-même, dès qu'on commence un entretien, c'est de bien dire à la personne et d'essayer de lui montrer qu'on est une personne comme elle. Et qu'on a un enjeu, nous, dans cet entretien, c'est aussi de la convaincre qu'on est intéressant pour elle.
1: En fait, c'est la manière dont on recrute, c'est effectivement faire plusieurs entretiens avec différentes personnes sur différents points de vue. Vraiment, donc, au niveau de Sogeti, on a un entretien RH, donc avec nous-mêmes, chargé de recrutement. On va voir effectivement plus l'adéquation du sens du service, voir un petit peu si nous, ce que nous proposons correspond aussi aux attentes de la personne. Justement, c'est effectivement un point très important, c'est ça, parce que peut aussi ne pas correspondre aux attentes de la personne. Ensuite, il y a un entretien avec un responsable technique qui va valider plus un plan effectivement technique, forcément des choses, mais aussi un deuxième point de vue sur la motivation, sur l'appareil, l'adéquation, les motivations de la personne, l'adéquation de ce qu'on peut proposer à la personne. Et c'est justement du fait qu'on a plusieurs entretiens, on peut un petit peu, on va dire, viabiliser le recrutement. Après, il peut y avoir encore un troisième entretien avec une autre personne, peut-être dans un autre domaine, avec le directeur d'agence aussi, pour finaliser un petit peu les choses. Et ça, c'est vraiment très important. Parce que c'est sûr, comme disait Madame Ritondo tout à l'heure, le recrutement, la RH, c'est une science molle. Pour ma part, parce qu'après ça dépend des recruteurs forcément. Pour ma part, c'est laisser la personne être bien et parler. Vraiment ne pas la bloquer avec des questions pièges ou quoi. C'est pas le but. Hein. C'est qu'en un laps de temps, la personne puisse s'exprimer véritablement et comme ça nous dire ce qu'elle souhaite, ce qu'elle veut faire, ce qu'elle est, pour voir un petit peu ce qu'on peut lui proposer. Ça, c'est ma méthode. Il y en a qui sont dans d'autres courants. On m'a dit des fois aussi que j'étais trop gentille, aussi en entretien. Mais pour moi, c'est véritablement quelque chose de très important que la personne se sente bien en entretien et qu'elle puisse vraiment se révéler à ce moment-là, dans ce laps de temps de une heure et demie, auquel on parle, on discute. Voilà.
2: Alors, je suis pas sûr. Vous savez, bon, c'est naturel. Pourquoi ? Parce qu'il y a un tel nombre de demandes que forcément, ça passe par un certain nombre de filtres, quoi. Et puis, comme je vous disais tout à l'heure, c'est de plus en plus compliqué à recruter, quoi. Donc, il faut un peu spécialiser. Il faut, si effectivement, on sait déjà bien rédiger son CV, si on a déjà un petit peu d'expérience, si on sait le mettre en valeur, si on est un petit peu dynamique, on accroche. Et je suis persuadé qu'un employeur peut accrocher aussi, quoi. Moi, j'ai beaucoup de relations avec des gens qui font des ressources humaines. Non, ils font leur travail. Évidemment, ressources humaines, ça veut dire individualisme quand même, parce que chaque employeur, donc chaque DRH ou recruteur, est particulier. Il a son approche, il a sa philosophie, etc. Mais c'est la même chose pour les salariés, quoi. Ils ont chacun leur caractère, heureusement, d'ailleurs, c'est humain, quoi. C'est un mal nécessaire, enfin, c'est indispensable pour l'employeur, et puis pour celui qui va se faire recruter, c'est évidemment indispensable. On ne peut pas faire autrement, quoi. Parce que, comme je vous ai dit, de nos jours, il faut faire très attention dans l'emploi. Il faut employer quelqu'un qui est formé, qui a une expérience. On ne peut plus laisser aller dans la nature quelqu'un qu'on vient de recruter, quoi.
3: de la banque de détail. Il y a des fonds européens de financiers qui sont là. Il y a de l'audit. Il y a de l'assurance. Il y a de l'industrie. De l'informatique, hein, faut le savoir. On a en face l'allée banque finance, assurance avec Crédit Agricole, AGF, SK, Caisse d'épargne qui sont présents, AXA également. On a un peu plus loin la dimension plutôt industrie avec Axima Suez, Veolia. Qui recrute énormément. Hein. Ça va des tuyauteurs aux conducteurs d'engins, en passant par des responsables de maintenance, des chauffagistes, enfin des gens qui s'occupent de la clim. L'intérim est là, parce que l'intérim, d'ailleurs je ne devrais pas dire l'intérim, hein, ce sont des entreprises Manpower, Adeco, Star People, qui de plus en plus proposent des CDI. Depuis la déréglementation et l'ouverture à société privée de placer, outre la NPE, de placer des gens en CDI ou en CDD dans les entreprises. Ces entreprises-là, Adeco, Manpower et compagnie, ont fait de gros efforts en matière de sourcing, en matière de politique, en matière de communication, pour évidemment continuer à traiter les intérimaires, parce que l'intérim, c'est pas seulement une solution par défaut. Il y a des gens qui choisissent clairement travailler dans l'intérim, qui vivent très bien et à qui ce mode de travail flexible convient. Et puis, allons voir Adeco ou les autres, ils proposent énormément de CDI également, comme les cabinets de recrutement qui sont là aussi, cabinet Hayes, cabinet Blic Actimum, cabinet Accor et Consulting du Luxembourg. Vous voyez les gens qui attendent devant. Tous les secteurs globalement sont plus ou moins représentés, les secteurs marchands en tout cas, sans oublier bien entendu nos amis du public, l'armée de terre, l'armée de l'air, la marine, la gendarmerie, l'administration pénitentiaire, la police nationale qui sont présents et qui recrutent énormément aussi. Hein.
4: Je suis le major Guy Berthaud, je suis le chef du centre d'information et de recrutement de la gendarmerie pour l'Alsace. Donc la gendarmerie au niveau national propose environ 10 000 emplois par an, 6 000 gendarmes adjoints, 2 500 sous-officiers de gendarmerie, des sous-officiers du corps de soutien administratif et technique de la gendarmerie et des officiers. En ce qui concerne le recrutement des gendarmes adjoints, c'est de 18 à 26 ans, sans condition de diplôme, il y a juste des tests de sélection à passer. Ça débouche sur une formation en école de 3 mois et les jeunes sont affectés ensuite dans une unité de gendarmerie où ils participent au service normal de la gendarmerie, à savoir qu'il s'agisse d'enquêtes, d'accidents. Donc ils sont en quelque sorte des assistants des sous-officiers de gendarmerie. En ce qui concerne les sous-officiers de gendarmerie, actuellement nous n'avons toujours pas de conditions de diplôme pour intégrer les sous-officiers. Ce sont des tests également. Là, il y a 2 jours de tests qui comprennent également une épreuve sportive, une épreuve physique assez difficile, toute une batterie de tests psychologiques et psychotechniques, ainsi qu'un entretien et des tests portant essentiellement sur du français. Le français est capital pour nous, puisque tout ce que nous faisons, voyons et entendons, on le transcrit sur des procès-verbaux, donc on souhaite conserver une bonne qualité d'écrit. C'est un métier qui est passionnant, qui est très motivant, je veux dire, même si au départ on ne sait pas exactement à quoi s'attendre, on découvre vite quelque chose qui est vraiment excessivement motivant. Ça bouge beaucoup, donc ça peut passionner les gens qui sont actifs, que ce soit en gendarmerie départementale ou en gendarmerie mobile, il y a beaucoup d'activités, il y a beaucoup de mouvements. La troisième étape importante également, c'est le corps de soutien administratif et technique de la gendarmerie. Là, on est dans quelque chose qui n'est pas opérationnel, ce sera uniquement de l'administratif, comme son nom l'indique. Dans ce domaine, on va recruter essentiellement des gens chargés de secrétariat, en gestion du personnel, secrétariat logistique et financier.